0: Céliste sur son tabouret avec son archer, sortir du bac comme ça. Enfin, voilà, moi je suis fan absolu du violoncelle et du son du violoncelle.
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0: Donc ça, c'est une pièce de déco qui peut être vendue, hein, on va dire autour de 300-400 euros. Parce qu'un violoncelle ancien en bel état de cette marque-là, ça peut se vendre assez cher aujourd'hui.
3: Là, on pourrait jouer avec un violoncelle de ce type-là ?
0: On pourrait jouer, tout à fait, bien sûr. Ce sont des violoncelles qui sont encore utilisés. C'est un très beau violoncelle d'étude.
3: Ça mérite une grosse restauration.
0: Ça mérite une très grosse restauration chez un luthier. J'ai bien peur que la facture soit un peu onéreuse. Donc, je pense qu'il faut le destiner à la déco ou alors à un bricoleur, vraiment. Voilà.
3: Je le valide parce qu'il est très élégant, ce violoncelle. J'entends déjà un certain son. Ouais. Merci beaucoup, Joël.
0: Merci, Manu. À très vite.
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4: Nous sommes avec une des dernières et la plus ancienne fabrique de pâtes de fruits en Auvergne. Avec Anthony Vallat, qui est le directeur général. Merci de nous recevoir, Anthony. Nous sommes face à une vieille photo qui montre, je pense, le tout début de cette maison Cruzy, c'est ça ?
5: C'est pas le début historique, hein, puisque la maison Cruzy a été fondée en 1880, mais c'est effectivement une photo du site de fabrication ici, sur la zone du Brézé, telle qu'il était en 1956, au moment où la maison Cruzy a déménagé du centre de Clermont pour venir s'installer sur la zone du Brézé.
4: Construction de l'usine Goffredi à Mijan-Mermoz sur le champ d'Angélique. Et on aperçoit des angéliques, oui, sur ce champ.
5: Et l'angélique étant un des produits un petit peu signature des confiseurs et de la confiserie. Et donc c'est un beau clin d'œil de l'histoire que de penser que voilà, notre site de fabrication ici est basé sur un ancien champ d'angélique. Voilà.
4: L'angélique, ces petits bâtonnets de couleur verte, hein, c'est
5: exactement.
4: Ça, je ne dis pas de bêtises.
5: Mais il y a beaucoup de particuliers qui ont aussi de l'angélique à la maison.
4: Voilà. C'est la tige.
5: On confie la tige, tout à fait.
4: D'accord, oui. Ok. Et aujourd'hui, vous en faites toujours. Vous avez toujours des producteurs d'angélique qui bossent avec vous.
5: Oui, tout à fait. C'est un agriculteur qui vient nous livrer en tracteur chaque année. C'est au mois d'août, quand la récolte est prête. On se met d'accord avec lui l'année d'avance sur les quantités dont on aura besoin. Et puis, il vient nous livrer. On la travaille, on la prépare. Et puis après, on va la faire confire. Donc, c'est un produit auquel on tient beaucoup.
4: Il y a toujours une grosse tradition autour de ça. Enfin, en Auvergne, on offrait des pâtes de fruits, c'était un incontournable.
5: Effectivement, la création de la pâte de fruits a été faite en Auvergne. Hein, à la base, la pâte de fruits s'appelait la pâte d'Auvergne. Et c'était vraiment une spécialité, on va dire, régionale. Ce qui a fait que l'Auvergne était une terre de fruits confits, c'est que, on va dire que la noblesse venait, descendait de Paris dans le 16e, 17e siècle et venait dans les cures, à Roya ou autre. Ils découvraient, ils dégustaient les fruits d'Auvergne. Et la méthode de conservation à l'époque, hein, puisqu'on n'avait pas toute la pasteurisation, etc., c'était de confire les fruits. Ce qui faisait que, du coup, les confiseurs auvergnats ont prospéré sur la base des gens qui venaient en cure et qui ramenaient leurs fruits à Paris en général. C'est comme ça que la confiserie et le métier de confiseur a démarré en Auvergne.
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1: Il y a des coins de chez vous, vous vous y baladeriez il y a 90 ans, vous les reconnaîtriez pas parce que la ville est en perpétuelle évolution. Et puis il faut dire que la Seconde Guerre mondiale, par chez nous, elle a un peu chamboulé certains de nos jolis coins. Eric, le gars que je vais vous présenter, il est à la fois amoureux du passé et du présent.
2: C'est toi ?
1: On a rendez-vous au Parvis, le bistrot de la rue du Maréchal Foch. Ça va, Eric ?
2: Ça va, merci. Et toi ?
3: Il y a de la vie, hein, aujourd'hui.
2: Il y a de la vie, et oui, il fait beau, c'est magnifique, c'est une belle ville.
1: Le Parvis a installé des eaux de téléphérique sur le trottoir.
3: Ah.
1: On s'y installe pour boire un coup.
3: C'est bien, là.
2: Ça devrait être pas mal.
1: On va pas y rester bien longtemps.
3: Alors, on va peut-être faire un petit tour à un moment. Tu montres un coin ou deux.
2: Ouais, c'est ça. Ouais.
1: Ah, voilà le serveur.
3: Qu'est-ce que tu veux, toi ?
4: Un diabolomante, s'il vous plaît.
1: Et toi ?
3: Qu'est-ce que vous avez avec des bulles ?
2: Du champagne.
1: Ce sera une limonade, s'il vous plaît.
3: Légère, voilà.
1: Son truc à Eric, c'est l'histoire.
2: Ça m'a toujours un peu passionné. Alors, je me suis d'abord intéressé à ma généalogie, qui m'a ouvert l'esprit sur l'histoire en général et sur l'histoire locale, pour le coup, parce qu'on recherche un peu ses origines et donc sa propre histoire. Et je suis tombé sur une photo de Louviers ancienne. Je me suis dit, mince, ce serait pas mal de faire un parallèle entre la nouvelle et l'ancienne vœu.
1: Ah bah, v'là nos verres.
3: Merci, Mathieu.
2: Merci à vous.
1: Voilà ce qu'il fait, Eric. Il trouve de vieilles photos de Louviers, il les refait avec le point de vue d'aujourd'hui. Puis il les poste et les commente sur Insta et Facebook, ce qui lui permet
2: de se rattacher à l'histoire, se dire que mince, il y avait ça là il n'y a pas longtemps, et le fait de me remettre dans les mêmes conditions, dans le même plan de vue, ça me donne un peu cette impression de toucher du doigt ce qui a été créé, ce qui a été fait, et ce qui malheureusement est beaucoup détruit ou ce qui a changé, forcément.
1: Mathieu vient nous rendre la monnaie.
3: Merci Mathieu.
1: Donc Eric refait aujourd'hui des photos prises hier.
2: Voilà, s'il faut, je ramène un escabeau parce que une photo a été prise, par exemple, le premier étage d'un bâtiment qui n'existe plus, et ben je viens avec mon escabeau parce que j'aime bien vraiment me remettre exactement dans les mêmes conditions. C'est mon petit kiff à moi, hein, bien sûr, mais pour le coup, j'ai commencé à le partager, et puis fil en aiguille, je crois que ça a plu aux gens.
3: Tu ne te contentes pas d'exposer des photos comme ça, tu expliques, tu racontes des histoires autour de ça.
2: Alors effectivement, j'explique et je raconte des histoires, mais je ne suis pas historien, je le dis, hein, je prends ce qui a déjà été fait par des historiens, et je source en fait mes données comme ça.
1: Allez. Allons faire un petit tour.
2: Donc là, on arrive dans une rue, la rue du Matré, qui est une rue très très très connue et très ancienne de Louviers. Au carrefour en fait de la rue du Marché aux Œufs et de la rue du Matré. Et à cet endroit-là, il y avait un vieux manoir qui datait du XVIe siècle environ.
3: Il y avait un manoir ici ?
2: Un manoir, oui. Ça a été édifié par les archevêques de Rouen, si je ne dis pas de bêtises.
3: À la place du restaurant japonais ?
2: C'est ça, c'est empiété sur le restaurant et un peu sur la rue.
3: Alors là, quand tu fais la photo avant, après, il faut avoir de l'imagination pour arriver à faire connecter les deux photos. Quoi. Tu l'as faite cette photo-là ?
2: Oui, je l'ai faite.
1: Changement de décor.
2: On est cette fois sur la place du Parvis, là où on était tout à l'heure, avec un autre restaurant qui était très connu aussi, l'hôtel du Mouton d'Argent, dans lequel Victor Hugo est venu passer une nuit.
1: Nous voilà sur la place du marché.
3: C'était couvert ici, là.
2: Exactement, il y avait une halle, en fait, mais qui était deux fois plus petite que celle qui est actuellement. Là aussi, c'était un très très bel endroit, très apprécié de tous les commerçants, puisqu'ils avaient l'obligation de venir faire leur étal chaque samedi matin.
1: Pour voir les photos d'Eric, vous tapez Louviers avant-après sur Insta ou Facebook.
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5: Et ça marche très bien de scroller sur les réseaux sociaux. Oh, regarde comme il est mignon. Bon, d'accord, ça c'est mon problème. Mais ça a du bon parfois parce que j'ai découvert un compte Instagram qui va vous être utile et qui marche très bien, c'est Sortir à Laval.
6: Aujourd'hui, déjà, je suis suivie par plus de 7300 personnes. Donc en un an et demi, honnêtement, je m'y attendais pas du tout.
5: Vous l'avez compris, c'est la créatrice du compte Instagram, Elena Viera-Granger.
6: Et l'idée, donc, c'est de mettre en avant des commerçants, des créateurs, des événements, des activités.
5: Via des vidéos et des posts événements comme celui-ci, par exemple.
7: J'ai une super nouvelle pour toi. Une nouvelle adresse gourmande vient d'ouvrir ses portes. Un nouveau lieu qui va te faire voyager avec sa déco sur le thème de l'univers, mais aussi son offre.
5: Ça marche tellement bien que
6: j'ai pas mal de demandes aussi de créateurs, de personnes qui aimeraient être mises en avant, donc de plus en plus chaque mois.
5: Moi, par exemple, j'aimerais bien me lancer dans les chansons pour enfants. Ce rêve bleu. Non ? Bon, d'accord. Et sinon, pourquoi avoir lancé Sortir à Laval ?
6: Je suis une amoureuse de Laval et de la Mayenne. Et en fait, je voulais montrer qu'à Laval et en Mayenne, on ne s'ennuie pas. Il faut venir à Laval, qu'on connaisse ou non. Et même que les Lavallois et Mayennais ont plein de choses à faire près de chez eux.
5: Et ça marche bien parce qu'Elena, elle est dans la com. Donc, elle connaît bien les stratégies qui fonctionnent. Déjà, de centraliser les infos, mais d'une manière précise.
6: Et surtout sur les réseaux sociaux qui se consomment rapidement. On le voit aujourd'hui, la société consomme de plus en plus de contenu sur les réseaux sociaux, qui doit être en plus de plus en plus court pour capter l'attention, etc. En même temps qu'on consomme de ces contenus de ses amis sur Instagram, et bien en même temps on peut s'informer sur Laval. En tout cas sur Instagram, ça manquait.
5: La plus-value, c'est le côté intergénérationnel.
6: J'essaie vraiment de toucher tout le monde, que ce soit des familles, des jeunes, des personnes plus âgées. Donc vraiment, bah, par exemple dans les programmes du week-end que je fais toutes les semaines, donc c'est un poste qui recense toutes les activités du week-end, et bien j'essaie vraiment de mettre autant de la culture, enfin du théâtre, de la musique, des sorties en famille, des choses un peu plus de niche, mais que vraiment tout le monde puisse s'y retrouver.
5: La couleur rose.
6: De base, je suis repartie du logo de la ville, en fait, qui est un peu rose-violet. Du coup, pour avoir une cohérence sur le compte, en effet, que ce soit aussi beau visuellement quand on va sur le compte et qu'on retrouve aussi facilement, parce que sur chaque poste, du coup, il y a le titre, toujours avec de l'écrit pour donner les informations.
5: Et aujourd'hui, Elena, elle fourmille d'idées. Son compte Instagram est un début pour d'autres projets. Elle aimerait, par exemple, organiser des événements, toujours dans le but de mettre en valeur le savoir-faire mayennais. Alors, vous l'avez compris, le compte Insta Sortir à Laval, ça marche.
4: Avoir une belle voix, c'est un vrai sujet.
5: Oh pardon, ça c'est encore mon téléphone, je suis désolée. Promis, je le range. Dans une seconde.
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8: Fait voyager depuis 2012. Il a été créé à l'initiative d'un prof documentaliste et d'une bibliothécaire des lycées Jeannot-Écurie de Sens. Chaque année, de novembre à avril, des centaines de jeunes découvrent des mangas sélectionnés avec soin. L'an dernier, 160 établissements y ont participé, et pas seulement dans Lyon. Sayonara organise aussi de multiples rendez-vous tout au long de l'année autour de la culture et des arts japonais. Cette fascination des jeunes pour la culture du pays du soleil levant ne date pas d'hier. Elle a commencé dans les années 80 à la télé avec Récréa 2 et le Club Dorothée. Le Capitaine Flamme et Albator ou Goldorak ont marqué toute une génération.
9: Actarus, ils attaquent en force avec un antérac. Il faut que tu ailles aider Alcor. Bon, je vais y aller.
8: Et puis, les consoles Super Nintendo et Sega ont débarqué. Des consoles avec des personnages cultes comme Sonic et Mario. Dans les années 90 et 2000, Pokémon, Dragon Ball Z et Naruto ont pris le relais, renforçant l'attrait des enfants et des ados pour le Japon. Aujourd'hui, l'influence japonaise s'étend au cinéma, à la BD et même à la musique. Oshii en est l'exemple parfait.

0: prix littéraire. Les jeunes découvrent des mangas plus originaux ou exigeants que ceux qu'ils lisent d'habitude. Ça stimule leur curiosité, aiguise leur sens critique et leur apprend à varier les plaisirs tout en alimentant leurs rêves de Japon.
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1: Si vous portez le nom de famille Salin, restez à l'écoute. Mais avant cela, je vais vous parler d'un bretonnisme bien connu qui est le lagen.
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1: Moi, je suis dans le lagen. Bon, voilà une expression typique dans le français local. C'est inspiré par notre belle langue bretonne. On l'entend souvent aujourd'hui, en particulier les lendemains de fête. Quand on est un peu dans le brouillard, on a tendance à dire « ouais, je suis dans le lagen ». Alors ce mot a pourtant une signification un petit peu différente en breton. En breton, « arlagen », c'est en général de la boue bien collante, impossible à cultiver, dans laquelle on a difficulté à marcher, voire on s'enfonce un peu. Mais pas que ça, ça désigne donc les fondrières, les mares d'eau boueuse. Donc « bea el lagen », être dans le lagen, c'est devenu une expression permettant de dire que l'on est dans un état qui n'est pas des plus sympathiques. Vous saurez maintenant que « lagen », c'est pas la gueule de bois, mais c'est de la boue en langue bretonne, à lagen.
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1: Et j'en arrive maintenant à un nom de famille très commun. Vous en connaissez peut-être, hein, peut-être qu'il y en a dans votre entourage, ou peut-être le portez-vous vous-même. C'est Salin. Alors, déjà en breton, on prononce Salahun. Pas Salin, mais Salahun. Comme le célèbre ermite de la forêt de Landévennec, ou encore du Folgoat, près de l'Esnevin. Salahun ar fol, Salin dit le fou. Salin est donc un nom ou un prénom, et son origine remonte à loin, très loin, et vient aussi de très loin. C'est avec l'évangélisation de l'Armorique que ce nom est sûrement arrivé, car Salin, ou Salahun, n'est rien d'autre que l'adaptation bretonne du prénom Salomon, Salomon, fils de David, roi d'Israël. Donc, un nom de famille biblique aujourd'hui, Salomon, devenu Salahun en breton, mais aussi Salou ou encore Salik. C'est la même origine pour ces noms de famille. Salin ou Salomon, si vous voulez, fut d'ailleurs le nom d'un autre roi, mais de Bretagne, cette fois-ci au 9e siècle. Donc un nom de famille plus que royal. Les Salins pourront à l'avenir se vanter d'avoir un nom de famille prestigieux. Je vous dis à demain, même heure, même radio, en Mans. Ici Evel Juste, Canemarquois.
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3: Un traiteur ouvert à l'année à Galéria. François Bogard est un enfant du village et ça lui tenait à cœur d'ouvrir ce commerce de proximité chez lui.
4: Enfin, je suis né à Calvi, mais j'ai grandi ici, je suis allé à l'école ici jusqu'à mes 19 ans à peu près. Et après, je suis parti travailler sur le continent. Puis ça me tenait à cœur de revenir ici pour travailler chez moi. Parce qu'on est bien dans son village.
3: La cuisine, une passion venue très tôt.
4: Je suis allé en...

0: Des plats de saison principalement. L'été, beaucoup plus de produits corse évidemment, parce que la demande est bien plus importante. Je vais faire aussi, j'ai des pensionnaires, mais je propose aussi, je fais pour les mariages, les buffets, les anniversaires, les baptêmes, tout le principe du traiteur à l'extérieur et à domicile.
1: Et le traiteur a quelques spécialités.
0: J'utilise beaucoup de produits corse principalement. Alors aujourd'hui, par exemple, j'ai des artichauts farcis au brooch, mais ça peut m'arriver de faire des ch'torts sabrit, je vais faire du sauté de veau aux olives. Après, je fais beaucoup de produits aussi d'ailleurs. Je vais faire des tagines, des couscous, des paellas. Suivant la demande, ce que les gens aiment en fait en général.
1: Parmi ses clients, beaucoup de gens du village.
0: En hors saison évidemment, mais ça arrive souvent qu'il y ait des gens qui se perdent au village pour aller se balader, qui ont besoin de manger sur le pouce entre guillemets, donc ça rend toujours service. Après j'ai beaucoup évidemment, ma clientèle principale, c'est comme je suis toute l'année, c'est les gens du village. Après l'été, bien sûr, les touristes avec la vente de charcuterie, la vente de fromage corse, la vente de vin.
1: Développer son activité, perdurer dans le temps. Et pourquoi ne pas laisser plus tard ce qu'il a construit à ses enfants? Tels sont les espoirs de François Bogard pour les années futures.
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3: Un curé en soutane et en charentaise. Un curé farfelu, hein, mais aussi romancier et brocanteur, est capable de faire venir Jacques Brel ou Pierre Dac à Tusson, ce village situé dans le Nord-Charente. Bienvenue dans la vie trépidante de l'abbé Ducouré. Roger Ducouré, il est ordonné prêtre en 1937. Il arrive à Tusson en 1942, il a alors 30 ans, et il restera près de 40 ans dans le village charentais. Très vite, il devient une figure incontournable de Tusson. Alors, bon, il faut dire que l'abbé Ducouré, c'est un sacré personnage. Alors, c'est un homme cultivé qui vit avec ses chats et ses livres au milieu d'un énorme bric-à-brac installé dans le presbytère. Alors, il s'est aussi distingué par les échanges réguliers et parfois musclés, avouons-le, qu'il avait avec le maire, qui était un instituteur athée. Évidemment, difficile de ne pas faire le parallèle avec le célèbre duo Don Camillo et Pépone. Et c'est d'ailleurs ce parallèle que faisaient les habitants de Tusson à ce moment-là. Et cette relation, elle va inspirer un premier roman policier à notre curé en 1954. Le titre de ce roman, écoutez bien, « On a assassiné Monsieur le maire », tout un programme. Mais l'abbé Ducouré ne se contente pas d'écrire. Pour financer l'école privée qu'il a fondée, il organise des spectacles. Et il arrive à faire venir à Tusson des vedettes de l'époque. Pierre Dac, Fernand Reynaud ou encore Sacha Distel. Ce qui est quand même incroyable pour un village de cette taille dans les années 1950-1960. L'abbé Ducouré publie des contes pour enfants, des ouvrages historiques et même un livre intitulé « L'humour en soutane ». Salué à l'époque jusqu'au Vatican et le pape en personne. En 1970, il est élu membre de l'Académie d'Angoumois, en reconnaissance de son travail littéraire et surtout de la place accordée à la Charente dans ses écrits. À côté de ça, c'est aussi un rêveur. On raconte qu'un jour, il a oublié d'aller célébrer un mariage dans une commune voisine. Pourquoi ? Parce qu'il regardait un match de foot à la télé. À la fin de sa vie, l'abbé Ducouré entreprend une vaste monographie consacrée à l'histoire de Tusson. Deux volumes sont parus, le troisième n'a pas pu être édité en raison de son décès le 3 mars 1990. 36 ans après sa mort, l'abbé Ducouré demeure une figure singulière du paysage de Tusson, mais du paysage charentais, un prêtre écrivain profondément attaché à son village et dont l'empreinte dépasse largement les murs du presbytère de Tusson.
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1: La place du village, c'est notre rendez-vous quotidien avec les frères Jean-Noël et Philippe de Paris à la rencontre des Savoyards et Hauts Savoyards. Et aujourd'hui, c'est Philippe qui est avec nous. Philippe, vous nous racontez une très étonnante visite sous terre à Ugine.
2: Ah oui, on est à Ugine, en Savoie, et c'est une rencontre absolument étonnante. Et ce jour-là, on est accompagné par Rudy Lauberton, qui nous fait pénétrer, Laurent, carrément sous la montagne. En fait, nous sommes dans des tunnels de la guerre. Il nous conduit dans des abris anti-aériens de la Seconde Guerre mondiale. Des abris construits juste avant la guerre. Et comme il nous dit, comme on avait des usines sidérurgiques juste à côté, les avions pouvaient les bombarder. Voilà pourquoi il y a des tunnels. Et là, il nous conduit dans un tube qui lui appartient. 90 mètres de long, 2,50 mètres de diamètre. Et il nous dit là, on est juste au-dessous du centre-ville d'Ugine. Juste au-dessus de nous, on a même le musée du Crécherel. Et c'est là que Rudy nous explique qu'il a un jour décidé d'occuper ces tunnels. Il avait pourtant déjà entendu que ces tunnels avaient déjà servi de cave à affinage pour les bons fromages de chez nous.
1: Bon, le suspense a assez duré, Philippe. Qu'est-ce qu'il y fait exactement?
2: Eh oui, qu'est-ce qu'il y fait? Et c'est là qu'il nous fait découvrir une étonnante ferme, l'Aubricole. Tenez-vous bien, l'Aubricole.
1: Ah oui.
2: Et oui, Rudy élève des vers. Il y cultive aussi des endives et des champignons. Et là, il nous raconte comment il a découvert la lombriculture. C'est l'élevage des vers de terre, hein, pour mettre dans les lombris composteurs. Vous avez peut-être ça chez vous.
1: À la différence de vous, vous les descendez, les vers.
2: Vous les descendez. Et il s'agit donc de ces déchets organiques, le compost, vous savez tout ce que c'est. Oui. Et donc, il va récupérer le terreau, mais aussi, tenez-vous bien, le jus fait par les vers, qui dit-il, c'est le meilleur engrais naturel, le jus de vers. Nous, on ne savait pas trop ce que c'était. Et bien, ce sont ces vers de terre que vous mettez, je pense, dans votre compost. Il y a aussi le jus, il ne faut pas l'oublier. Et Rudy nous explique que le vers l'occupe surtout l'été, parce que l'hiver, qu'est-ce qu'on en fait des vers? On n'en fait rien. Et pendant l'hiver, il s'est donc mis à cultiver des endives. Et puis, donc, du mi-novembre jusqu'au mois de mars. C'est vrai que pour que l'endive soit bien blanche, nous dit-il, pour qu'elle n'ait pas d'amertume, elle doit rester totalement dans le noir. Et là, c'est l'endroit idéal.
1: Alors, les vers, l'endive, mais il y a aussi les champignons.
2: Eh oui, les champignons, des amis du noir aussi. Ils cultivent les fameux rosés des prés, mais aussi la pleurote. L'endroit est parfait, nous dit-il, 15 degrés, 85% d'humidité. Et là, il nous fait quelques confidences. Le champignon de Paris pousse sur du fumier de cheval, la pleurote sur du peuplier broyé, et le fameux shiitake, ce champignon étonnant, sur du chêne broyé. Le shiitake, vous savez qu'il a des vertus magiques, il fait pousser les dents, pousser les cheveux, et empêche de vieillir.
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4: Bonjour Olivier, on parle donc de cuisine aujourd'hui?
3: Tout à fait, et on fait un viron du côté du nord du département. Bonjour les amis, petit tour du côté du pays rouennais aujourd'hui. Comme on y dit là-bas, la gastronomie c'est très important à Rouen, vous en avez peut-être écouté parler. Sur le plan linguistique, le Y pronom neutre, on y aime bien dans le nord du département. Et je vous rappelle que le verbe entendre n'existe quasiment pas. À Rouen, on écoute. Donc vous avez peut-être écouté parler de l'importance de la gastronomie là-bas. Alors la figure tutélaire, c'est la maison Trois Gros, 3 étoiles au guide Michelin. Le restaurant tenu à partir de 1930 à Rouen par Jean-Baptiste Trois Gros et son épouse Marie, puis par leurs fils Jean et Pierre, et enfin par leur petit-fils Michel, qui s'est installé depuis quelques années à Ouche près de Rouen, et maintenant son fils César. Vous avez remarqué comment je dis Rouen en une syllabe plutôt que Roanne en deux syllabes? C'est comme ça qu'on y dit dans la région. Donc vous l'avez compris, la gastronomie c'est important, c'est number one. Les gens aiment bien les douceurs aussi, hein. La région rouennaise, c'est la terre où l'on a fait la vraie papillote, celle qui est faite chez Révillon en Coteau, ça va être de saison. Et puis nous avons la praluline, une brioche au beurre et aux pralines roses, créée par Auguste Pralu en 1955. Au fait, la pâtisserie et chocolaterie Pralu, c'est bien d'origine rouennaise, même si on en trouve un peu partout aujourd'hui, et même si les Lyonnais tentent de se l'approprier. Non les gones, Pralu, c'est rouennais. Les pralulines, ils en font tellement qu'il faut qu'ils prennent très tôt le matin. Prendre, ça peut vouloir dire embaucher, commencer le travail dans le parler rouennais. Alors, attention quand même avec les papillotes et les pralulines, hein, si vous avez une chemise blanche, parce que vous pouvez vous faire une catole, c'est-à-dire une tache. Par contre, après avoir mangé, vous aurez la caisse. À d'autres termes, vous serez en forme. Les ch'tis, ils adorent. Oui, à Rouen, on parle volontiers de ch'tis pour désigner les enfants. Ne pas confondre avec le ch'timi du Schnorr. Un événement incontournable de la région rouennaise, c'est Rouen Table Ouverte, RTO pour les intimes, dans lequel gastronomie et spectacle vivant se rencontrent pour le plaisir des papilles, des yeux et des oreilles. Un autre grand rendez-vous, c'est le Salon de la Gastronomie, organisé par le comité des fêtes au Coteau et qui se tient depuis quelques années dans la grande salle du Scarabée à Riorges. On y propose le meilleur de la production d'une centaine d'exposants et leur savoir-faire. Et même si ça pleut, et si la pluie vous y craignez, comme on dit volontiers à Rouen, c'est-à-dire si vous n'aimez pas ça, vous serez bien à l'abri au Scarabée. Au Scarabée, on peut s'étendre, mot du patois rouennais qui veut dire se réchauffer. Voilà, voilà.
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5: Bonjour, je m'appelle Jean, je suis né en 1935. J'ai fait du vélo depuis très jeune. J'ai côtoyé après des gens de qualité et j'ai eu la chance de participer à beaucoup d'épreuves et d'en tirer de grands souvenirs et des profits.
6: Bonjour Jean. Alors c'est pas exagéré hein, de dire que vous êtes un mordu, un grand passionné de vélo et de cyclisme. Ça se voit quand on regarde vos albums photos chez vous, vos nombreux trophées. Et ça se voit un peu dans vos yeux aussi quand on parle de vélo, ça vous émeut ?
5: C'est vrai qu'à vélo j'ai été heureux. Ah oui, j'étais mordu. Et alors dans mes rêves, je rêvais que le Tour de France passait dans le coin, que je me planquais derrière une haie et que je m'emmanchais dans le peloton. Je roulais comme les autres sans fatigue. Et ça, c'était un rêve qui m'est resté longtemps. Et j'ai même rêvé une nuit, il n'y a pas si longtemps, que sur le guidon, j'avais mis mon nom.
6: Jean, vous-même, vous avez participé à certaines courses, notamment le Paris-Brest-Paris.
5: Ah, Paris-Brest-Paris avait existé la première fois en 1891. Et c'est Charles Théron qui avait gagné. Il avait eu un peu de chance parce que il avait déjà un frère qui avait une voiture. Et il avait bénéficié de ravitaillement, d'assistance. Et à un moment, il a voulu abandonner. Et son frère a sorti un pétard. Il a dit, si tu t'arrêtes, je te tue. C'était sympa au possible. Il n'y a pas de dérailleur, il n'y a pas de frein, il y a un pignon fixe, et puis tu pédales. T'en chies comme un russe au Congo, alors c'est quand même assez baroque. Moi, après, j'ai fait Paris-Brest-Paris, en 1991, 100 ans après Charles Théron. Je suis quelquefois un peu farfelu. J'ai eu beaucoup de plaisir à faire Paris-Brest-Paris, parce que je l'ai fini pas abîmé.
6: Qui sont les cyclistes qui vous ont marqué ?
5: Bernard Hinault. J'ai adoré ce garçon. Et puis, à un moment, on a familiarisé. Je me suis occupé, entre autres, de lui et de son vélo. Il était attaché à ce que je faisais. Et je savais que pour un contre-la-montre, fallait lui mettre de la guidoline neuve, le chatterton des guidons. Je l'ai accompagné au championnat du monde et il était champion du monde, à Salange. Et là, les larmes sont sorties et on s'est embrassés. Et après, j'en ai eu un autre, Luc Leblanc. Luc Leblanc était champion du monde. Luc Leblanc était maillot jaune du Tour. Luc Leblanc a eu le malheur de perdre un frère lors d'une soirée de 14 juillet à Nieul en Haute-Vienne. Un gars bourré rentre dans la foule, tue le frère à Luc et casse une jambe à Luc. Ça n'a pas empêché Luc d'être champion du monde. Enfin, pour moi, c'est grandiose. Et il y a 2 ans, le Tour de France passe à La Roche et Luc Leblanc conduit une voiture. Tout le monde pose des questions, tout ça. Et je dis à Luc Leblanc, comment va ta sœur ? Les gens me prennent pour un timbré, quoi. Ah, il me dit, elle va bien, elle habite à Toulouse, elle fait telle et telle chose. Ces périodes-là, pour moi, sont formidables.

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1: Le quotidien d'une personne en situation de handicap, et plus précisément en fauteuil roulant. Quelles sont les difficultés du quotidien? Est-ce que c'est galère? C'est ce qu'on va découvrir parce qu'aujourd'hui, j'ai testé pour vous un trajet en fauteuil roulant. J'ai rendez-vous à la radio en centre-ville du Mans. C'est là que je retrouve Damien Loison-Planchon.
2: Bonjour, bienvenue dans mon quotidien de personne en situation de handicap.
1: Damien a 38 ans et le syndrome de Hartnup avec une neuropathie. Ancien informaticien de métier, il est touché par cette maladie très rare. À sa connaissance, c'est même le seul cas en France. Il enchaîne donc les hôpitaux, les spécialistes et les soins du quotidien en attendant que la recherche avance. Tout un ensemble lourd à porter auquel s'ajoute le stress de tous les jours lorsqu'il sort en extérieur. Et pour m'en rendre compte, je vais donc le raccompagner chez lui, ce qui implique de passer par la tant redoutée avenue Bollé et ses travaux. C'est parti, on démarre.
2: Là, tu vois, il y a un exemple, c'est que tu vois le trottoir devant, il est rehaussé. Donc là, moi, je vais m'amuser parce qu'il va falloir que je fasse arrêter tout le monde pour pouvoir faire un demi-tour.
1: Et très vite, je me rends compte des difficultés. Poubelles mal rangées, voitures mal garées, trottoirs abîmés. La liste est très longue et ça devient vite un parcours du combattant.
2: T'as pas le choix, en fait, t'es obligé d'être vigilant sur tout. C'est hyper lourd et puis c'est surtout hyper fatigant et hyper énergétique de réfléchir à comment je fais pour aller d'un point A à un point B en prenant le temps, entre guillemets.
1: Avec parfois l'obligation de devoir prendre des risques parce qu'au fur et à mesure qu'on avance, on arrive sur l'avenue Bollé et problème, certains trottoirs ne sont pas adaptés. Donc, Damien doit aller sur la route.
2: Voilà, puis alors ça, les voitures qui te klaxonnent alors que, tu fais comme tu peux.
1: Heureusement, Damien garde le sourire, mais il me fait prendre conscience de tous ces petits détails auxquels on ne prête jamais attention. Exemple, les petites marches des devantures d'établissement.
2: Ça, c'est un cabinet de kiné, regarde, t'as deux marches.
1: Et ces petites marches, ça prive carrément Damien de pouvoir accéder à certains commerces tout simples, à commencer par une boulangerie devant laquelle on passe sans pouvoir s'arrêter. Et Damien m'explique que le problème de ces sols mal entretenus, c'est que ça use les pneus plus vite. Au bout de plus d'une demi-heure, on arrive enfin à destination, mais comble du sort, son entrée est en travaux depuis le mois de juin et il est obligé de passer par le parking. Preuve qu'il reste encore du travail en matière d'accessibilité. Et à ce propos, à partir du début d'année 2026, avec son association Les Étincelles 72, ils vont distribuer des flyers
2: à tous les ERP, tous les établissements en soins du public, pour leur dire comment faire des aménagements. Penser à nous, c'est penser aux autres, c'est-à-dire penser aux personnes âgées qui sont en déambulateur, c'est penser aux dames qui sont avec des fauteuils. C'est penser à tout ça.
1: Et pour y penser, quoi de mieux que le Téléthon qui se mobilise dans toute la Sarthe? Alors, ce quotidien de personnes en fauteuil roulant, c'est testé, mais avec toutes les galères, il y a encore du boulot et ça, c'est pas approuvé par Ici Mène.
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4: Ai-je encore besoin de le présenter? Arnaud Fromage est avec nous. Bonjour Arnaud.
5: Bonjour, bonjour.
4: Pour votre nécessaire minute comtoise, Arnaud, il y a quelques temps, vous nous avez expliqué pourquoi l'emblème de la Franche-Comté était un lion.
5: Mais je ne suis pas allé au bout du raisonnement. Pour rappel, la Franche-Comté adopte le lion vers 1278-79 quand le comte de Bourgogne, Othon IV, décide de se rapprocher du royaume de France. Il décide pour cela d'adopter le lion, le roi des animaux et symbole de la monarchie française. La Franche-Comté n'est d'ailleurs pas la seule région à arborer cet animal que l'on retrouve aussi sur les armoiries de la Normandie ou en Aquitaine et qui est tout autant le symbole de Belfort que de la ville de Lyon parce que oui, il y a une logique là-dedans. Mais voilà, maintenant qu'on a dit ça, reste une question. Pourquoi le lion, qui n'est pas le plus imposant des animaux et qui, soit dit en passant, est une sacrée grosse feignasse, a-t-il pu devenir le roi des animaux et pas la baleine bleue ou le chinchilla?
4: Bon, déjà, ce n'est pas le cas partout, hein.
5: C'est vrai. En Asie, c'est plus souvent l'éléphant ou le tigre qui sont considérés comme les rois des animaux. En Amérique, c'est l'aigle qui règne aux côtés de l'ours, du jaguar ou du puma. En Afrique, le rhinocéros et le léopard sont aussi dans la place aux côtés, c'est vrai, du roi lion. Et en Europe, eh bien avant le lion, c'était l'ours qui était considéré comme le roi des animaux, mais tout va changer au Moyen-Âge. En gros, ce sont des histoires de symboles. Au Moyen-Âge, on se passionne pour la mythologie grecque, dans laquelle Hercule, qui était méga fort, a tué le lion de Némée, dont la peau était pourtant censée être impénétrable. Et puis, la crinière du lion est vue comme une sorte de couronne, ce qui fait bien plaisir aux souverains du continent, d'autant que bon, l'Afrique c'est méga loin et que personne n'ira vérifier.
4: Mais bon, un roi c'est très humain, alors comment un animal peut-il être le roi de quoi que ce soit, quelque part, Arnaud?
5: Là encore, vous marquez un point, mais ce qualificatif de roi des animaux, depuis qu'il s'est débarrassé de sa symbolique royale, est plutôt là pour qualifier ce qu'en zoologie on appelle les super prédateurs. Ces animaux qui sont tout en haut de la chaîne alimentaire et qui sont relativement imprenables à la baston contre les autres espèces du coin. Et même dans ces cas-là, on devrait dire que ce sont les lionnes qui sont les reines, parce que ce sont elles qui chassent, mais seulement les reines de la savane. Bah oui, si on va par là, chaque type de terrain a son roi. Celui de la jungle amazonienne, ce serait plutôt le jaguar, et celui de nos forêts à nous, eh ben ce serait plutôt le cerf. Mais au fond, une grosse feignasse qui laisse les autres combattre à sa place, qui se fait nourrir et qui prend la lumière, est-ce que ce serait pas ça, la définition d'un roi ? Bon bah, je retire tout ce que j'ai dit, alors.
4: Retirez tout. Merci beaucoup, Arnaud.
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6: Wikizef, petit guide à l'usage des étrangers du sud du péage d'Arras en vacances dans notre belle région.
7: Dimanche matin, levé avant le soleil, vers 9h, vous descendez prendre un café que vous pensez amplement mérité. 8 heures de sommeil, franchement, on mérite une pause café. Et devant la cafetière, votre cousin regarde attentivement le café couler. Ça s'appelle une sentinelle de cafetière. Et là, il se retourne et dit « Bon, t'es déjà debout ? Il fait corps noir, t'as qu'est ta lit ou quoi ?» Ne paniquez pas, Wikizef est là pour vous aider. T'as qu'est ta lit. C'est une réflexion semi-désagréable, parce qu'il y a plusieurs niveaux de réflexion désagréable. Ça dépend de l'heure qu'il est, du temps qu'il fait. Admettons, il fait 27 degrés à l'ombre, et ben c'est l'heure de « fais pas chier ». Ou alors, il y a 3 grammes à quart. Et ben c'est pas la peine de se demander pourquoi il est désagréable d'un seul coup, c'est parce qu'il n'y a plus de canette.
6: Exemple.
7: Vous avez la réflexion désagréable qui serait « t'es déjà debout ? Ah, retourne te coucher, c'est pas le jour à me faire quiller du côté de la cafetière. Hein. » La réflexion pas désagréable, t'es déjà debout. Oh bah alors, j'ai fait du café pour un régiment de soldats, t'inquiète, assis-toi, je te ramène un jet. Réflexion semi-désagréable, bah t'inquiète, t'as lit ou quoi ? Petite phrase qui présuppose que pour que vous parvinciez à vous lever tôt, il faille forcément que vous fûtes tombé du lit. Vu que vous n'êtes pas totalement du Nord et que forcément tout ce qui est au sud du péage d'Arras possède un degré de fainéantise qui augmente au fur et à mesure qu'on s'approche de la Côte d'Azur. Ou là-bas, pour se lever tôt, faut pas qu'ils quittent leur lit, hein, mais qu'ils descendent en rappel. Allez, au revoir, hein, et à une belle

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3: Laurent et Mathieu, bonsoir à tous les deux.
4: Salut Émilie.
5: Salut,
3: Adichatz. Adichatz, messieurs. Vous êtes en direct d'ici Gascogne, à Mont-de-Marsan, grâce aux moyens techniques de Jean-Baptiste qui est avec vous sur place. Ici Gascogne, merci d'avoir pu organiser ça, parce que c'est très compliqué de vous avoir en studio avec nous à Paris, hein, Inspecteur Clouseau.
4: Oui, c'est juste que voilà, il nous faut 3-4 jours pour arriver sur Paris, quoi.
3: C'est ça. Alors pas parce qu'ils viennent en trottinette, pas du tout, mais parce que je pense que ces deux messieurs, Laurent et Mathieu, ont les emplois du temps les plus compliqués de la planète. Imaginez qu'il faut combiner un emploi du temps de rockstar et un emploi du temps de fermier, d'agriculteur, et puis aussi de temps en temps quand même un petit peu de vie personnelle, privée, familiale et amicale. Et ben ça fait que voilà, on peut pas débarquer effectivement à Paris en 3 secondes. Donc c'est super de vous avoir. À Mont-de-Marsan. On va parler de votre album Less is More, mais avant, je voulais qu'on réécoute quelques notes de la chanson avec laquelle je vous ai découverte, histoire de vous renvoyer aussi, vous, un peu dans le temps.

0: tout début de The Inspector Clouseau, hein, c'était en 2010. Et vous, alors si vous êtes des amis de 30 ans, vous faites de la musique sous le nom de The Inspector Clouseau depuis 2008. Si à l'époque, je vous avais dit, on se reverra dans plus de 15 ans et vous aurez fait 10 albums et 1600 concerts, vous m'auriez cru ou pas?
1: Non, on savait pas. C'est sûr que non, parce que avec Laurent, effectivement, on s'est rencontrés sur les bancs du lycée en maths sup, et on a commencé à faire de la musique ensemble. Et c'était juste le plaisir de faire de la musique. Donc, on se projetait pas ni professionnellement ni quoi qu'est-ce au-delà.
0: Ouais.
1: Et il s'est trouvé que à force de faire de la musique, ça plaît. Comme tu l'as dit tout à l'heure, French Bastards, on a eu la chance que ça a plu au Japon,
0: oui.
1: En premier, qui a fait que ça a déclenché des choses en France et en Europe et ailleurs dans le monde. Mais sans ça, c'est pas dit que on soit là encore au micro à parler, quoi.
0: Ouais, mais à parler et surtout à tourner, parce que tu citais le Japon, mais vous jouez régulièrement aux États-Unis, on vous a vu en Australie, au Chili, au Brésil, en Afrique du Sud, à Madagascar, en Corée du Sud, enfin, c'est incroyable. Et votre dernier album, Less Is More, il a été enregistré à Nashville. Et alors, j'allais dire, malgré tout ça, parce que un côté succès international pour un groupe de rock, ça tomberait sur n'importe qui. Ils se grouilleraient de quitter femmes, enfants et fermes et vos vaches cochons. Et vous, non, vous avez décidé toujours de garder vraiment ces deux activités. Vous êtes un groupe de rock qui tourne à l'international et vous êtes des fermiers à la ferme Lucas, ici dans le sud de la France. Il a jamais été question de négliger l'un pour privilégier l'autre.
2: Non, c'est un choix. Hein. C'est un choix lié à des convictions et aussi un attachement à la famille et aussi à un territoire qui nous plaît, puisque là, on n'est pas très loin du marché de Mont-de-Marsan, où on fout tous les samedis matins
0: oui.
2: Le stand de la ferme. Donc, on a croisé l'animateur là juste à côté qui vit au marché de Mont-de-Marsan.
0: Ah ben voilà.
2: Bon, c'est tout ça. Le commentateur du rugby qui est passé juste à côté, on parlait du stade Montois. Là, cette vie-là, c'est vrai que c'est important parce que je pense que c'est aussi un peu lié à notre style de musique. Peut-être que si on faisait de la pop ou peut-être qu'on ferait peut-être pas ça, mais
0: ouais.
2: Nous, ça nous va bien quand même d'être dehors, puis on aime bien être quand même en plein air, quoi. Voilà. D'être dehors, parce que Mont-de-Marsan, ça reste quand même une ville, mais on habite à la campagne, dans un petit village de 300 habitants et voilà, donc là on a quitté le coucher de soleil pour venir faire l'interview et c'est quelque chose qui nous plaît énormément autant que jouer qu'on adore, mais c'est pas une passion de rester dans le milieu de la musique, loin de là. Ouais.
0: Alors la ferme, elle s'appelle Lucas, ça veut dire le chêne en gascon, et donc c'est une ferme agroécologique qui fonctionne en autarcie, c'est-à-dire que les animaux de la ferme ne mangent que ce qui est produit aussi à la ferme. Donc vous produisez des céréales, du maïs, du blé, et vous avez notamment des oies que les fans connaissent bien, puisque à la sortie de vos concerts, c'était pas une blague tout à l'heure, et sur votre site internet, on peut acheter des vinyles, on peut acheter des t-shirts, mais on peut aussi acheter du confit d'oie, des rillettes ou des gésiers. Donc voilà, en plus, c'est une ferme qui est, je vais peut-être mettre des guillemets autour de ce mot, mais elle est militante dans le sens où elle va pas du tout dans l'agriculture intensive qui est, il me semble, la majorité sur la planète.
2: Oui, alors c'est pareil, c'est, comme je te disais tout à l'heure, c'est des choix qu'on a fait, c'est-à-dire que les premières années du groupe, notamment par le Japon, par la Chine, par l'Inde, on a eu la chance de jouer dans des pays comme ça, l'Afrique aussi, et on a vu, quand t'as fait une tournée en Chine,
0: ouais.
2: En dehors de Pékin et Beijing, tu reviens, tu fais bon. Bon, qu'est-ce que je fais avec l'écologie, la terre, mes racines et tout ça? Donc ça a été ça le choix. Et d'être dans le concret, dans l'écologie concrète, c'est-à-dire la terre. Produire des choses, des richesses, fixer du carbone, par l'agroécologie, etc. Sauvegarder des espèces, parce que c'est des espèces en voie de disparition, la plupart qu'on a, des moutons landais.
0: Oui, ou des oies grises des Landes, j'ai vu qu'il n'y en avait plus beaucoup, et heureusement que vous êtes là pour...
2: Il n'y a pas que nous, mais on est avec, il y a le Conservatoire des races d'Aquitaine qui fait un super boulot en général sur d'autres trucs. Et donc voilà, les céréales, c'est pareil, c'est du maïs paysan. Et bon, c'est un engagement. On fait beaucoup de choses avec l'école du village, puisqu'ils sont venus à Paris d'ailleurs nous voir jouer.
0: Ouais.
2: Et aussi avec l'hôpital Sainte-Anne ici sur des enfants déscolarisés. Donc voilà, le travail de la terre, les ateliers. Comme une réponse, si tu veux, à au changement climatique, etc. Alors c'est tout petit, hein, on est bien d'accord, mais c'est aussi ça
0: oui,
2: t'explique nos choix, quoi. Voilà.
0: Oui, c'est ça. Ça explique vos choix et ça explique aussi pourquoi est-ce que dans des pays justement qui souffrent peut-être encore plus que la France de l'agriculture intensive et de ses conséquences. Je pense aux États-Unis notamment. Oui. Ils vous adorent là-bas quand vous débarquez là-bas. Les fermiers, ils sont contents de vous parler. En fait, et je pense que autant du point de vue musical, mais aussi du point de vue de comment vous voyez votre métier, vous avez plein de trucs à vous dire.
2: Alors oui, parce que souvent on tourne à cause de notre musique dans le Midwest, donc oui. Dans le centre. Donc par exemple, quand t'arrives dans le Nebraska ou l'Iowa ou le Dakota du Sud, etc. Donc c'est rempli effectivement de fermiers, de gens qui travaillent beaucoup dans le secteur primaire aux États-Unis et donc ils nous entendent parler de ce qu'on chante, puisqu'ils comprennent très bien ce qu'on dit.
0: Oui, contrairement à nous. Parce que vous chantez en anglais, j'explique.
2: Oui, voilà. Ils comprennent hyper bien ce qu'on dit. Et puis, chez nous, vraiment, les paroles, c'est vraiment 50% de nos chansons. Et parce qu'on passe beaucoup de temps à ça, c'est dans la tradition de la folk music, hein, quelque part, ou blues. Et donc, ça les touche profondément. Alors même, on a eu d'ailleurs des fermiers qui travaillaient directement pour Monsanto, qui sont venus nous voir. C'était à Des Moines, dans l'Iowa. Il n'y avait pas de polarisation, il n'y avait pas de conflit. C'était tiens, c'est intéressant ce que vous faites. J'aimerais bien, moi je peux pas, mais c'était curieux. Donc c'est une des parties pour lesquelles on aime beaucoup partir et jouer ailleurs que en territoire conquis. Parce que, on le dit dans les concerts, rigolant en ce moment, on dit la définition du rock'n'roll en 2026, pour nous, c'est aller jouer au fin fond des États-Unis devant des climato-sceptiques. C'est ça pour nous, le rock'n'roll. C'est ça.

0: forme. C'est sur l'album Less Is More qui est sorti l'année dernière, votre 10e album. Laurent et Mathieu d'Inspecteur Clouseau sont ce soir les invités de Décibel. Alors là, c'est une chanson qui est très souriante, mais après, on va pas se mentir, dans l'album, on rigole pas à toutes les chansons. On est d'accord?
1: On est d'accord.
0: C'est ouais, ça. Ouais. Il y a par exemple, alors si celle-là quelque part, moi quand même, elle me redonne un petit peu d'espoir. C'est We Win Together, I'm Losing Alone. Cette idée que, voilà, faut se serrer les coudes, les gars.

0: de se dire qu'en 2026, avec tout ce qu'on a vu, tout ce qu'on a lu, tout ce qu'on a écouté, il faut encore dire aux gens qu'ensemble, on est plus fort. Mais en fait, c'est vrai, il faut toujours le répéter, presque comme un mantra, non ?
1: Oui, après, nos albums, en fait, représentent ce qu'on a vécu les deux années précédentes.
0: Ouais. Ah oui, donc là, vous rentriez de tournée quand vous avez écrit cette chanson ?
1: Oui, et puis ça dure 2 ans, nous. Et puis on tourne après quasi 2 ans dessus. Donc là, on va rentrer dans la deuxième année. Bon, là, comme ça marche pas mal, on va peut-être faire une troisième. Ouais. Et puis il y a beaucoup de dates cette année, mais et l'année dernière aussi. Mais là, on est déjà en train d'écrire potentiellement le prochain. Et on est sur des sujets dont on discute tous les jours, qu'on échange, sur lesquels on philosophe, ou des livres qu'on lit. Et c'est l'album dans 2 ans. Donc c'est, voilà, les sujets là sur... David Henry Thoreau ou We Win Together ou As Stupid As You Can, qui est quand même une référence directe à Guy Debord, sur le fait que on vit dans un monde inversé où le vrai devient un moment du faux, quoi. Ouais. C'est la phrase de Debord, quoi. Donc où il y a un documentaire d'ailleurs qui vient de sortir sur Orwell là, récemment, et qui parle exactement de ça. Donc c'est vrai que c'est quand même fou de lire des livres de 67 et de vivre dans l'époque exacte d'aujourd'hui. Donc c'est pas vraiment une critique des réseaux machin, c'est la façon dont on les utilise.
0: Oui, c'est ça.
1: Toujours pareil, parce que ça peut être super, hein, les réseaux. Et nous, on est, comme on dit toujours, on n'est pas anti, mais on essaie de trouver des solutions. Il faut trouver des solutions.
0: Voilà. Oui. Et quand vous dites que vous n'êtes pas anti, je trouve que c'est hyper important, parce qu'on peut se dire, mais attends, qu'est-ce qu'ils font ces gars, ils ont un groupe de rock qui a beaucoup de succès, qui est demandé partout dans le monde, et pourtant ils restent autoproduits, autofinancés, ils sont leur manager, leur tourneur, leur label, etc. C'est pas pour dire que ce que font les autres c'est pas bien, c'est parce que vous dites, vous, en fait, que aujourd'hui le fait de prendre la croissance à tout prix, devenir très très riche et très très successful, c'est pas ça en fait la victoire de notre époque, c'est juste que la planète explose pas.
1: Ben ça va être, c'est surtout pour les enfants.
0: Ouais.
1: D'aujourd'hui qui grandissent, et on le voit nous avec les écoles et etc. Nous on est encore dans ce monde là. Et on a été programmé pour ça. Il faut pas là-dessus. On est cohérent. Hein, tu vois, on est pas hypocrite. Mais il faut quand même que notre génération, on s'y colle. C'est à nous à construire quelque chose. Donc la ferme, c'est un petit truc. Mais par exemple dans le milieu de la musique, on est en train, je pense, de montrer qu'on peut faire des tournées internationales, faire 10 albums, garder son label, être son propre manager, tourner, ne pas signer sur des fonds de pension. On a rien contre. Mais on n'est pas forcément obligé, et on n'est pas forcément obligé de par exemple sur Paris en général on fait 5 maroquineries à la suite.
0: Oui, au lieu de faire un Zénith.
1: Oui, ou un Olympia.
0: Ou un Olympia.
1: Alors c'est super, un Zénith ou Olympia, mais c'est plus marrant quand même de faire 5 concerts où on change la setlist et où c'est 2 fois moins cher pour le public. Donc et on peut amener l'école du village en plus. Donc tu vois, ça crée des solutions d'économie locale, sociale et solidaire. Enfin, après il y a des gens qui développent ça beaucoup mieux que nous.
0: Oui, mais vous êtes des exemples concrets. C'est-à-dire, on peut dire, bah si, regarde, eux ils le font et ça marche. Donc moi je trouve que c'est hyper important.
1: C'est possible
0: que vous
1: en tout cas.
0: Voilà, ouais. Oui, c'est possible.
2: C'est ce que on l'applique pour nous déjà.
1: Après, il y a aussi autre chose par rapport à ta question quand même. C'est aussi pourquoi on signe pas et tout ça. C'est pour être peinard. Hein. Il y a quand même un truc, parce qu'aujourd'hui c'est une industrie massive.
0: Oui.
1: Ça a changé quand même là. C'est une industrie, c'est quasi pire que l'agroalimentaire. Donc dans l'agriculture déjà, bon c'est bon, on connaît.
0: Hein. Oui,
1: tu en es servi.
0: Oui.
1: Mais là, c'est arrivé. C'est en place. Donc le jeune groupe qui démarre aujourd'hui, il a malheureusement pour lui, il a plus beaucoup le choix quand il a du succès. Là, nous, on développe tout le temps des outils pour contourner le diktat des streaming. Par exemple, nous, un groupe qui on est sur les plateformes de stream, mais nous, il faut qu'on vende du physique, sinon on perd notre indépendance. Et les gens
0: achètent
1: du physique. On vend beaucoup de physique, on les remercie, et c'est ce qui nous permet de, donc on fait des albums enregistrés en analogique, etc. Et le stream, c'est juste un outil pour faire découvrir, pour le physique, ou les concerts, etc. Tu vois, on le tourne toujours comme ça, et sur tous les sujets, on essaie de trouver des solutions, tout simplement. Et il y en a, hein, il y en a plein.

0: des dates de concert pour vous. Il y en a. Pendant ce temps-là, les gars, qui s'occupe de la ferme?
1: Ça, c'est la question qui revient tout le temps.
0: Ouais, mais parce qu'en pratique, ouais.
1: Oui, oui. Alors déjà, on essaie d'organiser la ferme, et c'est pour ça qu'on ne tourne pas jusqu'à mai, pour que tout soit en ordre et qu'il n'y ait pas trop de boulot pendant qu'on est absent. Et heureusement, il y a Nathalie, la troisième personne aussi qui est à la ferme, qui est la femme de Laurent, qui est actuellement à la ferme, et c'est elle qui gère un peu de savoir si tout va bien. Elle nous fait des rapports tout journaliers. Si jamais il y a besoin de tâches précises, ben soit on l'a déjà organisé avec les voisins pour intervenir, ou ben s'il y a une cointe par exemple, ça arrive tout le temps, ben c'est pareil, on va contacter un pote agriculteur qui peut venir aider pour pouvoir dépanner, voilà. Mais heureusement qu'elle est là, c'est sûr.
2: Alors je traduis le mot cointe, c'est du gascon, ça veut dire une emmerde.
0: Ah merci.
2: Ah non, gascon, désolé.
1: Ouais, c'est vrai.
2: Il faut traduire.
1: C'est vrai qu'on est en local, là, tout le monde a...
0: Je ne l'avais pas, j'avoue.
2: Ouais,
0: mais avec le contexte, j'avais quand même une idée, que ce n'était pas un truc génial qui arrivait à la cointe.
2: Ouais. C'est une emmerde, en fait.
1: Ouais, désolé.
0: La plupart du temps, Vinspector Clouseau, c'est juste guitare, batterie. C'est pour ça que votre label, il s'appelle « Fuck the Bass Player ». Pas de bassiste.
1: Oui, c'est une blague. Hein.
0: Oui, oui, on embrasse les bassistes. On leur en veut pas.
1: C'était un peu punchline, ça se retenait bien, donc c'était
0: c'est
1: parfait.
0: Vrai.
1: Voilà. Et puis il se trouve qu'il y a plein de groupes qui peuvent attester. C'est bizarre, hein, on en a rencontré plein. À chaque fois, ils disaient ouais,
2: on a des bassistes.
1: Ouais, on a des problèmes avec.
2: Et en plus, ce qui est marrant, c'est qu'on a croisé des grands bassistes, donc Flea ou Robert Trujillo et tout ça, qui sont qui ont découvert le groupe comme ça, parce qu'on sur des festivals et tout ça.
0: Donc Flea, les Red Hot et Trujillo, Metallica.
2: Voilà. Et donc ben, direct, ouais, on leur a offert un t-shirt, quoi. Et ils sont morts de rire. Hein.
0: Ils le portent.
2: Et des fois, ben, Robert Trujillo, il le portait au Hellfest il y a deux ans, je crois, son t-shirt Fuck the Bass Player Records.
0: Donc, c'est drôle.
2: Ouais, et puis pareil, enfin, ça les fait rire, mais à un point. Donc, bon, voilà.
0: The Inspector Clouseau, donc, n'a rien contre les bassistes, sachez-le, mais c'est vrai que cette formation guitare-batterie, bah, qu'on avait adoré aussi chez les White Stripes, par exemple, je vous ai vu en concert il n'y a pas très longtemps, c'est hyper puissant, en fait, c'est la quintessence du rock, mais c'est vrai que ça va aussi très bien avec votre style. Là, le dernier album, il est très rock, blues, en fait, d'autres instruments, il serait presque en trop. Vous êtes content de cette épure-là?
2: C'est notre but, hein.
0: Ouais.
2: Notre but de carrière et dans l'écriture, c'est d'enlever. On a fait donc un concert avec un orchestre symphonique. Donc là, tu rajoutes un max.
0: Tu rajoutes.
2: Ouais, tu mets tout, tapis.
0: Ouais.
2: Donc ça, c'était en juillet 2022, ici aux Arènes. Donc et on le sort là, tu sais, pour le recorder là, dans pas très longtemps. Et ça avait été très intéressant de voir. Justement, quand on est passé par la case arrangement avec l'arrangeur, parce qu'on a co-arrangé, il était là, ben, en fait, les gars, on va rajouter des arrangements, mais il y a tout.
0: Ouais.
2: Donc ça, c'est, on a écouté Neil Young avant, fait partie de ces gens. Alors, nous, évidemment, on est tout petit, mais lui, tout seul avec sa guitare, c'est bon, il n'y a pas besoin d'orchestre symphonique. Donc, parce qu'aujourd'hui, on a un peu tendance à confondre la compo et les arrangements.
0: Oui.
2: Et il y a beaucoup d'arrangements à cause des logiciels d'aujourd'hui, des Ableton, des Pro Tools, donc on met des couches. Mais à la base, c'est quoi la compo? D'ailleurs, notre producteur, Vince Paul, il est très connu pour ça, parce qu'il a fait Wax Traps, etc., etc. Il fait notamment Chris Stapleton.
0: Oui. Et les raconteurs, ouais.
2: Voilà. Et Chris Stapleton, aujourd'hui, c'est le plus grand chanteur de country. Et la vraie country. Donc, là, c'est guitare, voix. Et il enregistre souvent avec un micro. Et donc, il faut être bien placé. Il faut que les mots soient bien. Donc, c'est vraiment less is more, mais total. Donc, dans le blues, c'est ça. Mais c'est une recherche qu'ont beaucoup d'artistes. Les custos aussi peuvent avoir cette recherche.
0: Oui.
2: Les peintres. D'avoir le trait le plus pur, le plus, c'est un fantasme. On n'y arrive jamais, mais on tend vers ça. Donc là, on s'approche, on avance. Cet album, oui, on est très content parce qu'en fait, il a été enregistré live. Puisque de toute façon, c'est les mêmes chansons que t'as entendues en live. On dit, je joue pareil.
0: Oui.
2: Sauf que comme, bon, voilà, nous, on n'a pas de bande et tout. On fait des jams, des machins, on joue à le public, on passe un concert. On s'amuse avec ça. Mais et là, on est en train de travailler potentiellement sur un autre et on en continue. Si un jour, on pouvait faire un album avec une note, on le ferait. Mais c'est impossible. Mais de toute façon, c'est Miles Davis hein, qui disait, je cherche la note.
0: Ouais.
2: La note toute ma vie, notamment les cuivres et tout ça. ils le savent ça. À la guitare, on cherche constamment le son, on travaille notre son, puisque notre son de live, il vient à 90% de la scène. Il y a pas de travail. D'ailleurs, aux États-Unis, on part sans technicien, hein, on part comme ça.
0: Ouais, vous partez voilà.
2: À la blues,
0: ouais.
2: Quoi.
0: Ouais, ouais,
2: et donc oui, on est très satisfait parce que mais c'est une recherche, c'est vraiment assumé.
0: Less is more, pas de superflu chez The Inspector Clouseau. Vous l'avez compris. Et puis, avoir cette ferme familiale, c'est plus rock que jouer du rock.

0: allez sur le site de The Inspector Clouseau pour réserver vos billets de concert, pour acheter directement auprès d'eux les vinyles et franchement le confidoit. Quand même incroyable. Et le t-shirt Fuck the Bass Player, normalement là vous êtes refait pour Noël prochain. Messieurs, je voulais vous demander pour finir, je sais que vous parliez de trouver la note comme vous venez de le dire, mais il y a un autre projet que vous avez dans un coin de la tête depuis longtemps, je pense que vous m'en avez parlé il y a une dizaine d'années. Ouvrir une école, la Rock Farmer School, est-ce que vous pouvez m'expliquer en deux mots ce que c'est que ce rêve, cet objectif et où ça en est?
1: Alors c'est l'étape finale en fait, c'est pas un rêve, c'est l'étape finale, c'est-à-dire que là la ferme elle est plutôt bien en place, on a mis 12-13 ans à bien mettre en place les choses, à pouvoir tourner à côté, etc. On commence la transmission là en ce moment, et puisque c'est bien lié à ce que je te disais tout à l'heure sur la suite, les enfants, se faire à manger là où l'on est avec ce que l'on a.
0: Ouais.
1: C'est quand même ça la vraie définition de l'écologie. Donc, mais pour ça, il y a une transmission. Il y a une transmission en plus qui s'est coupée avec les anciens, malheureusement. Donc nous, on a eu la chance que nos anciens nous ont passé beaucoup d'infos. Plus, on a rajouté pas mal des nouvelles formations d'agroécologie. Donc, professeur Marc Dufumier qui avait ouvert pour nous d'ailleurs à la maroquinerie, on l'avait invité pour voilà. Et donc la suite, c'est mettre en place un outil pour que quand ce sera le cœur du problème et qui fera plus 2 ou plus 3 degrés, les enfants d'aujourd'hui qui sont adultes, il y a un outil pour pouvoir apprendre, survivre, et donc c'est-à-dire se faire à manger, et donc avoir des graines, des espèces qui ont été sauvegardées, des terres et un outil en place. Parce que quand tu redémarres, nous on a mis 12 ans et encore on était très vite, parce que la ferme était à l'abandon.
0: Ouais.
1: Donc il faut que l'outil soit en place. Donc là on est en train de prendre un peu de temps et effectivement on veut donner, faire une sorte d'école où tout le monde, peu importe, pourrait apprendre, etc. Mais ça on le fera quand on arrêtera de faire de la musique, enfin de faire les oeuvres sur scène. Et on fera toujours de la musique, mais sur le perron de la ferme. Mais pour l'instant on finit notre carrière, et c'est l'étape d'après.
0: Ok, alors la Rock Farmer School, c'est beaucoup plus tard, là tout de suite. Je vous recommande les amis d'aller écouter Less is More, le 10e album de The Inspector Clouseau, et donc manger aussi Lucas, parce que quand même c'est la classe. Et c'est pas un bon t-shirt ça ? Lucas, c'est la classe.
1: C'est la classe. Non, si, ça pourrait.
0: Ça pourrait. Je sais pas si le mec de Metallica il le mettra sur scène, mais franchement,
1: c'est pas gagné.
0: Mathieu, Laurent, merci. Vive l'inspecteur Clouseau. À bientôt.
1: Merci Émilie.
0: Merci. Et merci à Ici Gascogne, à Mont-de-Marsan pour ce duplex de stars.
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0: Ah là là, je suis contente parce que alors je retrouve Céla et je rencontre Elvin. Et ça me fait extrêmement plaisir.
5: Carrément.
0: Vous sortez aujourd'hui un album, c'est donc la fête. C'est pas le premier, ni pour vous Céla, ni pour vous Elvin, mais n'empêche, le fait de sortir un album en 2026, eh ben, c'est un petit événement. Comment est-ce que vous fêtez ça?
5: On va bien manger.
6: Bien manger. C'est vraiment mutuel qu'on aime. Ça, c'est le bien côté de la vie, et manger bien.
5: Ouais. Okay.
6: Donc, pour fêter, on va
5: en général,
6: un bien restaurant.
5: Ouais, bon restaurant. Oh. Et puis, demain, on joue à Poiré-sur-Vie aussi. Donc, on va fêter ça sur scène.
0: Eh oui, parce que c'est un album en collaboration, mais c'est aussi une tournée ensemble. Hein. C'est vraiment pas du vent, cette histoire de Célassou and the Gallants. Vous êtes à la colle pour cet album Moving et donc pour les concerts qui vont avec. Avant d'en parler, on va écouter quelques notes justement de Célassou and the Gallants. La première chanson que vous aviez dévoilée, c'était Another Way.

0: 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On reconnaît évidemment le timbre, la voix incomparable de Selassou. Et alors le travail des Gallons, là je me tourne peut-être vers Elvin, ça a été quoi? Ça a été la production, vous avez donné ce son jazz et à la fois archi-moderne?
1: Oui, alors c'est ça, moi je suis en charge de la réalisation de l'album, donc je me suis occupé de toute la partie de texture, de sonorité. Mais voilà, c'est un duo à la base avec mon père, du coup de Gallons, parce qu'on est les Galants.
0: Oui.
1: Et donc mon père Stéphane Galant, qui est batteur de légende, dans le plus connu dans le jazz, mais bon, qui a accompagné des artistes comme Axel Red, comme Ibrahim Malouf, qui est pour moi aussi crossover entre le jazz et la world music. Et voilà, donc c'était quand même un duo. D'abord un père-fils, de faire de lui qui fait ses grooves, moi qui fais la partie harmonique, et puis c'est là. C'est mise sur le projet pour incorporer des beaux textes, ouais, et des belles mélodies.
0: Alors, c'est là, on parle beaucoup des red flags en ce moment, mais on est d'accord qu'un grand garçon qui fait de la musique avec son père, c'est green flag, complètement. On se dit, mais ça c'est génial, ça veut dire, déjà ça veut dire qu'il n'y a pas de problème avec son père, donc ça c'est chouette, et puis que c'est une famille de musiciens, et que finalement, comme vous, c'est des gens qui ont la musique dans la peau et dans le sang.
2: Oui, c'était facile à travailler avec lui, et ouais, c'était parce qu'ils sont si talentueux, mais c'était aussi... C'était pas toujours si simple parce que père et fils, mais ils sont des garçons incroyables, talentueux, mais autre manière de travailler. Je pense que Stéphane est très jazz, très ouvert. Elvin est plus contrôlé, plus pop

0: 2020. Vous, c'est là, voilà, vous sortiez vos albums depuis un petit moment. Comment s'est fait la connexion?
1: Ce qui s'est passé, c'est que mon père avait une carte blanche à un festival connu à Anvers, en Belgique, qui s'appelle le Jazz Middelheim. Et donc, carte blanche, ça veut dire qu'il jouait 4 jours de suite, dont un soir avec notre projet commun. Et on s'est dit que, enfin, on avait l'opportunité d'inviter des gens. Donc, on a directement pensé à Céla. Enfin, c'était notre top liste. Mais moi, je m'étais dit, ouais, je sais pas si elle va accepter. C'est quand même, c'est la Sou, elle est très connue et je sais pas son emploi du temps et tout ça. Et même si ça allait lui plaire. Et mon père lui a envoyé un message et elle a accepté. Donc trop cool. Puis on s'est rencontrés à mon studio, on a écouté de la musique ensemble. Elle a directement été touchée et c'est de là que c'est parti. Tout a commencé là.
0: Ah, vous avez hésité, c'est là, parce que c'est vrai que vous, vos processus de création, ils sont plutôt très très solitaires. Mm-hmm. Là, l'idée d'ouvrir ça et de partager la fabrication de chansons avec d'autres, ça vous a tenté tout de suite?
2: Oui, dans le début, je connais pas, et quand j'ai reçu les SMS de Stéphane Galland, je connais pas vraiment lui, mais mon homme qui est vraiment grand fan de jazz, et il a dit, mais c'est les grands, plus grands drummers, gourou de tous les drummers en Belgique et Europe, donc faire quelque chose avec lui. Donc voilà, aller à Elvin. Mais juste les instrumentales, ça m'a blew me away. C'était
0: ouais, ça vous a épaté, ça
2: oui,
0: vous a plu
2: exactement.
0: Beaucoup.
2: Ouais. La sonorité et la manière de Stéphane jouer le drum, mais aussi les textures d'Elvin. Et ça me donne beaucoup d'inspiration. Donc oui, c'était pour moi logique de faire quelque chose avec ça.
0: Alors vous avez fait un truc très cool, j'aime beaucoup sur votre album. Il y a une intro. On a l'impression d'être en studio avec vous. Oh, j'adore.
3: Yeah. Well, it's good the drums like it. I need a bit more vocal. Sella, can you sing a bit? You okay, Sella, with the sound?
2: Yes, let's go.
0: Let's go. Et là, l'album commence. Quelle bonne idée d'avoir fait ça. On est en studio avec vous et c'est trop chaud. On sent vraiment que vous êtes, je sais pas, tous bien là dans votre élément. Vous communiquez bien, etc. C'était aussi fluide que ça entre vous?
2: Oui. Oui, wow. Vraiment. C'était très facile de faire cet album. Et c'est rare parce que moi-même, mon album, c'est toujours 4 ans. Et maintenant, c'était juste,
1: quelques mois,
2: 9 morceaux dans 3 mois. C'est fou. Parce que on a vraiment bon clic et chaque son identité et beaucoup de respect pour each other.
0: Ouais, donc, pour les uns, pour les autres.
2: Oui.
0: Ouais.
2: Donc, je me sentis libre pour faire tout ce que je veux.
0: Elvin, vous avez travaillé notamment en tant que directeur musical, compositeur ou producteur avec des gens comme Damso, comme Elena, qu'on connaît très bien ici, et qui vient de rafler la victoire de la musique de la chanson de l'année. Mentissa, Esprit Noir, etc., etc. La voix de Céla, vous qui pratiquez beaucoup de voix justement, elle est exceptionnelle. Est-ce que vous trouvez les mots pour la décrire?
1: Honnêtement, décrire... Non, mais parce que c'est indescriptible, c'est tellement unique.
0: C'est difficile, c'est unique, ouais.
1: Oui, elle a. Moi, pour moi, c'est une voix, c'est tellement complexe. Il y a tellement de choses qui se passent. Et de toute façon, même fréquentiellement, ça s'explique. Enfin, c'est dur à expliquer. Il y a tellement d'ondes dans juste une note. Mais en tout cas, si je peux exprimer ce que je ressens, c'est beaucoup de musicalité, beaucoup de technique, même si elle s'en rend pas compte. Mais pour moi, c'est vraiment la musicalité qui prime le tout. C'est rare, en fait, d'être aussi à l'aise, puis à l'écoute aussi de ce qui se passe quand on joue avec elle. Ouais, c'est hyper agréable de jouer avec une artiste comme ça.

décrire. Peut-être en parlant d'influence, je sais pas, ou de sensation. Moi, la première fois que j'ai entendu cette chanson, là, Moving, qu'on vient d'écouter, j'ai pensé à la fois à ce le du

0: duo des Roots et de Erika Badu, et aussi de Massive Attack. Je sais pas, j'ai pensé un peu à tout ça.
1: C'est une bonne, bonne combinaison.
0: Ça vous va bien?
1: Oui, ça va.
0: Vous prenez?
2: Ouais, ouais, ouais, c'est bien.
1: C'est OK.
0: Mais en fait, c'est vrai que de toute façon, l'histoire de ce disque, c'est un mélange, puisque quand on prend les éléments séparément, les amis, The Gallons, donc duo père-fils, nous avons le fils avec nous ce soir, Elvin, et le père, vous l'avez dit hein, tout à l'heure, Elvin, votre père, c'est un légendaire batteur de jazz, Stéphane Galland, et donc quand vous êtes tous les deux, vous faites des choses comme ce Crossing the Void.

0: voit qu'effectivement les univers étaient compatibles. Il y a un grand amour des percussions des deux côtés, ça c'est clair, on l'entend bien sur Pills, en plus c'est drôle. Est-ce que au moment de fabriquer les chansons, il a fallu par moment faire un peu plus Cella ou un peu plus Gallants, ou est-ce que vous avez le fameux équilibre dont on parlait tout à l'heure, il a été finalement atteint de manière rapide et naturelle?
1: Ouais, c'était très naturel. Hein. Mmh. En fait, bon, déjà, comme je disais, nous, on est à la base du duo avec mon père. Du coup, il y avait l'esprit batterie et harmonique, moi, au rose ou au piano. Et donc, c'était déjà travaillé, ça. On y avait déjà pensé. Et puis, c'est là, il est arrivé après avec sa voix légendaire et unique. Du coup, c'était facile, c'était évident. En fait, il y avait une espèce d'évidence simple et naturelle qui s'est mise en place très vite.
0: Alors, une voix que vous avez enregistrée, je lis, c'est là, très tôt le matin. C'est là où vous avez préféré votre voix pour ce projet-là. Vous pouvez m'expliquer?
2: Oui, parce que dans le matin, c'est dark, c'est noir. Aucune personne n'est réveillée. C'est un moment très spirituel pour moi. Et aussi, ce sont les premiers mots que j'ai dit, c'est vraiment dans le mic.
0: Ah, waouh!
2: Oui, oui.
0: Donc, vous n'avez pas échauffé votre voix?
2: Totalement pas.
0: Vous allumez le micro, vous chantez.
2: Oui, voilà. Ouais. Et toujours, les premières choses que j'ai enregistrées, ce sont le mieux parce que c'est vraiment raw et pur et naturel et pas chauffé ou pas pensé, juste like. Et ça marche et j'aime aussi ce petit côté.
0: Elle est rauque un peu.
2: Oui, petit peu grain.
0: Ouais. Oh, c'est beau. Mais alors ça, c'est vraiment ça, j'adore les coulisses de la création. Vous imaginez le matin chez vous,
2: ouais,
0: en pyjama,
2: totalement en pyjama, avec un petit café, avec une odeur bien, avec des candles,
0: les bougies,
2: ouais, parfaite atmosphère et voilà.
0: Oh, c'est super.
2: C'était une bonne période. Oh.
0: Et chez les Gallants, c'est comment le studio? Vous êtes en pyjama aussi, Elvin?
2: Aussi. Un très bonne odeur, hein?
1: Chez moi?
2: Ah, oui, et j'ai pris la même odeur.
0: Ah, oui.
2: chez ma chambre.
0: C'est des bougies parfumées?
1: Il y a ça chez. Bon, je vais pas faire la pub, mais chez Zara Home et tout ça, ils ont des espèces de trucs avec,
0: avec les bâtons.
1: Avec les bâtons.
0: C'est un diffuseur.
1: Un diffuseur.
0: Mais oui, avec les grands bâtons en bois.
1: Oui, c'est ça.
0: Ah, ouais.
1: Basilic.
2: Oui, et j'étais. Oh, c'est incroyable, je veux ça aussi. Donc, on est dans le même odeur, esprit qu'on a créé, moi,
0: c'est
2: dans
0: drôle.
2: La maison.
0: Et vous avez un home studio aussi?
1: Ouais, ou... du coup, nous, ça a été en plusieurs étapes. On a d'abord été un studio à Bruxelles chez un ami, enfin, qui a un vrai studio, hein, bien équipé. C'est là qu'on a fait Another Way, les batteries et les Rhodes. Ensuite, moi, j'avais un studio chez moi. J'ai loué un Rhodes pour enregistrer des Rhodes.
0: Ah bon, ça fait trois fois que vous nous parlez du Rhodes. Il faut nous expliquer votre obsession pour cet instrument. Non, mais c'est un clavier, spécial.
1: C'est un clavier spécial. C'est connu. C'est Herbie Hancock qui a joué. Enfin, il y a pas que Herbie Hancock. C'est un clavier de légende, genre que tous les claviéristes aiment ce clavier, ouais, à mon avis. Enfin, il y en a très peu qui doivent ne pas. Mais c'est un son très doux, très rond, très chaud. Mmh.
0: Ouais, qui fait penser aux années 60 et 70 précisément.
1: Ouais, c'est ça, qui a été fort utilisé dans cette période-là. Et donc voilà, moi j'aime beaucoup cet instrument, donc on l'a mis sur le disque à pas mal de morceaux. Mais
0: oui,
1: je suis pas obsédé.
0: On l'entend bien. Mais quand même.
2: Obsédé. Chaque moment, il parle d'un Rhodes.
1: Every time
2: I see him, so
0: allez le Rhodes.
1: Non, mais le piano aussi, j'adore. On a enregistré des pianos aussi à plusieurs endroits. Et voilà, nous, notre parcours d'enregistrement, ça a été vraiment très varié. On a été à plusieurs studios, chez un pote à mon père aussi, puis à l'ICP Studio, aussi un studio très connu.
0: Et très aimé des artistes français, Indochine en tête, mais il y en a plein d'autres qui viennent.
1: Il y en a plein d'autres, parce que c'est aussi un studio où il y a tellement de backline, et puis c'est hyper agréable de bosser là-bas, on est très bien accueillis. Et donc voilà, il y a eu plein d'étapes à différents endroits, mais toujours la même batterie de mon père, où il a utilisé deux kits, mais bon, qui sont de la même marque, donc ça se reconnaît. Moi, j'ai utilisé le fameux Rhodes et le piano. Donc voilà.
0: C'est là, j'ai remarqué, parce que j'ai la chance de vous interviewer depuis votre premier album, C'est la Sou en 2011, Reason en 2015 et Persona il y a deux ans, un petit peu plus de deux ans. À chaque fois que vous sortez un album, c'est très très lié à votre vie, à où vous en êtes aussi en tant que personne dans votre vie. Évidemment, C'est la Sou, c'était la chanson des débuts. Je me souviens, Reason, c'était la période où vous êtes devenue maman. Et puis il y a Persona, un moment où vous vous êtes dit, ok, qui suis-je? Comment faire pour vivre ma vie avec qui je suis, etc. Donc c'est jamais anodin quand vous sortez un album. Est-ce que ça dit des choses, le fait que vous sortiez un album aujourd'hui en collaboration avec The Gallants? Qu'est-ce que ça dit de vous, la Cella, à l'intérieur?
2: Pour moi, c'est cool que je jamais pense avant, oh, je veux faire un album comme ça, ou avec un groupe, ou c'est toujours très naturel, et j'ai un grand belief que l'univers donne tout ce que tu as besoin.
0: Oui.
2: Et pour moi, j'ai vraiment besoin de ça maintenant. C'est parce que c'est maintenant, c'est très musical, très organique, très proche de ma cœur de faire musique comme ça maintenant.
0: Ouais.
2: C'est plus spirituel, et ça, le son est aussi très spirituel. C'est un drum très organique, pas avec un ordinateur.
0: Ouais.
2: Mais aussi faire, c'est la première fois que je suis partie d'un groupe, et ça me donne aussi du paix et du calme, parce que c'est pas juste la pression sur mes épaules, mais aussi sur l'épaule de lui. And they carry me, soutiens-moi.
0: Vous ont porté, soutenu.
2: Oui, maintenant aussi dans l'interview, c'est pas juste moi qui doit parler, c'est aussi Elvin, et nous avons une très bonne connexion, donc tout qu'il dit, je trouve ça aussi. Donc, et tu entends ça aussi dans la musique, je pense. C'est vraiment, vraiment complémentaire aussi avec Stéphane.
0: Donc ça vous apporte de la sérénité.
2: Oui.
0: Et une authenticité dont vous aviez envie là maintenant, quoi. Pas quelque chose d'artificiel.
2: Non, et pas, pas de, pas aussi pas, que tu fais les, compromising.
0: Pas de compromis.
2: Pas de compromis.
0: Ouais.
2: Juste liberté et faire que je veux, et take it or leave it.
0: C'est ça. Apprendre ou à laisser. C'est la Sou 2026. C'est comme ça. Et alors, en plus, il y a quelques mois, enfin, la fin de l'année 2025, c'est très récent, vous avez sorti votre premier album live, As One. Ça aussi, vous ne l'aviez jamais fait avant. J'imagine qu'on vous l'a réclamé à peu près 7000 fois. Vous l'avez fait maintenant. Est-ce que ça veut dire aussi que, voilà, vous avez passé peut-être une étape, de confiance en vous-même?
2: Oui, peut-être, oui. Et parce que je suis aussi vraiment un artiste live. C'est ma force. Et pour moi, c'était très difficile. Maintenant, c'est vraiment rare que j'entends l'album et j'aime ça. Normalement, quand j'écoute les chansons de moi-même, je j'aime pas. Mais c'est aussi parce que c'est vraiment enregistre dans un certain moment, et ça bouge pas. Mais live, ça évolue, et tu trouves les autres mélodies, et ça vraiment enrichit. Donc, c'était un bon moment, après quelques années de tournée, depuis 15 ans, de vraiment enregistrer le live, sonorité. Et c'était avec un band extraordinaire, avec un crew, et le nom est As One parce que c'est pas juste moi qui a fait ça, c'est aussi la lumière et le soundman et le crew, nous sommes ensemble.
0: Ouais, ensemble, donc comme un seul homme, As One, comme une seule femme même. As One, donc premier album live de Cella Sou, qui est disponible depuis le mois de décembre dernier. Alors revenons à Moving, qui sort aujourd'hui, Cella Sou and the Gallants, avec dans une chanson parfois 5, 6, 7, 8 bonnes idées. On aurait pu faire un triple album avec tout ce que vous avez mis dans ce disque. Je prends l'exemple de Guiding You, qui peut être comme ça.

0: Ça, c'est très l'univers du jazz qui met plusieurs mouvements dans une chanson. Plusieurs chansons dans une chanson, en fait, non?
1: Je sais pas, ça arrive aussi dans la pop, hein, si, ou même pas dans la pop, mais dans tous les styles de musique. Si on écoute des albums, même Sting à l'époque ou quoi, il y avait parfois un bridge qui arrivait et qui était complètement différent. Les sonorités changeaient, harmoniquement.
0: Dans Sting, il peut être très jazzy aussi.
1: C'est ça, mais alors voilà, si on dit que ce côté jazz, c'est ça, alors oui, alors j'adhère complètement.
0: En tout cas, c'est une liberté, c'est-à-dire, ok, je fais une chanson, celle-là, elle aura pas de refrain, et puis là, pendant peut-être 1 minute 40, il n'y aura pas de mélodie, c'est pas grave. Mmh. Ça, c'est une liberté, oui, qu'on a peu dans le format pop, quand même.
2: Mmh. Oui.
0: Vous aviez l'architecture des chansons, elle est quand même plus libre dans le.
2: Oui, c'est
0: jazz.
2: Toujours une décision. Hein. C'est aussi possible de faire ça dans mon projet, mais je n'ose pas de faire ça déjà, parce que je suis une personne avec beaucoup. Je comprends aussi que on a besoin de radio et je sais que quand c'est le bridge est 3 minutes, ça va pas passer la radio. Et je veux aussi radio parce que je veux faire une tournée. Donc c'est toujours avec des compromis.
0: Oui.
2: Mais maintenant, j'ai totalement pas avec cette idée de construire cet album, non.
0: Quand vous vous baladerez en écoutant Move In, vous tomberez sur In a Minute.

0: Il a fallu que je me concentre en écoutant cette chanson. Je me suis dit, mais c'est elle qui chante ou pas?
1: Ouais.
0: Ouais. Oh. Je me suis dit, c'est fou, c'est... elle a un ton très différent. Et oui, elle a une voix plus basse que d'habitude, et même le ton. Et en fait, évidemment, on vous reconnaît quand on se concentre, mais c'est une voix que je ne vous connaissais pas. Oui. Est-ce que vous découvrez encore aujourd'hui, après 15 ans d'albums et de tournées, des trucs que votre voix peut faire que vous ne connaissiez pas?
1: Oui, 5h du matin. Ouais. 5h du matin, tout est possible avec la voix. Mais pas tout, pas les grands moments quand Rises One, je fais un très scream au fin. Et ça, c'est pas possible.
0: Un grand cri.
1: Ouais. Un cri, oui. Ouais. Ça, c'est chauffer la voix un petit peu. Okay. Mais la voix comme ça, c'est vraiment 5h du matin.
0: C'est beau, c'est beau. 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

0: Il y a Elvin Galland qui fait du air violon dans le studio en écoutant cette chanson.
1: Ouais, c'est beau.
0: Belle idée, les cordes, là. Hein.
1: Ouais, c'est beau. Je crois que j'avais mis un plugin, du coup, des faux violons. J'avais joué, on était ensemble dans le studio. Et c'est là, j'avais fait, ah ouais, c'est trop beau. Mon père aussi était enthousiaste. Et du coup, on s'est dit qu'on mettrait des cordes sur ce titre-là.
0: D'accord, des vrais violons.
1: Des vrais, oui, oui. Là, après, on a enregistré un vrai quatuor. Ça a été co-arrangé avec PJ So.
2: PJ So, Pidrian, c'est une bonne amie de moi qui est très musicale aussi.
1: Ouais. Ouais.
0: C'est ça. C'est un album fait par des musiciens, pour les musiciens et aussi pour nous, le public, qui ne sommes pas des musiciens, mais qui avons grande envie de musique. Et de souffle, et de place, et d'espace, et d'ampleur. Vous allez trouver tout ça dans Move In, ce très très bel album sorti aujourd'hui. Bravo vraiment à tous les deux. Bravo aussi à votre papa, Elvin, qui n'est pas là, mais voilà, on lui dit bravo. Bravo Stéphane. Bonne route à vous.
2: Merci, merci à vous.
0: Merci les amis.
1: Merci.
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3: Bonjour à toutes et à tous, j'espère que vous allez bien en ce mardi. Bonnes vacances si vous pouvez profiter de quelques jours de repos cet été. Dans tous les cas, nous sommes ensemble jusqu'à 13h pour profiter des meilleurs moments d'au taquet avec Valérie Damido et Eric Bastien. Aujourd'hui, nous allons apprendre combien il y a de sillons sur un 33 tours, pourquoi le scarabée porte bonheur et comment une candidate qui se baigne dans une piscine se retrouve au journal télévisé. Voilà encore un programme bien sympa sur votre radio ici.
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3: Nous pensons également à vous si vous êtes touchés par les incendies, notamment aux habitants du Diwa dans la Drôme qui ont dû évacuer hier soir, aux services de secours et à nos collègues de vos radios locales qui se mobilisent chaque jour pour vous informer et vous soutenir. Musique maintenant avec Garou, seul sur votre radio ici.

0: écoutez ici Seul Garou. Garou qui part en tournée à partir du mois de novembre. Il débutera ses concerts à Colombes, Saint-Paul-Trois-Châteaux et La Grande Motte. Valérie Damido et Éric Bastien sont maintenant avec Audrey d'ici Gironde, une vraie tête en l'air, contrairement à Guillaume d'ici Normandie. Alors Guillaume qui aimerait bien une souris, qui aimerait bien être une souris s'il devait être un animal, et une souris pour une raison spéciale, étrange, voire même bizarre. Alors, Guillaume et Audrey, vous êtes exactement à égalité, vous avez 3 points.
1: C'est beau, hein.
0: Tous les deux, c'est magnifique, j'ai envie de dire. Alors, il paraît que tout de même, tu as un défaut. Voilà. Alors, comme ça, on est archimaniaque. Qu'est-ce que ça veut dire, maniaque de quoi?
2: Ah, j'aime bien que les choses soient rangées à leur place, à leur emplacement, en fait.
0: Mais leur emplacement décidé par qui?
2: Ah, par moi.
0: Voilà. C'est-à-dire que si ta chérie elle a décidé que ça se rangeait ailleurs, on t'aime pas.
2: Bah, on essaie de se mettre d'accord.
0: On essaye de se mettre d'accord. Ouais,
1: on se réunit le soir.
0: On se réunit le soir. On se bon. Non, mais c'est vrai que bon, tu fais... c'est-à-dire c'est juste les objets dérangés ou tu fais le ménage aussi?
2: Les deux.
0: Ah oui, d'accord. Ah oui, donc on est. C'est... Ils ont dû s'amuser, Emilien et Diego, quand ils étaient petits.
2: Je suis pas intervenu. Comme ça, il y avait pas de conflit.
0: Ah, t'es pas intervenu.
1: Ah, mais ils étaient pas libres dans leur tête, hein.
0: M'étonnerait voilà. Bien que t'aies pas intervenu. Mais bon, comment.
1: J'ai des boulettes de viande, dites donc, Valérie, j'ai trouvé. En Suède, boulettes de viande suédoise, mais il y a aussi du hareng, qui est une grande spécialité, ou enfin du gravlax.
0: Oh, mais le gravlax, on en mange ici, hein.
1: Ouais, bah, voilà. En tout cas, et le toast stecken, c'est des crevettes mélangées avec de la mayonnaise, de l'aneth et des œufs de poisson servis sur des toasts.
0: Bon, bah, voilà, t'as déjà un petit aperçu de ce que tu vas manger quand tu laisseras tes chiens à Emilien. Alors. Si t'étais un animal, il paraît que t'aimerais bien être une petite souris. Et pourquoi faire, s'il te plaît? Parce que j'ai aimé l'explication. Pourquoi tu veux être une souris?
2: Pour aller dans la garde-robe des dames.
0: Quoi? Ouais. Et grignoter quoi?
2: Des sous-vêtements.
0: Et voilà. Pam paradam, pam pam.
1: Attends, ils veulent manger des sous-vêtements.
0: Bah oui, des femmes. Enfin, de la sienne en l'occurrence.
1: Le gars est fétichiste, il y a un truc là.
0: Pas du tout, c'est qu'il aimerait être une souris. Voilà, il y en a qui veulent être des aigles royaux pour voler dans la prairie. Hein, il y en a qui veulent être des chevals fougueux. Et ben lui, il veut pas être un cheval fougueux. Ah, il veut être une petite chaud, souris qui va bouffer les culottes de sa femme. C'est magnifique.
1: Ah, il est chaud. Là.
0: Alors mon chat, tu vas marquer 3 points de plus avec une question ultra facile à choix multiples. Quel tube planétaire a fait connaître le groupe Los del Rio en 1993? La Soca Dance, la Macarena, la Lambada, la Erika Bastiana. Top chrono, qu'est-ce qui a fait découvrir Los del Rio en 93? Soca Dance, Macarena, Lambada, Erika Bastiana.
1: Gros tube, très gros tube.
2: Aïe. Je dirais Macarena.
0: Ah oui, mais c'est après les 10 secondes, mon petit cœur. Tu sais qu'on a un petit chrono, faut aller très vite.
2: Non.
0: Ben si, mon chat, c'est bien sûr que c'est la Macarena. Allez, toute la radio.
3: Margarita.
0: Bon, bah, pas de points. Hein. Il faut répondre dans les temps, mon chaton.
1: Ça termine tout, hein, les tubes. Vous avez vu, Macarena, Lambada, Margarita. Ouais, c'est des tubes en hein. La Damida, moi je vais faire le tube La Damida pour l'été prochain. Namida. Ah. Bon.
0: Il y a des jours comme ça.
1: Il y a de la gênance parfois.
0: Même Sarah ne peut pas du tout te sauver.
1: Bon, Audrey, j'ai une question. Audrey, si tu gagnes les 500 euros avec Gilles de France, bah, quelle région de France tu aimerais visiter, toi, par exemple?
4: Ah, moi, j'aimerais bien aller en Méditerranée, du côté de Agde. J'aime beaucoup là-bas.
1: D'accord. Voilà. Ouais, parce que toi, t'es Bordeaux, toi, t'es océan, donc, Méditerranée, Agde. Ok, bah, écoute, je te souhaite de trouver un petit gîte de France. Il y en a partout, hein, dans tout le pays. Donc ça, il n'y a pas de souci de ce côté-là. Dis-moi, Audrey, on a des petits défauts, hein.
4: Oui.
1: J'ai entendu dire, on va écouter Annie Cordy.
5: Je serai toujours toute ma vie tête de linotte.
0: Oh, c'est pas un défaut, c'est mignon.
1: Les têtes de linotte, tu es du genre à perdre tout, perdre les choses en permanence, c'est ça?
4: Ah oui, complètement. Je cherche très souvent mes clés, mon téléphone. Enfin, voilà. Vraiment, j'oublie tout, je ne pose tout.
1: Quoi, c'est quoi? Tu fais pas attention. Genre, t'arrives, tu poses tes clés et 2 minutes après, tu sais plus où elles sont.
4: Bah, c'est ça, exactement. C'est ça.
1: Ah ouais, donc t'es toujours en train de chercher. Tu ranges tellement bien tes affaires que tu ne les retrouves pas.
4: Oui.
1: D'ailleurs, les places de concert?
4: C'est ça. Oui, je les avais tellement bien rangés qu'au moment d'aller au concert, je ne trouvais plus mes places, donc je me les suis réimprimées. Après, je les ai retrouvées après.
1: Ouais, voilà. Ça va, tu étais réimprimée. C'était un concert de qui, oui. D'ailleurs ? C'était qui, d'ailleurs ?
4: C'était Sarah Schwab. C'était une imitatrice qui est vraiment superbe.
1: C'est voilà, produite par Patrick Sébastien. Aimes les voyages, le Maroc, la Tunisie, les Baléares, l'Espagne. Et tu aimerais aller où, ton rêve ?
4: Aux États-Unis. Moi, ça a toujours été mon rêve, depuis toute petite.
1: Ouais, la Dust Country, bien sûr. Ouais, les États-Unis, c'est l'American Dream. Je te souhaite de partir, effectivement, et de profiter de ce prochain séjour.

0: Les Oies Sauvages, version Yann Muller dans la playlist de votre radio ici. Pour l'original, c'est évidemment Michel Delpech. Valérie Damido et Eric Bastien sont toujours avec Guillaume d'ici Normandie et Audrey d'ici Gironde qui nous racontent maintenant sur votre radio ici comment ils ont rencontré leur chérie.
1: Ici, nous sommes avec Guillaume qui a 3 points, Audrey qui a 6 points. Guillaume, on parlait de Audrey qui est tête de linotte, mais il paraît que t'es pas mieux, toi.
2: Non, je suis pas mieux.
1: Il paraît que t'es extrêmement tête en l'air.
2: Ça dépend. Je me suis rattrapé.
1: Non, ça ne veut rien dire, ça dépend, ça dépasse. Tu es tête en l'air, on nous l'a dit. Alors, qu'est-ce que tu oublies, par exemple?
3: On peut pas nous mentir.
2: Qu'est-ce que j'oublie à propos des clés sur le contact, par exemple?
1: Ah oui, mais c'est bien ça. Ça, c'est super. Comme ça, on peut plus facilement piquer ta bagnole. Ouais. Non, mais ça, c'est bien, c'est super, c'est pratique. Ça va, ça se passe bien dans ta vie de tous les jours quand tu oublies des trucs comme ça?
2: Bah après, sauf que là, en l'occurrence, c'était un modèle ancien de véhicule et les taquets sur les portières. Comme il y avait un caniche dans le véhicule, il avait fermé les portes en s'appuyant avec ses pattes.
3: Oui, c'est la peau du chien.
1: Le petit chien, heureusement qu'il était là. Ah là là là là là là là là là. Bon, alors, nous avons un petit son à te faire écouter parce que tu as rencontré ta femme en discothèque en 2002. Et en 2002, le tube, c'était ça.
3: C'est le truc qui montait, ça.
1: Ça, c'est la SketchUp.
3: J'étais convaincu que c'était les Spice Girls. C'est la SketchUp, ça. Oh là là.
1: Ah là là. Alors, il paraît que t'as rencontré Nadège en discothèque. Ça s'appelait comment, la discothèque?
2: Ça s'appelait Le France et ça s'appelle toujours Le France.
1: Ah d'accord. Ok. Eh ben, c'est super. Donc, et alors, comment ça s'est passé? On a fait comment? Bon, on se rapproche.
2: Ah bah, à cette époque-là, il y avait des slow.
1: Ah.
3: Eh oui.
1: Voilà. Et alors?
2: Après, on prend un verre, généralement.
1: Non, mais je veux dire, t'as pas eu de mal à l'inviter, viens danser, tout ça, t'es pas timide, du coup.
2: Ah non, ça s'est passé convenablement.
3: Convenablement. Ouais.
1: Donc, ok, ça danse, et après, pof, pof, un petit coup, bim, bim.
3: Bah, convenablement, quoi.
1: Convenablement, quoi.
3: C'est normal, quoi.
2: Petit coup au bar, je précise.
1: Oui, bah, j'ai bien compris. Oui, bon, tu fais bien ce que tu veux. Hein,
3: mais c'était pas convenable.
1: Ça, c'est pas convenable. Tu m'aurais pas dit convenablement si c'était un petit coup de 1 sur le bar. Alors, et donc, ça fait combien de temps que vous êtes ensemble? 23 ans. Et vous êtes mariés quand?
2: 2008.
1: Oh, c'est beau. Tu lui as demandé comment? À genoux, la bague et tout, ou pas du tout?
2: Pas du tout.
1: Ah oui, d'accord. Ok, t'étais dans la bagnole. Tu lui as dit, tiens, si on se mariait, on paierait moins d'impôts. Non,
3: ben non, parce que les chiens avaient coincé la bagnole. Même la bagnole, ils pouvaient pas rentrer dedans.
1: Bien, allez, on va tout de suite te poser une question pour que tu marques 5 points. C'est une question qui, pour toi, va être d'une facilité enfantine. Je te fais écouter Sheila.
4: Écoute ce disque et il te dira.
1: Alors, on va parler de disque. C'est un peu ton rayon, donc j'ai envie de dire, si tu réponds pas bien à ça. Combien de sillons y a-t-il par face sur un disque 33 tours? Top chrono, 10 secondes. Combien de sillons par face sur un disque 33 tours?
2: Un seul.
3: Oh non. Oh là là.
1: Et oui, un seul, parce que c'est un sillon qui forme une spirale continue du bord jusqu'au centre. C'est lui qui fait lire toute la musique d'une face, chanson après chanson. Bravo, tu as 5 points de plus, tu as 8.
3: Audrey, t'écoutes quoi comme musique, toi, à la maison? Et d'ailleurs, est-ce que t'as un tourne-disque un peu à l'ancienne?
5: Non, moi, j'ai pas de tourne-disque, non. J'ai
3: fait
5: ma maman.
3: Okay. Et t'as un chanteur que t'aimes bien? Je crois que t'as un chanteur préféré quand même.
5: Ah, oui, Jean-Jacques Goldman.
3: Bah oui. Ah, si tu pouvais partager le déjeuner ou passer un petit bout d'après-midi avec lui, tu serais pas contre, on est d'accord, Audrey?
5: Ah oui, complètement. Mais bon, je sais qu'après, il est très discret, comme célébrité. Mais voilà, moi, j'ai toujours aimé, depuis que je suis adolescente, voilà. Moi, j'ai toujours écouté Jean-Jacques.
3: Il faut
5: voilà.
3: Y croire en son retour, peut-être un jour sur scène, en continuant de porter ton porte-bonheur, d'ailleurs. Car tu as un porte-bonheur, est-ce que tu peux nous en parler? Il est particulier.
5: Oui, c'est un scarabée qui vient d'Égypte, en fait, que c'est une tante à moi qui m'a offert.
3: Ouais.
5: Et là-bas, c'est signe de porte-bonheur, et du coup, je l'ai toujours sur moi, voilà, bien depuis sûr. Qu'elle me l'a offert, et il y a très longtemps que je l'ai maintenant.
3: Un beau symbole égyptien. Ouais. Ah oui, je te confirme. Oui. On va se dire un petit mot sur la rencontre, c'était pas au France, c'était pas convenablement, c'était pas au bar. Non, c'était sur Mythique.
5: Oui.
3: Alors, parle-nous de cette rencontre avec José, qui t'a 2 enfants, c'était il y a combien de temps?
5: C'était en on s'est rencontrés en 2011.
3: Ouais.
5: Et du coup, pour la première rencontre, il a rien trouvé de mieux que de venir avec son meilleur ami. Il avait peur, mais moi, je suis venue toute seule, voilà.
1: Mmh. Et non, ce serait pas un boulet, ton José, là?
5: Des fois, un peu, il peut l'être.
3: Il a peut-être envie d'aventure, de multiples. Je sais pas, tout est possible.
5: Moi, j'avais pas envie.
3: Je sais pas, il est peut-être venu, il s'est dit, tiens.
1: Non, mais tout le monde n'est pas aussi pervers que toi. Lui, il avait juste la trouille d'être tout seul avec une gonzesse.
3: C'est moderne, un plan à trois, ça existe.
1: Allez.
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16: Les meilleurs moments d'Otakès, c'est tous les jours cet été pour vous donner le sourire à l'heure du déjeuner. La suite, juste après Thierry Pastor, le coup de folie sur votre radio ici.

0: Le coup de folie Thierry Pastor dans la bande-son de votre radio ici. Alors en déplacement professionnel, les rencontres sont parfois étonnantes. Catherine, d'ici Bourgogne, raconte à Valérie Damido et Eric Bastien avoir fait trempette dans une piscine avec un dictateur. Quant à Jean-Noël, d'ici Occitanie, il nous avoue être un mauvais perdant sur votre radio ici.
1: Figurez-vous qu'en 1974, Catherine est allée en Éthiopie.
2: Oui. D'accord.
1: Et il y avait une conférence au même moment entre les pays africains dans la capitale Addis Abeba. Du coup, bon, bah, le matin, Catherine, elle va se baigner dans la belle piscine de l'hôtel. Et qu'est-ce qui se passe? Raconte-nous.
3: Eh bien, je me plonge dans la piscine et puis tout d'un coup, je vois arriver, plonger un monsieur de couleur habillé en pyjama. Et tout d'un coup, quand je me baigne, je vois plein de caméras autour de moi. Je lui dis, c'est sûrement pas pour moi, c'est sûrement pour le monsieur. Et en fait, il s'agissait du président de l'Ouganda actuel. C'était le président
1: Amin Dada.
3: Voilà.
1: C'est donc très sympa.
3: On était tous les deux tout seuls dans la piscine, bref. Et bon, je finis ma journée en rentrant à Paris. J'assiste à un repas de famille et ma maman qui était là, qui me dit, mais Catherine, tu m'avais pas dit que t'étais allée partie à Addis Abeba. Ben, j'ai dit, oui, je suis partie. On dit, on a vu un reportage sur Antenne 2, ça s'appelait Antenne 2 à l'époque. Mmh. Et nous, on a vu une fille dans la piscine, ben, je la félicite pas, la fille, hein, parce qu'elle avait un maillot de bain, on voyait toute sa poitrine.
1: Oh my god.
3: J'ai dit, maman, la fille, ma maman, c'était moi.
1: Elle a dit quoi ta mère?
3: Elle a dit bravo ma fille.
1: Ah bah bravo.
3: Bah écoute, on a des avantages, on les montre, hein. Puis voilà.
1: Bah surtout à Amin Dada, dictateur, tellement sympa.
3: Ouais, c'était un petit peu, voilà.
1: Mais l'autre, lui, il s'est baigné en pyjama. Pourquoi?
2: Oui, c'est ce que j'ai retenu aussi. Ouais.
3: À mon avis, il devait sortir de son lit et puis il est allé directement à la piscine, quoi.
1: Ah oui, d'accord.
3: C'est ce qui s'est passé.
1: Oui.
3: Je pense.
1: Bien, j'espère que tu vas avoir 5 points avec la question cash. Tiens, je te mets un petit extrait.

0: comment s'appelle le service officiel français d'information sur la prévision du trafic routier? Comment on s'appelle le service officiel français d'information et de prévision du trafic routier? Top chrono, 10 secondes. Est-ce que tu le sais, toi, Jean-Noël?
1: Non, je réfléchis en même temps.
2: C'est l'indice.
0: Ah putain, j'ai cru que tu faisais la soupe.
2: Vous avez trouvé, attendez, vous avez trouvé avec mon indice?
1: C'est bison futé.
0: Oui, bison futé, les gars.
1: Oh, bison futé.
0: Créé il y a 50 ans, l'année où tu t'es mariée, ma Catherine. Ah. Voilà. Bon, et c'est pas grave, mais tu sais quelque chose.
2: On va faire ça maintenant, des indices à la bouche pour. Ça peut être pas mal. Bon, dis-moi, Jean-Noël, qu'est-ce que j'apprends? Parce que tu es très sympathique depuis midi, mais enfin, quand même, je découvre que t'es têtu, que t'es un peu chonchon.
0: Comme toi.
2: Ah oui, mais parce que c'est un compétiteur, en fait. C'est ça, hein?
1: Je suis un compétiteur, ouais.
2: T'es un gagnant.
1: Je suis un gagnant, voilà. Donc, quand je joue aux jeux de société avec les enfants ou avec les filles, j'aime bien le jeu quand je gagne, quoi. Mais j'aime pas le jeu quand je perds.
2: Évidemment. Enfin, mais est-ce que tu triches?
1: Jamais. Non. Ça fait pas partie de. Non, je ne triche pas.
2: Bon, si tu pouvais déjeuner avec quelqu'un à midi, tu choisis quelqu'un qui est un peu qui est du sud aussi, un petit peu plus au sud que chez toi, c'est Julien Doré. Pourquoi? Tu le trouves cool, ce garçon?
1: En fait, c'est une découverte, parce que au moment du Covid, ses chansons passaient, ce sont avant-dernier album.
2: Ouais.
1: Et elles étaient plutôt sympathiques. Donc, je suis allé en concert le voir avec Valérie à Toulouse.
2: Oui.
1: Et j'ai trouvé le personnage sympa, jovial, déconneur, tout ça. Et franchement, j'ai vu un beau concert. Voilà. Et je trouve que il est solaire, il est rayonnant, sympa. Et puis surtout, c'est un gars de chez nous, hein, c'est un gars de.
2: C'est ce que je disais.
0: Exactement. On l'adore.
2: Et alors, en parlant des concerts, un dernier mot. Pour tes enfants, tu passes un peu pour un fossile parce que t'as vu lui à Toulouse, Michael Jackson. Elle l'a vu en concert. En 92. Waouh, pour la tournée Dangerous. Énorme souvenir, j'imagine.
1: Ben oui, parce qu'en fait, j'avais 18 ans. C'était la rentrée scolaire en septembre 92. Je venais avoir 18 ans, donc. Et en

0: septembre, dans la même région, à 50 km près, il y avait Michael Jackson qui est passé à Toulouse,
1: extra,
0: qui est plutôt rare.
1: Bah oui.
0: Il est passé qu'une fois.
1: Oui.
0: Et Dire Straits qui est passé une semaine après à Montauban.
1: Un peu génial.
0: Et j'ai fait les deux concerts.
1: Ah, bah, là, ah ouais, bah t'as vu du lourd.
0: Je regrette pas.

0: moi.
1: Elle est ce soir en concert à Vaison-la-Romaine. Marine Escroc sur votre radio ici. Valérie Damido et Eric Bastien font à présent connaissance avec Alain d'ici Isère et Catherine d'ici Brézizel. Catherine qui est parfois surnommée Véro. Pourquoi? Comment? C'est une histoire de gâteau qu'elle nous raconte sur votre radio ici.
2: Ok, alors on accueille aujourd'hui Alain et Catherine. Comment ça va?
3: Bonjour.
4: Bonjour.
5: Bonjour.
2: Ça va, merci. Alain, t'es là?
5: Oui, oui, je suis là.
2: Ah, c'est bien, mon chat. Tu joues avec moi, alors c'est pour ça que je m'inquiète un petit peu. Alors, t'es content, Alain, de participer, de gagner, de partir en Champagne?
5: Ben, participer, oui. Gagner, ben, on verra plus tard, on verra vendredi. Mais bon, oui, non, on joue, c'est pour gagner.
2: On joue, c'est pour gagner. Merci, j'aimerais bien que tu aies une petite mentale de winner. En plus, t'as vu, c'est un beau cadeau, c'est pour la Saint-Valentin.
5: Ah ben, c'est beau, oui.
2: Avec Nicole, hein, parce que t'es mariée à Nicole, dis donc, Nicole, elle va être contente.
5: Ben oui.
2: Ben voilà. Alors, tu as deux enfants, Caroline et Vincent.
5: C'est ça.
2: Et tu as combien de petits-enfants?
5: Deux. Oh, Rémi et Lucie, 17 et 13.
2: Ben, c'est magnifique. Alors, tu es retraitée, mais tu as travaillé longtemps dans l'industrie du ski.
5: C'est ça.
2: Chez Rossignol.
5: Voilà, les skis Rossignol, oui.
2: Et alors, qu'est-ce que tu faisais chez Rossignol?
5: J'étais agent technique à la maintenance. Je m'occupais de l'outil industriel.
2: Et dis donc, pas mal. Et alors, est-ce que c'était intéressant? Est-ce que tu fabriquais des skis?
5: Nous, on fabriquait, enfin, c'est l'usine qui fabriquait les skis, mais pour fabriquer des skis, il faut des machines, et les machines, il faut les entretenir. Donc voilà, moi, je m'occupais de l'entretien des machines.
2: Magnifique. Donc, tu continues à faire du ski? Évidemment.
5: Oui, tout à fait, je continue à faire du ski, oui.
2: Voilà.
5: Encore un peu, quoi.
2: Ah bah oui, bah attends, c'est normal. Quand on a travaillé dans le ski, on bosse dans le ski. Alors, tu fais aussi du vélo, de la rando, et tu fais partie d'un club de vélo.
5: Voilà, c'est ça, je fais partie d'un club de vélo à Voiron.
2: Et où est-ce que tu habites dans l'Isère? À Bilieu.
3: Le 38.
5: C'est ça, à Bilieu, oui. Au bord du lac de Paladru.
3: Il est sympa, je me suis baigné dans ce lac. Je m'en souviens très bien.
2: Eh ben, c'est super. Ouais. Eh ben, voilà. Bon, mon chat, on va tout de suite jouer. Tu vas marquer ton premier point maintenant. Attention, on va parler film d'horreur. Paramount a choisi le village d'Angoisse, en Dordogne, pour annoncer la sortie de son prochain film d'horreur. Est-ce que Paramount France va annoncer la sortie de son prochain film d'horreur dans la ville d'Angoisse, en Dordogne? Vrai ou faux? Top chrono, 5 secondes.
5: C'est faux. Je dirais que c'est faux.
2: Et non, c'est vrai. Scream 7 sort sur les écrans le 25 février. Et oui, et donc, et bah, pour l'opération marketing, et bah, on a choisi le village d'Angoisse. Pas de point.
3: Catherine est en Bretagne avec ici Brézizel. Bonjour, bonjour Catherine.
4: Bonjour Eric, bonjour Valérie, bonjour Alain et ainsi qu'à tous les auditeurs.
3: Voilà, très jolie voix dans le Finistère.
4: Merci. Exactement.
3: Ouais, où ça? T'habites où exactement dans le Finistère?
4: Un petit village qui s'appelle Irvillac à côté de Landerneau, à une trentaine de kilomètres de Brest.
3: Bien sûr, on voit très bien. Bon, dis donc, là on gagne un beau séjour Saint-Valentin. Oui. Qu'est-ce que je vois que t'es célibataire?
4: Aïe, aïe, aïe.
2: Oh my God.
3: Alors, et ça te laisse le temps de trouver quelqu'un, mais tu peux aussi en profiter seul.
4: J'ai entendu la date, donc c'est bon.
3: Je te souhaite de trouver quelqu'un. Tu as deux enfants, comment s'appellent tes enfants?
4: Alors, Elina, qui a 14 ans, okay. Et Loen, 10 ans.
3: Et Loen. Ça te tente, franchement, ce séjour? T'entends quand même la beauté, le champagne, les bulles?
4: Ah ouais, ça fait envie. J'avoue, là, ça fait envie.
3: La lingerie.
4: Que je connais pas, en plus. Donc
3: ouais, sympa quand même. T'as un chien qui s'appelle Rio.
2: Un chien qui s'appelle Rio. Un petit chien.
3: Et t'as plusieurs surnoms. Alors, il y en a un, c'est Cendrillon. Tu peux nous expliquer pourquoi?
4: Alors, Cendrillon, ça fait référence à des soucis de chaussures qui m'arrivent régulièrement. J'ai les chics pour toujours avoir une semelle qui part, un canon qui tasse, qui casse. Et du coup, voilà, on m'appelle Cendrillon.
3: Alors, attends, il n'y a pas que Cendrillon, il y a aussi ça.
4: Cat size.
3: Mais pourquoi cat size? T'as des yeux de cheval comme ça un peu?
4: C'est ça, puis en référence au dessin animé, il y a plusieurs collègues qui m'appellent comme ça, c'est un surnom. Mais j'en ai plein d'autres, des surnoms.
3: Ouais, je sais, je vais juste en citer un dernier, qui est Véro, qui vient du fait que pour ton Pax, le pâtissier, le pâtissier s'est trompé de prénom sur la pièce montée, il a écrit Véronique. Alors
4: exactement.
3: Tu t'appelles Catherine, c'est là
4: le
3: bizarre.
4: Le prénom du monsieur était bon, mais le mien pas du tout, j'avais confondu avec un autre couple qui se mariait dans la commune à côté, elle a eu à son mariage, par contre, mon prénom sur sa pièce montée.
3: Bon, allez, voici ta première question, Catherine. Autrefois, les canaris étaient utilisés comme détecteurs de gaz dans les mines. top chrono 5 secondes, les Canaries étaient utilisés comme détecteurs de gaz dans les mines. Vrai ou faux?
4: Allez. Je dirais faux.
3: C'était vrai, c'est très sensible au monoxyde de carbone et au grisou. Les Canaries montraient des signes de détresse ou mouraient avant les humains, ce qui donnait l'alerte aux mineurs pour évacuer.
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0: pour le Quête et Basse, Jeannette, sur votre radio ici. Valérie Damido et Eric Bastien sont maintenant avec Dominique d'ici Alsace, à qui il arrive régulièrement des trucs quand elle est aux toilettes. Et Sébastien d'ici Occitanie, qui a des qualités, des défauts que l'on découvre dans quelques instants sur votre radio ici.
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2: Alors Dominique, je tiens là ma petite Pierre Richard de l'année. Ah, c'est ma petite Pierre Richard de l'année. Ah, je vous raconte. En Italie, elle visite le musée du Vatican. Elle va faire pipi. Évidemment, comme toutes les filles, parce que vous les gars, vous comprenez rien. Hein, vous êtes debout avec votre zigigi là.
3: Oui, bah ça va.
2: Non,
3: bien.
2: On s'assoit sur la cuvette. Pour s'asseoir sur la cuvette, qu'est-ce qu'on met? Du PQ. Et qu'est-ce qu'elle fait? Elle s'assoit avec son PQ, mais elle repart avec un mètre de PQ derrière elle. T'étais contente ou pas?
4: Oui, oui. Ouais, toute la traîne du Vatican.
2: Bah oui, elle a descendu tout l'escalier du musée avec un mètre de PQ derrière elle. C'est magnifique, non?
4: Et soudainement, mon mari qui me dit « Ah, je crois qu'il y a un souci ». Voilà, j'avais à peu près fait, oui, les trois quarts d'escalier. Donc, je pense que j'ai amusé à la galerie.
2: Oh, bah écoute,
4: c'est l'avantage, c'est quand même une anecdote dont on se souvient plus de 15 ans après et on en rigole, quoi.
2: Ah bah oui, c'est
3: le
2: dommage.
3: Le papa adoré, d'ailleurs.
2: Bah oui, le papa adoré. Tu fais ça,
3: c'est dans rien. Il est venu la bénir.
4: Et je rajoute la petite anecdote. Mon mari, pas plus tard qu'hier, dans le TGV, voit une dame sortir des toilettes. Avec la même chose.
2: Eh ben voilà, bah oui, nous on a des problèmes les filles, hein, on peut pas se mettre debout pour faire pipi, c'est scandaleux. Alors on a quand même un truc avec les toilettes, hein, parce que un jour elle est dans les toilettes pour faire pipi aussi, mais chez elle.
3: Elle passe sa vie dans les toilettes ou quoi?
2: Bah, tout le monde, hein, dis donc, on passe 10 ans de nos vies dans les chiottes.
3: Ah bah,
2: alors elle est dans ses petites toilettes, elle fait son pipi, mais il y a un câble qui l'énerve. Elle en a marre du câble, mais qu'est-ce qu'il fout là, ce câble là? Il me gêne, je fais pipi, qu'est-ce qu'il fait? Elle le coupe, crac, coup de sécateur. Et c'était quoi le câble?
4: Eh ben c'était le câble, en fait, c'était une autre arrivée Orange, du réseau Orange Télécom, pour l'Internet.
2: Voilà,
4: donc, bah c'était oui. Un samedi, mon mari qui avait besoin absolument du réseau en plus ce week-end-là, et bien plus d'Internet, voilà.
2: Et il t'a remercié, il t'a dit c'est magnifique, bon.
3: C'était plus du Wi-Fi, c'était du non-Fi, quoi.
2: Oh là là là là, je demande pardon à la France. Voilà. Sécurité ! Ma chérie, c'est la question à choix multiple qui peut te rapporter 3 points de plus. Je te pose la question, je te fais des propositions, t'auras 10 secondes pour me donner ton choix. Alors, tiens, une petite ambiance.
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2: Alors, mortel Adèle, nous allons parler de vente d'objets. Écoute bien. Quels sont les objets les plus fréquemment vendus sur le Bon Coin? Les voitures, les canapés, les téléphones, les slips d'Éric Bastien.
3: Bien sûr, avec plaisir.
2: Donc, qu'est-ce qui est le plus fréquemment vendu sur le Bon Coin? Les voitures, les canapés, les téléphones, les slips d'Éric Bastien. Top chrono, 10 secondes.
4: Les voitures.
2: Eh bien, est-ce que c'est une bonne réponse? Oui!
3: Bravo!
2: Eh bien, yes. Oui, bien sûr, bravo, 3 points de plus, ma chérie, 7! Il faut savoir que les slips de Bastien viennent
3: oui.
2: Juste après.
3: Oui, d'abord. Sébastien, tu portes des slips ou des caleçons?
6: Les caleçons.
3: Les caleçons, très bien. Je te rappelle qu'il y a de la lingerie Chantelle pour qui tu veux, et que tu es célibataire. Il y a personne en vue du côté de Toulouse, Sébastien?
6: Non, il n'y a pas le touche pour l'instant, non, il n'y a rien.
3: Non. Bah écoute, si les gens t'écoutent à la radio, ils vont peut-être avoir envie de partir avec toi. Je te le souhaite, de rencontrer quelqu'un et d'être heureux. Sébastien, d'autant que Sébastien est un homme adorable, puisque Sébastien cuisine. Sébastien aime cuisiner, et quand un homme cuisine, un homme séduit. Surtout avec un petit tablier. Valérie, elle aime bien le petit tablier.
2: Moi, j'aime bien le cul à l'air c'est... avec le tablier.
3: Ah, le cul à l'air, carrément.
2: Oh, bah oui, sinon c'est pas drôle.
3: Ah, oui, donc le tablier et le truc.
2: Bah, bien sûr.
3: Ok. Et il est comme ça, votre mari, il fait ça
2: Je vous pose des questions sur les fesses de votre femme.
3: Ouais. Bon, alors ta spécialité, et ça, alors, moi j'aime bien, c'est l'omelette aux pommes de terre.
6: Exactement. Alors, l'omelette aux pommes de terre, un peu revisité, parce qu'ils aiment bien que je mette une pointe d'ail, mes enfants, dedans. Je mets de la poudre d'ail dedans. Et du lait,
3: donc
6: je prépare les œufs.
3: D'accord.
6: Et j'adore ça.
3: C'est un plat simple, et c'est vrai que voilà, si on rajoute un petit peu d'ail en poudre, c'est pas mal du tout. Un petit défaut, Sébastien, avant de jouer, je découvre que tu es un peu tête en l'air, mon
7: oui,
3: Sébastien.
7: Je sais que j'oublie tout.
3: Pareil que t'oublies tout. Tout le temps.
6: Oui, tout le temps. Même des fois, je cherche les objets que j'ai dans la main. Donc du coup, c'est récurrent, ça prend la tête et on perd du temps.
3: Mais pareil que t'es toujours en retard.
6: En retard, oui, toujours en retard, même pour aller au boulot.
3: Alors, en même temps, c'est raccord avec le métier que tu fais, hein.
6: Exactement.
3: Bon. Faire des amis à la SNCF, moi.
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Étienne Daho et Paul Tatou, merci d'avoir passé cette heure en compagnie de Valérie Damido et Eric Bastien pour les meilleurs moments d'Au Taquet. 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

0: Preston pour vous sortir du lit. Bonjour, bon réveil, on est mardi.
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0: Bonjour, soyez les bienvenus en cette nouvelle journée du mois d'août, alors que la canicule progresse et s'étend sur toute la France. Dans quelques minutes, on fait un point complet sur la situation météo du jour. Évidemment, on ne va pas s'empêcher de profiter de cet été. Chaque matin ici, on vous accompagne en chanson avec Alain Bachung et Bruno Mars, qui seront bientôt des nôtres, ainsi que Cyril Ardo-Redon. Bonjour.
2: Bonjour Johan, bonjour à tous.
0: Qu'est-ce qu'on trouve dans l'actualité ce mardi, Cyril ?
2: Eh bien, une bonne nouvelle avec la fin du démarchage téléphonique, on vous explique tout dans une poignée de secondes.
0: Ce mardi matin, par ici, les économies vous évitent les déboires liés au dépannage non agréé lorsque vous êtes sur l'autoroute. Valère Coréard vous donnera les infos utiles à avoir à l'esprit si un jour vous vous retrouvez dans pareille situation. Et puis, on vous attend sur l'antenne d'ici. 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
0: Nous sommes le mardi 11 août, bon réveil, il est 5h. Le journal présenté par Cyril Ardo-Redon et cette phrase que vous avez probablement déjà entendue au téléphone. Bonjour, je vous appelle pour vous vendre des fenêtres ou une rénovation de votre logement.
2: Ouais, ce genre d'appel pour vous vendre à peu près tout et n'importe quoi. À partir d'aujourd'hui, normalement, c'est terminé. Le gouvernement parle d'une petite révolution. Il est désormais interdit pour une société de vous appeler sans avoir obtenu votre accord. Un soulagement pour beaucoup de personnes, comme dans les rues d'Aix-en-Provence, Rémi Inc.
3: Ah, ça c'est le genre d'appel.
4: Alors je sais, vous avez sûrement déjà été appelé plusieurs fois concernant les aides de l'État.
3: Qui agace 97% des Français selon un sondage. D'autant plus quand on en reçoit plusieurs par jour.
5: C'est régulier, c'est tous les jours. Enfin moi, en ce qui me concerne, j'en mets 3 ou 4 par jour. On en a marre.
6: Des fois on s'amuse avec eux, on leur dit mais oui, bien sûr je suis intéressé, j'ai 19 maisons, où je lui demande la météo, où j'ai une bonne recette de pâtes. C'est plutôt un bon moment, on va dire.
3: Alors oui, ça peut être amusant, encore faut-il avoir le temps. Et ça n'est pas le cas des artistes. Comme Gérald, qui travaille dans le BTP.
7: Malheureusement, on est obligé de répondre à tous les appels, quoi, compte tenu que c'est potentiellement un client. Et on perd du temps avec ça, quoi. Pour les artisans, le temps, c'est de l'argent.
3: À partir d'aujourd'hui, chaque appel concernera forcément un contrat que vous avez déjà conclu pour vous proposer des services complémentaires. Ou alors, l'entreprise aura d'abord obtenu votre accord en amont pour être appelée, et ce pour une durée de 1 an maximum. De nouvelles restrictions, pas forcément très convaincantes.
7: J'espère qu'ils vont pas trouver la parade, quoi.
3: On sait qu'ils vont chercher la parade, quand même.
7: Je pense qu'ils la cherchent déjà.
8: Je me dis, qu'est-ce que ça leur rapporte? S'il y a de l'argent à se faire, c'est sûr qu'il y aura des détournements et contournements des lois. Ça, c'est sûr et certain.
2: Le reportage de Rémi Inc, ici Provence, sur votre radio locale ici. Et d'autres coups de fil restent légaux pour vous vendre des abonnements à des journaux, pour des opérations de sondage, quand c'est à but humanitaire ou pour des appels aux dons, ou encore pour un recouvrement de dettes. On vous explique tout sur notre site et notre appli ici.fr.
0: Ce mardi, attention à la chaleur.
2: 43 départements sont en vigilance orange canicule. Dès midi, c'est 21 de plus qu'hier. Ce coup de chaud va encore gagner en intensité dans les prochains jours, avec une pluie qui n'arrive pas et les deux tiers des nappes phréatiques qui sont en souffrance en France. Dans certaines régions, la situation devient très tendue. Des communes sont même ravitaillées par citernes, faute d'eau. Et Guillaume Fariol, c'est le cas de 300 personnes de deux villages en Côte d'Or depuis plus d'un mois.
9: Deux à trois fois par semaine, toute la journée, un camion citerne fait des allers-retours pour alimenter les villages de Quincy-le-Vicomte et de Quincerot. Indispensable, la source est quasi à sec, s'inquiète Gilles Robillard, président du syndicat des eaux.
10: Il y a eu un orage l'autre jour, ça n'a rien fait sur la source. Elle n'a pas donné un mètre cube de plus. Elle donne 21 mètres cubes jour en ce moment. C'est insuffisant parce qu'on consomme 60 mètres cubes.
9: Pour l'instant, malgré le coût de ces ravitaillements, pas question de couper l'eau à certaines heures de la journée. Si la situation s'aggrave, ça pourrait arriver en tout dernier recours. Isabelle habite Quincerot.
11: J'arrive même plus à me rappeler le jour où ça a vraiment plu.
9: Et elle est très inquiète.
11: C'est terrifiant. Ça fait un moment qu'on sait qu'il y aura un problème d'eau et là, on le touche vraiment du doigt. Ça a basculé du mauvais côté. Ça fait partie de notre quotidien maintenant, c'est ça.
9: Un quotidien au rythme des petits gestes pour économiser l'eau. terminer par exemple la façade fleurie de la maison de Fabienne.
12: On a laissé les fleurs mourir, on les a pas arrosées et puis moi j'envisage par exemple de plus en mettre. C'est des gestes tout cons mais bon je pense que multiplié par des milliers de gens, ça peut faire quelque chose.
9: En attendant une solution pérenne pour les prochains étés, des études sont en cours pour trouver d'autres sources d'eau et s'y raccorder.
2: Et fin juillet, plus de 30 000 personnes sur 80 communes devaient déjà être approvisionnées en eau potable par des camions-citernes ou grâce à des bouteilles d'eau, selon le gouvernement. Le risque aussi de feux de forêt dans près de la moitié des départements français. 42 départements sont classés en orange, indique Météo France. Les territoires concernés se situent dans un large quart nord-ouest, incluant la région parisienne, une partie de la Bretagne, de la Normandie, des Pays de la Loire, mais également dans le sud-est, des Pyrénées, Pyrénées-Orientales au Var, en passant par la Corse du Sud ainsi que la Moselle dans le Nord-Est. Les flammes qui ont durement frappé Biscarrosse dans les Landes il y a 2 semaines, près de 200 habitations touchées, certaines entièrement détruites. Pour aider les sinistrés, des cagnottes ont été créées sur Internet. Mais attention aux arnaques. Pour les éviter, Hélène Larzé, maire de la ville, a lancé fin juillet une cagnotte officielle en ligne et a dépassé les 100 000 euros.
13: Compte tenu de l'ampleur de la catastrophe, on a tout de suite eu beaucoup de mobilisation, de volonté de venir en aide aux sinistrés. L'important pour nous, c'était de le faire en sécurisant la manière de pouvoir collecter des fonds pour éviter qu'il y ait d'autres cagnottes sur lesquelles il n'était pas forcément certain que les fonds arrivent au bon endroit. En 10 jours aujourd'hui, on est à un peu plus de 120 000 euros. Elle est ouverte pour une année parce qu'il y aura certainement des besoins au fur et à mesure. Mais là, l'idée, c'est d'être en même temps capable de venir soutenir des besoins plus court dans le temps.
2: Hélène Larzé, maire de Biscarrosse.
0: Vous écoutez ici 5h06, la France médaillée d'argent sur le relais 4 fois 200 mètres nage libre au championnat d'Europe.
2: Une compétition qui se déroule en ce moment à Paris. Les Bleus portés par Léon Marchand qui a lancé le relais comme une fusée. Ce sont les Britanniques qui ont décroché l'or avec moins d'une seconde d'avance. Quelle belle performance, a salué la ministre des Sports Marina Ferrari. Et la chaleur s'intensifie ce mardi sur une grande partie du pays, Johan.
0: Une chaleur présente ce matin sur les deux tiers sud du pays qui va progressivement remonter vers le nord dans le courant de la journée pour s'étendre sur tout le territoire. À noter quand même ce matin une relative fraîcheur du côté de la frontière belge. Il fera en milieu de matinée 14 à Charleville-Mézières ainsi qu'à Lille, 19 à Paris, 18 à Limoges, 21 à Bordeaux et 25 à Marseille en milieu de matinée. Et puis dans le courant de l'après-midi, le mercure va s'emballer avec une chaleur généralisée sous un ciel bleu, à l'exception des reliefs, les Pyrénées, le Massif central, les Alpes et même la montagne Corse au-dessus desquelles un risque orageux est à prévoir en milieu de journée. Et puis pour ce qui est des températures, il doit donc faire très chaud ce mardi après-midi, 35 à Montpellier, 33 à Marseille, 35 à Orléans, 34 dans la capitale et 36 la maximale à Nantes. Comment ça se passe par chez vous? Vous nous le dites, vous nous l'écrivez en postant un petit message sur la page Facebook d'ici, le nom de votre commune. Une température, comment se passe le ciel? Une photo, si le cœur vous en dit. Tous les jours, vous le savez, on fait la météo ensemble.
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0: Il paraît que quelques mois après que cette chanson soit sortie, le prénom Gabi était à la mode dans les maternités. Gabi, oh Gabi, sur les ondes d'ici, voici Alain Bachon, 5h08. Bon réveil à vous.

0: Mardi, vous écoutez ici. Merci d'être des nôtres. Il est 5h11.
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0: C'est une dame qui n'a peur de rien. Betty, une Britannique de 97 ans, vient d'entrer une nouvelle fois dans le Guinness Book des records. Figurez-vous, Cyril, que officiellement, c'est la femme la plus âgée au monde à avoir fait du wing walking.
2: Qu'est-ce que c'est que ça ?
0: Eh bien, ça consiste à être debout, sanglé sur une aile d'avion et à ensuite vivre sa vie, histoire de voir ce qui se passe. Un exploit que cette dame avait déjà réalisé il y a quelques années, alors qu'elle n'avait à peine que 93 ans.
2: Une jeunette.
0: Record donc ce week-end, battu au-dessus de l'aérodrome de sa commune en Angleterre. Ses petits-enfants, pour l'occasion, ses amis, quelques curieux également s'étaient rassemblés pour l'occasion pour la voir. Betty, qui a réalisé cet exploit, pas seulement pour faire son intéressante, il s'agissait aussi de récolter des fonds pour l'unité de cardiologie qui l'a soignée l'an dernier, alors qu'elle a fait un infarctus. Donc, record battu. À l'atterrissage, la nonagénaire a dit qu'elle n'allait pas s'arrêter là, puisqu'en fait, Betty se lance des défis depuis qu'elle a 87 ans, année où elle a perdu son mari. Donc, le besoin de se trouver de nouveaux challenges, des défis. Donc, elle ne s'arrêtera pas là. On a hâte de savoir quel sera le prochain exploit pour Betty. En attendant, il est 5h12. Vous écoutez ici, ce mardi. Dans la faute d'ici, alors qu'une nouvelle vague d'extrême chaleur s'abat sur le pays, dans les EHPAD, on s'organise, Cyril.
2: On s'organise avec des livraisons de clim il y a une dizaine de jours. 33 000 climatiseurs mobiles livrés par le gouvernement. Mais certains EHPAD préfèrent les ventilateurs. On vous expliquera pourquoi.
0: Et la musique ici ne s'arrête jamais. Mais c'est qui ? Mais c'est Zoutero qui vient nous rendre visite d'ici quelques instants. Le temps de faire quelques économies. 5h13, bon réveil. Bonjour Valère Coréard, chaque jour avec vous un bon plan pour optimiser notre pouvoir d'achat. Et aujourd'hui vous vouliez nous proposer d'anticiper une situation qu'on anticipe rarement justement.
3: La panne sur autoroute, ça n'arrive pas tous les jours, c'est vrai, heureusement d'ailleurs. Mais quand ça arrive, ça coûte cher. Et mauvaise nouvelle, le tarif va augmenter de 1,57% avec une somme de base de 151 euros. Ici, je parle bien d'un dépannage. Pour un remorquage, c'est compris dans le prix. Si votre véhicule pèse moins de 1,8 tonne, au-delà, on passe à 186,72 euros précisément. Et bien sûr, sinon ce serait pas drôle, entre 18h et 8h, le week-end et les jours fériés, comptez sur une majoration de 50%. Alors, je n'ai malheureusement pas de solution pour pas tomber en panne au bord de l'autoroute. Par contre, j'en ai une pour vous éviter de multiplier la facture par 2 ou même 4 sans prise en charge de l'assurance. Ne confiez votre véhicule qu'à des dépanneurs agréés.
0: Mais comment ça, il n'y a pas que des dépanneurs agréés sur les autoroutes ?
3: Et non, sinon on serait dans un monde presque parfait, enfin du moins sur ce sujet. Il y a ces dépanneurs, vous savez, qui arrivent par hasard. Vous tombez en panne, et comme par hasard, je passais par là avec ma remorque, je me suis dit que j'avais envie de vous aider. C'est un peu l'idée, hein. Et comme dans ces cas-là, on est, disons-le, au bout du rouleau, carrément vulnérable, on n'a qu'une envie, c'est rentrer chez soi, on ne se pose pas de questions. Or, cette personne vous a géolocalisé grâce aux applications de navigation qui indiquent un véhicule au bord de la route en panne. Il s'agit en fait d'une entreprise non agréée par votre assureur qui va vous surfacturer. Donc, refusez poliment l'aide, contactez votre assureur qui va lui vous communiquer la liste des réparateurs agréés afin d'être facturé dans les règles de l'art et surtout de bénéficier d'une prise en charge. Peut-être avez-vous déjà vécu ce genre de situation. Votre retour est précieux et nous intéresse. Le mail pour nous écrire, par ici leséconomies@radiofrance.com.
0: Tous les matins, les bons conseils pour rebooster son pouvoir d'achat. Merci Valère. Demain, vous nous expliquerez comment changer d'adresse et ce, gratuitement. Il est 5h15.
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0: Ce mardi 11 août, c'est le retour de la chaleur pour de nombreux départements.
2: Près de la moitié du pays est concerné. 43 départements sont en vigilance orange canicule dès midi. C'est 21 de plus qu'hier. Et dans certaines régions, les températures ne sont jamais vraiment redescendues cet été. Comme en Provence, où pour beaucoup d'EHPAD, la livraison de climatiseurs mobiles il y a une dizaine de jours par le gouvernement a été plutôt bienvenue. Mais certains établissements préfèrent les ventilateurs, Margot Longeroche.
5: Chantal profite avec le sourire de son repas. La salle à manger de l'EHPAD est climatisée, mais ce n'est pas le cas de sa chambre.
6: Il fait très chaud, surtout le soir, il fait chaud. Je peux pas supporter. Je ne sais pas jusqu'à quand ça va durer, mais c'est inconvénient.
5: Pour rafraîchir l'endroit où elle dort, sa voisine Michèle a la solution.
7: J'ai une astuce. C'est-à-dire que je laisse la porte de ma chambre un peu entrouverte. C'est plus frais dans le couloir que dans ma chambre.
5: C'est ce que font en fait la plupart des résidents. Cela permet aussi aux soignants de surveiller qu'ils ne se déshydratent pas. Et justement, l'annonce d'une subvention de l'État en ces périodes de canicule, c'est une bonne nouvelle pour l'établissement. En revanche, la directrice Alice Moreau ne veut pas opter pour des climatiseurs mobiles, trop compliqués à installer selon elle.
8: Au niveau gestion, c'est pas évident parce que ça implique soit de faire un trou dans le mur, dans la fenêtre, enfin il faut gérer quand même l'évacuation. Donc on avait opté plutôt pour des ventilateurs de très bonne qualité, voilà, avec brumisateurs et qui font pas de bruit et qui vont permettre de donner de l'air sur une surface assez grande.
5: Sauf que les 10 ventilateurs commandés n'arrivent pas.
8: Et on a essayé auprès de nombreux fournisseurs, l'un bien connu sur Internet, qui après 2 semaines nous a annoncé qu'ils étaient eux aussi en rupture de stock.
5: Pour le moment, l'EHPAD s'organise sans ces machines en plus. Il dispose déjà de quelques ventilateurs, aussi grâce à la générosité d'un proche de résident, comme le raconte Véronique Minaudier, cadre de santé à la Maison Saint-Jean.
9: Un monsieur nous a fait don de 5 ventilateurs, voilà. Je crois qu'il avait quelqu'un de sa famille dans la structure. Il a dit « je veux aider un peu ces personnes qui risquent d'avoir très chaud ». Il nous a donc apporté, donné 5 ventilateurs, 9. On en a fait profiter tout de suite des résidents.
5: À terme, la directrice voudrait surtout améliorer le système de climatisation centrale et l'étendre pour qu'il arrive jusqu'au bout de tous les couloirs. Mais cela coûte trop cher pour les finances très serrées de l'établissement et la subvention de l'État ne le prend pas en charge.
2: Un reportage à l'EHPAD Saint-Jean à la Phare-les-Oliviers dans les Bouches-du-Rhône, signé Margot Longeroche, ici Provence.
0: Dans les coulisses télé, ce mardi, vous allez découvrir une nouvelle série française qui met en scène des agents du renseignement spécialisés dans le vol d'œuvres d'art. La comédienne Fanny Cottençon y tient le rôle principal. Elle est notre invitée ce matin. Le temps d'aller faire un petit coucou de l'autre côté des montagnes transalpines. Voici Zucchero dans vos oreilles en ce début de journée.

0: donne du baume au cœur pour démarrer cette nouvelle journée. 5h21, vous êtes ici et c'est tant mieux. C'est en 11 août qu'ils sont nés l'acteur Grégoire Ludic, la moitié du duo du Palmacho. Le Palmacho révélé au grand public sur YouTube d'abord et puis à la télé, puis aujourd'hui au cinéma. Grégoire Ludic, le comédien donc qui souffle ses 45 bougies aujourd'hui, ce mardi. C'est aussi l'anniversaire d'un artiste qu'on aime beaucoup ici. Joe Jackson, 72 ans, chanteur, musicien britannique avec une brouettée de tubes des années 80 qu'on continue d'écouter aujourd'hui encore en 2026. On souhaite un joyeux anniversaire au comédien Patrick Bouchité. Il a 80 ans aujourd'hui, on se souvient de lui dans la comédie sociétale des années 80. La vie est un long fleuve tranquille. Un comédien qui a prêté sa voix aux animaux de la savane dans cette émission animalière parodique baptisée La vie privée des animaux. Et puis c'est un 11 août qu'il nous quitter Robin Williams, icône d'Hollywood. On pourrait citer Le Sac des Poètes Disparus, Mrs. Doubtfire,
1: deux films. Good Morning Vietnam, un de mes préférés.
0: Effectivement, très très bon film. 12 ans que ce comédien se donnait la mort. Et puis enfin, tiens, le petit papa, le papa du petit Nicolas, Jean-Jacques Sempé, le dessinateur, nous quittait également. 11 août, il est 5h22, vous écoutez ici. Aujourd'hui, on vous parle des Aventurières, c'est une nouvelle série sur France 2 qui se déroule dans l'univers très feutré des secrets, des services secrets français. Une mini-série de 5 épisodes qui met en scène la vie d'un couple formé à l'écran par Fanny Cottençon et Lionel Astier. Un couple qui va voler en éclats le jour où JP, le mari, est soudainement enlevé.
2: C'est quoi cette horreur ?
3: Alors ça, c'est un excellent smoothie détox avocat papa et gingembre. Tu devrais en prendre de la graine, ma fille, parce qu'à ton âge aussi, il faut faire attention à sa ligne. Surtout si on veut se rendre droit, mec.
2: Oh, stop. Wow, allez, ça suffit. Allez, Julia, tu prends ton manteau, on s'en va.
4: J'ai pas de manteau, maman.
2: Allez, bisous, papa.
5: Allez, parle-toi encore un peu.
2: Non, je suis désolée, je sature là. Hein, je t'appelle vite. Et maman, t'as raison sur un point. Mmh. Quand on est toxique, c'est très bien d'être la reine des détox.
0: La reine des détox, c'est Françoise. Le personnage haut en couleur joué par Fanny Cottençon. En apparence, une hôtesse de l'air à la retraite. Dans la réalité, elle et son mari étaient des agents des services secrets dans un département non officiel de restitution des œuvres d'art. Avec l'enlèvement de son père, Sophie, la fille de ce couple, va découvrir subitement la véritable identité de ses parents. Elle va réaliser alors que toute sa vie est construite sur un mensonge. Et c'est cette relation difficile entre mère et fille qui a séduit Fanny Cottençon et l'a convaincue d'accepter le rôle.
3: Je pense que la relation avec sa fille, c'est une relation un peu ratée parce que on sait bien que tout ce qui part à partir de mensonges, c'est pas forcément pour créer des bonnes relations. Et puis elle était beaucoup absente. C'est pas qu'elle était pas faite pour être parce qu'elle aime sa fille profondément, mais c'était pas ça qu'elle aimait dans la vie. C'était l'aventure, c'était l'action, c'était tout ça.
0: Au casting des Aventurières, on trouve également Thibaut de Montalembert, vu dans la série 10%, et puis aussi Jérôme Le Banner, ancien champion de kickboxing. Une série qui nous fait pénétrer dans l'antichambre des services secrets français et du monde de l'art. Les 5 épisodes filent à toute vitesse, au point qu'on aimerait bien voir la suite. D'ailleurs, la comédienne serait-elle partante pour rempiler pour une seconde saison?
3: A priori, je sais pas. Moi, j'aime bien. Moi, j'aime bien ce personnage, donc ça me ferait plaisir de la retrouver. En fait, quand on m'a proposé ça, c'était vraiment une série. Hein. Mais c'est vrai que quand j'ai vu la fin du 6e épisode, je me suis dit, mais c'est marrant parce que quand même, ils partent là, ça pourrait continuer. Voilà, c'est ce que je me suis dit. Mais bon, à la base, c'est pas du tout prévu. Je ne suis pas décideuse, vous savez, c'est les arcanes de la production et des chaînes de télévision.
0: En attendant une saison 2 hypothétique, Les Aventurières, c'est à voir sur la plateforme France.tv. Et maintenant, on va se parler, si vous le voulez bien. 5h25, c'est le moment de joindre le standard d'ici pour nous raconter comment se passe votre été. 0810 055 056. Dans le paqueté, justement, ce mardi, il y a nombreuses surprises, parmi lesquelles le roman signé Alexandra Lapierre et puis des goodies, comme on dit dans le Landerneau. 0810 055 056. Et peut-être même Zazie qui se cache ici.

0: Vous écoutez ici, juste avant les infos de 5h30, on apprend des trucs tous les matins en s'amusant avec vous, Stéphane Bern, qui nous fait remonter le cours de l'histoire. Ce mardi, Stéphane, on va voyager au temps où le roi Soleil découvrait que le soleil pouvait disparaître.
1: Le 3 mai 1715, Louis XIV lève les yeux vers une éclipse. 4 mois plus tard, c'est lui qui disparaît. Un sens du timing, on ne peut plus royal. Marly, printemps 1715. Le décor est prêt. Jardins impeccables, pas une herbe qui dépasse. Courtisans bien rangés, pas une mèche de travers.
2: Avec ou sans brushing, vos cheveux restent souples et brillants.
1: Et au centre, un homme qui a passé sa vie à organiser le monde autour de lui. Louis XIV a 76 ans. Il est fatigué, hein, mais il reste quand même le soleil officiel du royaume. Et clairement pas prêt à partager la lumière.
3: Nous vous devons plus que la lumière.
1: Alors quand une éclipse est annoncée pour le 3 mai, le spectacle n'est pas seulement astronomique, il est politique. À ses côtés, Cassini, savant, chef, qui a tout calculé sans même compter sur ses doigts. Balèze, le type. Au moment venu, la lumière baisse, lentement, comme si quelqu'un tournait un variateur céleste. Le disque du soleil se fait grignoter. Les ombres changent, le visage du roi pâlit un peu. Pour une cour nourrie de signes, d'étiquettes et de mise en scène, on est sensible aux symboles. Difficile de ne pas y voir une métaphore. Un roi qui s'identifie au soleil regarde le soleil disparaître.
4: Je vais m'éclipser comme je suis venu. Soyez en paix.
1: Dans le genre de mise en abîme, mieux ce serait trop. 4 mois plus tard, le 1er septembre 1715, le roi soleil meurt à Versailles. Cette fois-ci, l'éclipse est totale. L'histoire adore les coïncidences bien rangées. Allez, extinction des feux. C'est pas Versailles ici. Enfin, pas tous les jours.
0: Et vous revenez quand même demain, Stéphane Bern, tous les jours à retrouver pour voyager dans l'histoire et puis toute la collection sur ici.fr, des podcasts et en replay également. Tout à l'heure, il sera question du riz. Ça n'a l'air pas comme ça, mais cette céréale occupe une place centrale dans notre alimentation. On en parle à 6h10 avec notre invité ce matin pour l'heure 5h30. L'info en France et dans le reste du monde, c'est l'heure du 90 secondes avec vous, Cyril Ardo-Redon.
5: Le retour de la chaleur pour certains départements. Dès midi, ce sont 43 départements qui seront en vigilance orange canicule. Aux 22 départements du centre et du sud-est déjà concernés hier, s'ajoutent donc 22 départements de l'ouest, du Finistère à l'Hérault, en passant par les Pyrénées-Orientales ou la Manche. Dans ce contexte de chaleur et de hausse des températures des cours d'eau, les réacteurs nucléaires français ont atteint leur record d'indisponibilité. Plus de 15% de puissance électrique manquante. Dimanche, par exemple, avec 5 réacteurs qui ont dû adapter leur puissance et 4 qui sont à l'arrêt. Le risque de feu de forêt, 42 départements en orange pour un risque élevé aujourd'hui dans un large quart nord-ouest, mais aussi dans le sud-est et en Moselle. À Toulouse, 2 policiers municipaux blessés à l'arme blanche hier soir dans le centre.

0: Dunkerque 32, vous le disiez Cyril, 43 départements sont donc en vigilance orange canicule dès midi.
1: Ouais, c'est 21 de plus qu'hier, à cela rajoutez donc les deux tiers des nappes phréatiques françaises qui sont en souffrance. La nature a soif, alors dans l'Hérault, les chasseurs donnent à boire aux animaux avec des tournées 2 à 3 fois par semaine pour mettre de l'eau dans des abreuvoirs à Delchiron.
2: On s'enfonce dans la garrigue en 4x4 avec Thierry Bourjal, le président de la société de chasse de Grabel.
3: Voilà.
2: Premier arrêt devant une petite mare en béton cachée entre les arbres.
4: Donc ça fait un point de fraîcheur là, et une pique est venue.
5: Il y a une plume.
2: À l'arrière de la voiture, une citerne avec de l'eau et un tuyau.
4: Là, il y a une tonne d'eau. Donc avec ces 1000 litres, on serait reparti sur le territoire qu'on va faire aujourd'hui. Les 1000 litres, on les passe.
6: Ça, on ouvre là. Tu ouvriras midi.
4: Sur ce secteur qui fait à peu près 500 hectares, on a entre 30 et 35 points d'eau.
2: On reprend la route, vérifier un autre point d'eau.
5: Donc ça, c'est un petit abreuvoir, vous avez coupé en deux le...
4: On a des bidons de 200 litres qu'on a coupé en deux, donc ça fait une contenance à peu près de 70 litres. Voilà, c'est très pratique, comme ça les animaux ils montent là-dessus, on leur met des cailloux, quand pour les petits ils montent là, comme ça ils se noient pas, ils montent sur les cailloux, puis ça bouge.
2: Si la rivière, la source de la vie, traverse la commune, les sangliers et les chevreuils en profitent. Pour le petit gibier, c'est plus compliqué, explique Mehdi, le garde-chasse.
7: On a quelques perdreaux, des nichés, des faisans, des petits, donc c'est important pour eux pour qu'ils se désaltèrent parce qu'avec ces fortes chaleurs, voilà.
2: Les chasseurs veulent créer une mare beaucoup plus grande avec l'aide de l'Office national des forêts pour éviter les allers-retours plusieurs fois par semaine dans la garrigue.
1: Le reportage d'Adèle Chiron, ici Hérault. On jette un coup d'œil sur le ciel et Johan, le thermomètre va grimper aujourd'hui.
0: Une chaleur très présente ce matin déjà sur les deux tiers du sud du pays qui va progressivement remonter vers le nord et s'étendre sur tout le pays durant la journée. À noter une relative fraîcheur pour l'instant du côté de la frontière belge. Et puis quelques températures, tiens, ce matin, 19 dans la capitale, 18 à Limoges, il fera 16 en milieu de matinée à Brest, 25 à Marseille, alors que dans le courant de l'après-midi, le mercure va s'emballer avec une chaleur généralisée et un ciel bleu, un soleil de plomb à l'exception des reliefs. Il va falloir faire attention dans les Pyrénées, le Massif central, si vous vous trouvez dans les Alpes, ou en Corse sur les reliefs au-dessus desquels un risque orageux est à prévoir pour ce qui est des températures. Cet après-midi, 35 sont annoncés à Montpellier, 33 à Marseille, 35 également à Orléans, 34 à Paris et 36 cet après-midi à Nantes. Comment ça se passe par chez vous? Vous nous l'écrivez en postant des petits messages comme vous avez l'habitude de le faire sur la page Facebook d'ici. Kevin, que l'on salue, habite à Mulhouse. Chez lui ce matin, il fait déjà 19 degrés. À Roaillon, en Gironde, chez Nuria, il fait 20 degrés. Merci Nuria. Et puis enfin, chez Marie-Noël, qui nous a envoyé une photo de cheval ou de jument, il fait 19 degrés à Soumont. Tous les matins, ici, on fait la météo ensemble.
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0: Voici un conte de fées, pas vraiment de ceux qu'on lit aux enfants. Pour les emmener se coucher. Ça tombe bien puisque vous, ce matin, vous êtes en train de vous réveiller. Voici Cendrillon par téléphone, ici, votre radio locale, 5h.

0: démarre la journée ensemble. Bon réveil, il est 5h38.
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0: Et ce rendez-vous très tôt le matin, vous le savez, ce sont des rendez-vous pour vous rendre la vie plus pratique, plus simple, plus facile et surtout débarrassé de tout un tas d'arnaques. Ce mardi, Cyril, les marchands de zénitude dans le viseur d'Audrazo.
2: Avec de faux moines sur les réseaux sociaux. Mais attention, forcément, à votre porte-monnaie.
0: Ils vont passer un sale quart d'heure, les moines, s'ils rencontrent le chemin de Audrazo dans un instant. Et puis la musique, le chemin de Bruno Mars nous attend. Au bout de... ce chemin, il y aura Bruno. Et au bout du téléphone, ce matin, nous accueillons Romain. Bonjour Romain.
3: Bonjour Yann, ça va? Oui, bah, je suis content de vous avoir.
0: Et bien bah, pareillement, Romain, vous habitez dans l'Aisne, où ça précisément?
3: Voilà, c'est ça. À Saint-Gobain, en fait, c'est le nom de la manufacture des glaces.
0: D'accord. Et alors vous, qu'est-ce qui fait qu'à 5h39, vous êtes déjà réveillé aujourd'hui?
3: Je mets toujours la radio de bonne heure. J'aime ça, donc...
0: Et donc vous réveillez avec nous tous les matins.
3: Oui, voilà.
0: Grand bien vous fasse. Est-ce que vous êtes prêt pour l'éclipse de demain? Est-ce que déjà, vous allez y assister? Est-ce que ça vous intéresse?
3: Oui, ça m'intéresse et j'ai acheté des lunettes.
0: D'accord.
3: J'ai réussi à m'en procurer difficilement parce qu'il y a des ruptures de stock.
0: Évidemment, effectivement, c'est l'événement astro de l'année, voire même peut-être de la décennie. Donc il y a pas mal de personnes qui sont sur le coup. Vous avez déjà votre spot, l'endroit où vous allez assister à l'éclipse demain, fin de journée?
3: En fait, je suis dans un village en hauteur, donc je pense qu'on devrait bien la voir.
0: Les conditions optimales. Eh ben écoutez, on vous souhaite une belle éclipse, à ne pas louper, donc ça arrive très rarement.
2: Et puis l'année prochaine, c'est à la fin du siècle. Hein. On est en 2080 et quelques, je crois.
0: Vous serez là, Romain, à la fin du siècle.
3: Bah, on verra bien.
0: Oui, on espère. Effectivement, on verra tous bien. En attendant, on va vous envoyer le pack été. Vous allez voir, c'est un sac avec le logo ici. Vous ne pouvez pas le rater. Tout ça avec un look vintage et plein de surprises que je vais vous laisser découvrir. Je vous souhaite une belle journée, Romain.
3: Ben, merci, Yann. Oui, bonne journée à vous.
0: À très bientôt sur l'antenne d'ici. Il est 5h40.

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1: À 5h41, chaque matin ici, c'est pas vrai, votre rendez-vous anti-arnaque. Aujourd'hui, Aude Razeau, vous nous alertez sur des vidéos bien-être, zénitude, des réseaux sociaux. Il y en a beaucoup et certaines lorgnent surtout sur notre porte-monnaie.
2: Je vous présente Yang Moon. Je baisse la voix parce que tout est zen dans cette vidéo. C'est un moine, il en a l'air en tout cas. Il porte une toge, il a le crâne rasé. Il est assis tantôt dans ce qui ressemble à un temple bouddhiste, tantôt dans un très beau jardin de style asiatique. Musique apaisante et douce voix. Yang Moon nous donne tout un tas de bons conseils en anglais pour réduire notre stress, se débarrasser de nos pensées négatives. Il nous dit d'éviter le café si on a l'estomac vide et de boire de l'eau tiède au réveil. 2,5 millions de followers sur Instagram, quand même. 1,5 million sur Facebook. Tout ça pour un moine qui n'existe pas. Et oui, désolé si vous êtes fan. Yang Moon a beaucoup de fans, mais Yang Moon est un pur produit de l'intelligence artificielle.
1: Et ce moine imaginaire en veut à notre argent, c'est ça ?
2: Et oui, parce que Yang Moon vend des livres, figurez-vous, des livres électroniques, $10.99 pour un parcours de guérison bourré de conseils ChatGPT. J'ai fait un petit test, j'ai demandé à ChatGPT que prescrit la médecine chinoise sur ce qu'il faut manger le matin. Il me dit boire de l'eau tiède et éviter le café, l'estomac vide. Ça a pris 5 secondes, pas besoin de lire un livre, pas besoin de débourser $10.99. Il y en a plein sur les réseaux sociaux, des profils comme Yang Moon, des faux personnages. Vous avez ce guide de la guérison en robe tibétaine. J'aime beaucoup aussi d'ailleurs cet Indien de 102 ans soi-disant, avec ses plumes sur la tête. Son profil renvoie sur Amazon. Et des paquets de bonbons à $22, des probiotiques, nous dit-il. Bref, le marché du bien-être est une mine d'or et les escrocs l'ont bien compris.
1: On ne la fait pas à Aude Razeau et c'est pourquoi on la retrouve tous les matins aux alentours de 5h40 ici. Et toute la collection des C'est pas vrai est à retrouver sur le site ici.fr à la page arnaque. Est-ce que vous saviez que le rosé des prés contient encore plus de potassium qu'un fruit que vous connaissez bien ?
3: Je l'ignorais.
1: Ça, c'est une info Prospero, Benoît Prospero. Dans un instant, il débarque avec son monde merveilleux du vivant. Il en a les clés pour l'heure. Voici Bruno Mars, lui aussi déjà réveillé, ou presque. I just might, 5h43.

0: Voilà qui fait du bien. C'était Bruno, ce bon vieux Bruno Mars. Il est 5h46. Vous écoutez ici, il est temps de se rapprocher de Dame Nature. Aujourd'hui, dans le monde merveilleux du vivant, trois choses à savoir sur un champignon qui pousse partout en France, dans les prairies pâturées et les jardins. Bonjour, Benoît Prospero.
1: On le reconnaît à son chapeau lisse, parfois méchuleux. Oui, on dit méchuleux, de couleur blanc à rosé et à son odeur de champignon de Paris. Le rosé des prés. Bonjour à toutes et tous. Et donc au programme, champignons de Paris, bananes et raréfaction. Première chose à savoir, le rosé des prés, Agaricus campestris, fait partie du groupe des agarics dans lequel on retrouve aussi le célèbre champignon de Paris. Mais attention, ce n'est pas un champignon de Paris. Et juste pour info, il vaut mieux faire cuire ces champignons car ils contiennent des dérivés de phényllidrazine, substance probablement cancérigène chez l'humain dont la quantité se réduit à la cuisson. Et il est aussi conseillé de ne pas en abuser, c'est-à-dire pas plus de 2 kilos par an.
0: Bon, très bien Benoît, ça c'est noté. Mais alors c'est quoi cette histoire de banane ?
1: Ah ben oui, deuxième chose à savoir, par les antennes de la fourmi, le rosé des prés contient plus de potassium à quantité équivalente que la banane plantain ou encore le chocolat. Et on peut aussi rajouter que le potassium agit sur la contraction musculaire, la transmission nerveuse et le cœur, et la banane est considérée comme l'un des aliments les plus riches en ce minéral. Mais soyons réalistes, le rosé des prés ne se consomme qu'en petite quantité, contrairement à la banane plantain, par exemple, qui comblera plus rapidement vos besoins nutritionnels.
0: Et vous disiez que ce rosé des prés se raréfie.
1: Oui. Et c'est la troisième chose à savoir, le rosé des prés est un champignon qui se raréfie dans certaines régions françaises, comme la Franche-Comté par exemple. Et pourquoi donc ? Eh bien, à cause de l'utilisation de pesticides et de fertilisants chimiques dans les prairies pâturées ou encore la prise d'antibiotiques des animaux, qui sont donc sûrement en cause dans la régression de ce champignon dont la germination est favorisée par les déjections. Et voilà, le monde vivant est merveilleux, préservons-le. Et pour en savoir plus sur les plantes, les champignons ou encore les algues, rendez-vous sur lechemindelanature.com. Un immense merci à Christophe de Audi, lechemindelanature.com.
0: Un rosé des prés qui, on l'aura noté, se déguste cuit mais sans trop abuser. Merci Benoît Prospero et à demain.
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0: 6h10, c'est à la une de la presse ce mardi matin. Il est question du riz, Cyril.
3: Le riz, une céréale centrale pour notre équilibre alimentaire. Un dossier, lui, est consacré ce mois-ci dans le magazine Socialteur. Avec nous, la journaliste qui a mené cette enquête.
0: Bonjour Nolwenn Jamouillé.
4: Bonjour Johan.
0: Le riz qui fait partie des aliments piliers de notre alimentation, sa production est en danger. Une production en grande partie venue d'Asie, hein, c'est ça ?
4: Oui, en fait la production de riz, elle est principalement concentrée en Asie à 90%. Les premiers pays, c'est désormais l'Inde, suivi de la Chine. Et la consommation, elle est aussi à 80% asiatique, même si aujourd'hui il y a une demande qui est fortement tirée aussi par le continent africain.
0: Quels sont les différents facteurs qui impactent aujourd'hui cette céréale ?
4: Sur la production, il y a des sujets agricoles classiques comme le vieillissement de la population ou la disponibilité des surfaces agricoles. Et après, il y a des menaces qui sont plus spécifiquement liées à son mode de production puisque la riziculture demande beaucoup d'eau. Donc, elle est aujourd'hui assez vulnérable aux aléas climatiques. Après, ces menaces climatiques, elles peuvent engendrer des incertitudes aussi géopolitiques. Comme la production, elle est très, très concentrée. Ça peut impacter d'autres régions du monde.
0: Ça veut dire que tous ces facteurs et le fait que le riz, cette céréale, soit en danger, la conséquence directe, c'est l'envolée des prix.
4: Et ça peut être l'envolée des prix, ça peut être aussi une question même de disponibilité de la ressource. Ces derniers mois, il y a eu des flambées de prix liées à la guerre. Donc oui, ça peut être volatilité des prix.
0: Dans le dossier, vous parlez également des contaminations du riz. Quelles en sont les raisons ?
4: Récemment, on a observé qu'il y avait une hausse des contaminations à l'arsenic notamment. Ça, c'est pas encore très bien documenté, mais ce serait lié au changement climatique. Et après, il y a aussi des contaminations à d'autres métaux lourds, au cadmium. Et après, c'est des pollutions liées. C'est une culture qui demande beaucoup de, enfin, qui est produite avec beaucoup d'engrais, enfin, d'intrants chimiques de manière générale.
0: Vous le disiez hein, en début d'échange, une riziculture nécessite beaucoup d'eau. Ça veut dire que la production du riz a un impact direct sur la planète, sur l'environnement?
4: Oui, le principal impact environnemental de la riziculture, ce sont les émissions de méthane. La riziculture, c'est 10% des émissions de méthane d'origine humaine. Et le méthane, c'est un gaz à effet de serre qui est 25 fois plus puissant que le CO2. Et ça, c'est lié au fait que le riz, il est cultivé principalement dans des champs qui sont inondés. Donc, c'est un environnement sans oxygène qui fournit un contexte idéal pour le développement de bactéries qui émettent ce gaz. Et par ailleurs, il y a aussi des pollutions qui sont engendrées par le brûlage de la paille de riz, notamment en Inde. Donc, oui, il y a un fort impact environnemental. Et comme c'est la première céréale la plus consommée au monde, c'est problématique.
0: Pour en savoir davantage sur la production mondiale du riz, ses conséquences, le dossier complet est à lire dans le magazine Social Terre, actuellement en kiosque. Merci Nolwenn.
4: Merci Johan.
0: Les sports extrêmes sont de plus en plus tendance. C'est le thème du jour abordé dans 3 minutes par Muriel Jourdan. Tiens, en parlant de sport à forte sensation, on va sauter en parachute avec Jacques Higelin, tombé du ciel, ici, 5h.

0: 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En attendant, Muriel Jourdan est arrivée pour décrypter, comme tous les matins, un phénomène de société s'étendant. Ce petit moment de radio entre info et humour. Aujourd'hui, Muriel, on va parler des sports extrêmes qui semblent nous séduire de plus en plus.
1: Ouais, vous avez vu ça? La tendance est à repousser nos limites. Les sports extrêmes comme l'ultra-trail, l'Ironman, l'Aerox connaissent un succès fou. L'Aerox, c'est d'ailleurs le sport tendance du moment, du sport à haute dose. Attendez, je vous plonge dans l'ambiance salle de sport. Voilà, là c'est mieux, non? L'Aerox, c'est une course de 8 km, fractionnée d'épreuves physiques quasi militaires. Il y a de la course à pied, des exercices, on va vous demander de lancer des trucs, pousser des chariots, faire du rameur, des burpees, des... Oups, je vous ai perdu là. Ça va? Vous êtes pas décédé? Le hic, c'est qu'à force de vivre dans une société qui valorise la performance, on se retrouve à souffrir. La question de sensations fortes et de dépassement de soi l'emporte parfois sur le reste.
0: Ces sports extrêmes qui sont de plus en plus réputés et pratiqués, on dénombre par exemple 1 million de personnes qui pratiquent le trail. Mais tout ça, évidemment, c'est pas sans risque.
1: Oui, faire 2 km à la nage, 80 km à vélo, 15 bornes à pied, si on n'est pas entraîné, bonjour les blessures. Ce qu'on appelle d'ailleurs les lésions sportives de surcharge, comme les tendinites, les fractures de fatigue. En plus, la douleur n'est pas toujours immédiate. Malgré les risques, beaucoup de sportifs amateurs sont accros et aiment se défier, parfois trop, comme il le confie dans ce documentaire Sport Défense. Je souffre donc je suis, diffusé le 5 février dernier sur la chaîne publique suisse RTS.
2: Au passage de cette ligne d'arrivée, donc on ressent des émotions, c'est difficile à exprimer, à mettre un mot dessus, mais c'est quelque chose de très fort que moi j'avais jamais ressenti avant.
3: J'aime bien que après une course, que je me sente vraiment comme si j'avais tout donné et que qu'à la fin, si je suis par terre, c'est une bonne chose à mon avis.
4: Addict ou pas, les amis me diraient mais bien sûr que t'es addict, t'es complètement folle de faire des choses comme ça.
2: Ça a pris une très grande place malgré le fait que ce soit pas mon travail.
5: Je crois que c'est jamais assez. Quand on commence comme ça et qu'on croche comme j'ai commencé à crocher, on a toujours envie de plus.
1: Ces pratiques sont tendances, mais le risque est peut-être de trop glorifier le challenge et le dépassement de soi, comme l'explique dans ce même documentaire Frédéric Gazot, préparateur sportif.
6: Il y a quelques années, moi, quand j'ai commencé dans le métier, faire un marathon, 42 km, c'était déjà un exploit. Aujourd'hui, le marathon, c'est considéré comme, l'épreuve presque basique. On peut vraiment voir les gens qui s'isolent énormément autour de leur sport. Oui. Comme je le dis souvent, si tu ne sais pas t'arrêter, ton corps t'arrêtera.
1: Bref, les défis sportifs extrêmes, c'est tendance. Marathon, Ironman, Ultra Trail. Ok, le sport, c'est bon pour la santé, à condition d'écouter son corps plutôt que le maltraiter. Bon, je vous laisse parce que moi, j'ai un marathon à préparer. Et ouais, course, enfant, repas à préparer. Et en plus, quand je franchis la ligne d'arrivée, il n'y a pas grand monde pour m'applaudir.
0: C'était un plaisir de se réveiller en votre compagnie. Et ce mardi, on vous dit à demain. En attendant, on vous laisse en compagnie de toute l'équipe. D'ici matin, excellente journée.
7: Et oui, c'est nous. On reprend la main. On vous réveille. Merci d'avoir choisi ici Picardie. La voix de l'info ce matin, c'est Brian Nicolas. Bonjour Brian.
8: Bonjour Louis.
7: Bon, tout va bien ce matin. Vous êtes en forme?
8: J'étais en train de boire de l'eau. C'est pour ça que j'ai mis un peu de temps.
7: Ah oui, l'hydratation, voilà, c'est important avant l'info. L'info qui arrive justement dans les prochaines secondes. À tout de suite.
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7: Merci d'avoir choisi Ici Picardie, les 6h tout pile. À 6h l'info, Brian Nicolas, les règles changent pour le démarchage téléphonique.
10: Oui, avez-vous isolé votre bâtiment ou souhaitez-vous acheter des panneaux solaires? Vous avez sans doute déjà reçu, même vous Louis, ces appels.
7: Ah
10: et forcément, ça vous agace, on imagine. À partir d'aujourd'hui, les entreprises devront obtenir votre consentement avant de vous appeler. Il y a des formulaires par exemple ou après un achat. Stéphane Demilly planche sur cette loi depuis 10 ans. Le sénateur centriste de la Somme a eu du mal à faire bouger les choses.
11: On avait le chantage à l'emploi. Il y avait un certain nombre de plateformes françaises qui donc avaient embauché massivement des gens payés au SMIC pour donc téléphoner à certaines périodes de la journée. Et donc ce chantage à l'emploi, à mon avis, avait fait un peu peur aux différents gouvernements. Et là, aujourd'hui, ces plateformes n'existent quasiment plus en France. Hein. Vous savez qu'elles sont parties, pour la plupart d'entre elles, dans des pays low cost. Donc il y avait cette pression permanente à l'emploi. Et puis, deuxièmement, parce que la mécanique de la loi, la mécanique de l'État est particulièrement lourde à faire bouger. Il faut vraiment harceler, entre guillemets, le gouvernement pour aboutir donc à un résultat. Et je suis très très heureux que nous puissions aboutir.
10: Cette fin de démarchage téléphonique qui intervient alors que ces appels non sollicités ont doublé en 2025 par rapport à 2024 selon les derniers chiffres de l'ARCEP ou Autorité de Régulation des Communications Électroniques. Les nappes phréatiques picardes sont en dessous des niveaux habituels. C'est ce que révèle le bilan mensuel de la BRGM, le Bureau de Recherche Géologique et Minière, qui analyse le niveau des eaux souterraines. Cette baisse est principalement due au mois de juillet, un mois très sec qui a battu tous les records de température, et il va falloir du temps et surtout des puis longue et modérée pour réellement réapprovisionner ses nappes. L'Oise en vigilance orange pour feux de forêt à partir d'aujourd'hui. Le département rejoint donc la Somme, placée depuis hier déjà. Au total, 42 départements sont concernés par cette vigilance en
7: Ils
10: France.
7: Ils sont de plus en plus la cible des cambrioleurs.
10: Oui, les détenteurs de crypto-monnaies. Hier, deux jeunes hommes étaient jugés en comparution immédiate au tribunal d'Amiens pour un cambriolage effectué il y a 3 semaines. Ils ont été condamnés à 1 an et demi et 9 mois de prison pour avoir tenté de s'introduire chez un couple de Montdidier. Sauf que les victimes n'étaient pas les bonnes. Ce sont les anciens propriétaires qui étaient visés. L'adresse du domicile a fuité sur le dark web et depuis, 3 équipes différentes de voleurs sont venues sur place. Des victimes traumatisées, d'après leur avocate Maître Maras.
12: Ils ont particulièrement été choqués par la manière d'être traités. À 3 reprises, ils ont été victimes soit de tentatives, soit une fois d'extorsion. C'est-à-dire qu'en sortant de cette audience, ils m'ont demandé s'ils étaient visés eux ou si c'était bien les anciens propriétaires de la maison qui étaient visés. Parce que dans la mesure où aujourd'hui leur adresse circule sur des réseaux peu fréquentables, il est fort probable que d'autres personnes qui trouvent leur adresse, encore une fois, dans une campagne picarde, alors que mes clients sont soit agriculteurs, soit cadres de banque, il est fort probable que d'autres personnes, si leur adresse n'est pas effacée, et ça va être très compliqué d'effacer ce type d'informations sur ces réseaux qui sont inaccessibles pour tout citoyen, il est fort à parier que peut-être des gens reviennent pour tenter de nouveau de les agresser et de les extorquer. Donc c'est très inquiétant pour eux.
10: Les deux condamnés ont également interdiction de se rendre dans la Somme pendant 3 ans et de rentrer en contact l'un avec l'autre. Des modifications d'horaires sont à prévoir dans les déchetteries de Roy et Montdidier. La communauté de communes veut prévenir des fortes chaleurs à venir. On en reviendra après ce journal. Les deux sites seront fermés samedi 15 août, jour férié. Celui de Roy restera aussi porte-close demain.
7: Le château de Rambure restaure son pont à bascule.
10: Oui, un ouvrage du 19e siècle au sud d'Abbeville, aux portes du Vimeux. Il a été partiellement démoli au 20e siècle et va bientôt pouvoir fonctionner à nouveau grâce à ses travaux qui doivent durer jusqu'à la fin du mois. Après une première rénovation il y a 40 ans, l'objectif cette fois est de refaire fonctionner le mécanisme du pont à bascule, Clara Vincent.
13: Pour y accéder, il faut traverser le château. Le régisseur Aurélien Ries ouvre la porte arrière et nous voilà devant le pont quasiment terminé.
14: On a terminé de mettre le plancher. Il y a encore ça à faire, il y a encore la ferronnerie.
13: C'est-à-dire les rambardes sur chaque côté.
14: Donc la partie fixe est là et toute la partie qui va bouger, c'est cette partie-ci qui est juste devant nous. Là.
13: Et à la différence du pont-levis qui se tire à l'aide d'un système de chaînes ou de câbles, celui-ci est un pont à bascule.
14: Le pont à bascule, en fait, il y a justement ce système de levier et de contrepoids et vont faire que les contrepoids lève la grosse masse du pont qui est quand même, il fait un peu plus de 5 tonnes là.
13: 5 tonnes. Alors, qui sont donc levables à la verticale.
14: Là il fonctionne.
13: Il actionne le pont avec une télécommande de chantier.
14: Et voilà. Alors la partie qui bascule, elle fait un petit 6 mètres je crois. En longueur il fait 8 mètres.
13: Ce qui fait de lui un ouvrage exceptionnel à plusieurs titres.
14: C'est le seul qui sera fonctionnel dans les Hauts-de-France. Il n'y en a pas d'autres à ma connaissance, à moins que je me trompe. Et en tout cas, si ce n'est pas le seul des Hauts-de-France, c'est au moins de ce qu'on a trouvé, le plus grand d'Europe.
13: Son ouverture au public est prévue dès septembre pour les Journées du Patrimoine.
10: Les Journées du Patrimoine qui auront lieu le 19 et 20 septembre. Si vous ne pouvez pas attendre jusque-là, vous pouvez aussi voir en vidéo ce pont en construction sur notre site ici.fr.
7: Romain Fuchs et les nageurs français décrochent l'argent.
10: Oui, le licencié du club de natation d'Amiens a nagé hier sur le relais masculin du 4x200 mètres nage libre au championnat d'Europe de natation à Saint-Denis. Emmené par un Léon Marchand supersonique, les Bleus finissent derrière les Britanniques. Une première médaille française dans la compétition qui vient surtout mettre un point d'honneur à une première journée particulière. Particulièrement animé pour les spectateurs, Émeric Bravard.
15: 7 minutes. À partir de ce top, 7 minutes de brouhaha intense, de cris, de bras balancés dans le rythme du crawl pour emmener les Bleus vers la première médaille de la semaine.
16: On a bien chanté, j'ai plus de voix.
15: Fabrice, t-shirt Allez les Bleus et joue peinte en bleu, blanc, rouge, venait pour la première fois à une compétition de natation.
16: Extraordinaire. Le lieu, l'ambiance, les gens et le bon esprit. Un esprit sportif. J'ai adoré.
15: Pour Philippe, à côté de lui, coiffé d'un coq tricolore, évidemment.
16: Ça nous a rappelé un peu les JO. C'est l'ambiance générale, la bonne humeur de tout le monde, quels que soient les supporters, quelle que soit la nationalité.
15: 5000 spectateurs, des gradins plus proches des bassins pour un boucan d'enfer qui a impressionné les néophytes comme Jeanne Le Chevalier qui disputait ses premiers grands championnats.
17: J'étais dans la chambre d'appel et là je commençais à entendre plein de personnes crier et tout. J'étais waouh, ok, va falloir rester concentré. Quand tu sors de la course, t'as tous les Français juste au-dessus qui te félicitent, donc c'est vraiment super cool.
15: Mais aussi les plus endurcis, comme Léon Marchand, sourd à la pression, mais pas aux encouragements.
18: Je pense que c'était déjà magnifique avant qu'on arrive au bord du plot. Toute l'énergie qu'on a pu recevoir, c'était vraiment ouf.
15: Avec une ambiance aussi chaude, la piscine de Saint-Denis est un endroit déconseillé pour se rafraîchir toute cette semaine.
10: Moins de chance cependant pour une autre Picarde, Jeanne Le Chevalier, qui termine à la 6e place de sa demi-finale hier et ne réussit pas à se qualifier pour la finale du 200 mètres d'eau. Triste journée aussi en athlétisme pour Erwan Konaté. L'Amiénois n'a pas passé les séries de qualification du saut en longueur hier lors des championnats d'Europe d'athlétisme à Birmingham en Angleterre. Il a mordé la ligne lors de ses 3 tentatives. Au niveau de la météo, Louis, c'est plutôt top aujourd'hui.
7: Ah oui, c'est topi-top même, on peut le dire, parce que c'est un ciel bleu, un grand soleil ce mardi. Pour les températures, c'est 20 degrés en Picardie-Maritime et Amiens, 21 à Beauvais, à Compiègne et à Saint-Quentin, 22 à Noyon ce matin, cet après-midi 28 à Saint-Valery-sur-Somme, à Péronne, à Amiens, à Laon, 29 à Montdidier et à Crèvecœur-le-Grand, 31, ça sera le maximum du côté de Soissons.
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7: On est dans le calme du mois d'août et ça se sent sur les routes picardes. Rien n'est à signaler ce matin sur les grands axes de la région. Dans les grandes agglomérations picardes aussi, tout va bien. À Amiens, à Beauvais, à Saint-Quentin, rien n'est à signaler. Dans les gares picardes aussi, ça roule correctement. En gare d'Amiens, seul en gare d'Aville, vous aurez un petit peu de retard pour aller justement en gare d'Amiens tout à l'heure à 6h45, comptez 20 minutes de retard. En gare de Beauvais, tout va bien. Vous voyez des choses changer, appelez-nous quand même 03 22 92 50 58.
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7: Et qu'est-ce qu'il y a de mieux pour commencer une bonne journée que de la bonne musique? Celle de France Gall qui chante la musique, c'est le cas de le dire. 1977 pour l'année de sortie, on plane et on est bien.

0: Mondial avec musique sur votre radio. Ici Picardie, excellent réveil.
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0: Et on se réveille avec des infos qui peuvent vous faire plaisir dans la prochaine demi-heure. Tiens, on va vous parler de citron pressé. Je ne sais pas si c'est ce que vous prenez le matin, par exemple, pour vous réveiller. Vous allez voir qu'il y a plein de bienfaits, notamment quand vous faites du sport. C'est ce que nous dira notre docteur dans les prochaines minutes. On va aussi vous régaler, ou pas d'ailleurs, avec l'horoscope de Catherine Viguet qui arrivera juste avant le journal tout à l'heure à 6h30. Mais avant, on va commencer cette journée comme il se doit en souhaitant des anniversaires, puisqu'on est le mardi 11 août 2026, et le chanteur Éric Carmen aurait fêté aujourd'hui ses 77 ans. Sa voix reste associée à plusieurs grands classiques comme celui-ci, All By Myself, repris notamment par Céline Dion, mais aussi Hungry Eyes, immortalisé par le film Dirty Dancing. Une belle carrière entre pop, rock et cinéma. Autre anniversaire, celui d'Inès de Fressange, qui fête ses 69 ans. Mannequin, styliste et femme d'affaires, elle est devenue une véritable icône de l'élégance française et a notamment été élue l'un des visages emblématiques de Chanel. Et on termine avec Olivier de Funès, le fils de Louis de Funès, qui lui aurait fêté ses 77 ans, enfin qu'il est fête pardon aujourd'hui ses 77 ans après quelques apparitions aux côtés de son père au cinéma, notamment dans Fantomas se déchaîne. Il est ensuite retourné vers une carrière de pilote de ligne. Voilà pour les anniversaires du jour. Place maintenant au conseil santé du docteur Kierzek dans quelques secondes.
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0: Comme chaque matin, on prend soin de vous, on prend soin de vos oreilles, de la bonne musique, mais on prend soin aussi de votre santé avec le docteur Gérald Kierzek qui nous rejoint. Ce matin, on revient sur le citron et les bienfaits du citron après le sport. Vous nous expliquez, bonjour docteur.
6: Bonjour à toutes et à tous. Après une séance de sport, surtout en été, on pense tout de suite à boire de l'eau. Bon, c'est un bon réflexe, mais l'eau ne suffit pas. On se sent fatigué, on a des crampes, le corps réclame autre chose. Et la solution, c'est peut-être un simple citron pressé, une boisson maison économique naturelle qui va remplacer avantageusement ces grandes bouteilles colorées du commerce. Déjà, le citron est naturellement riche en électrolytes, notamment en potassium. C'est un minéral essentiel pour la contraction musculaire et la transmission des influx nerveux. Et pendant l'effort, on en perd beaucoup de ce potassium, notamment par la transpiration. Et le potassium du citron aide à prévenir les crampes et accélérer la récupération. Ensuite, il y a la vitamine C. C'est un puissant antioxydant. Ça va réduire le stress oxydatif provoqué par l'effort et ça va ainsi limiter les courbatures. Et contrairement à l'eau plate, l'acidité du citron, associé à une petite pincée de sel et un peu de miel, ça va permettre une absorption plus rapide par l'organisme. C'est ce qu'on appelle une boisson isotonique maison. L'eau citronnée seule, c'est très bien pour se désaltérer, mais pour une vraie récupération, après un effort intense ou une forte chaleur, on met une petite recette supplémentaire. Un peu de sel, ça va retenir l'eau et les glucides, un peu de sucre, tout ça dans une bouteille d'eau de 500 ml, on presse un demi-citron et vous allez avoir votre boisson isotonique. Vous mélangez le tout, vous obtenez vraiment une boisson qui a la même concentration que nos fluides corporels et ça permet une hydratation ultra rapide. Tout cela pourquoi ? Pour quelques centimes, sans additifs ni colorants.
0: Ah ben j'imaginais pas qu'un citron pouvait être aussi bénéfique pour la santé, mais est-ce que vraiment tout le monde peut boire ça ? Il y a peut-être des risques pour l'estomac, pour les dents, tout ça docteur, non ?
6: Il faut un peu être prudent parce que le citron est très acide. Alors pour les personnes qui souffrent de brûlures d'estomac, de reflux gastrique ou d'ulcères, ça peut être irritant. On peut alors réduire la quantité de citron ou le boire en mangeant ou avec un féculent comme une banane par exemple, ça va tamponner un peu l'acidité. Pour les dents, l'acidité attaque l'émail, donc il est recommandé de boire cette préparation à l'aide d'une paille par exemple ou de se rincer la bouche avec de l'eau plate après. Enfin, ne remplacez pas l'eau par cette boisson toute la journée. Elle est excellente après le sport, mais l'eau reste votre principal allié hydratation. Allez, bon été, bonne santé à l'écoute d'ici, bien sûr.
0: Effectivement, c'est toujours mieux de le rappeler. Bon, bah justement, hein, voilà que le docteur nous a donné une petite recette. Vous pouvez tester ça à la maison, vous avez le temps peut-être, ceux qui ne sont pas encore partis au travail. Alors, chopez le petit citron, coupez-le en deux, et puis on se tient au courant sur le WhatsApp ici, Picardie 03 22 92 58 58. Le citron pressé au réveil, c'est peut-être l'un de vos plaisirs, les petits plaisirs de l'été. On les découvre, on les écoute, juste après Phil Collins, Too Hurt sur votre radio ici.

0: Collins sur votre radio, ici Picardie, 6h21. L'été passe à une vitesse ahurissante, les amis. C'est vrai qu'on est déjà le 11 août et des choses qui nous font plaisir l'été, on en manque rarement. On en a des choses, parfois le petit barbecue avec la famille, avec les amis, le verre, la visite à la fraîche, la sortie à la plage, enfin bref, plein de choses qui nous font plaisir, des choses que vous nous racontez, tiens, au micro d'ici Picardie, comme Charlotte qui, elle, aime les chevaux.
1: C'est vraiment un grand bol d'air frais et ça fait découvrir notre petite Picardie. Bonjour, je m'appelle Charlotte Cresson, j'ai 25 ans, je suis opticienne et je vis à Nesle dans la Somme et j'ai été Miss Picardie 2023. Mon petit plaisir de l'été, c'est de partir faire une balade avec ma maman sur des Hensons au parc du Marcantère.
2: Donc on le précise pour ceux qui ne s'y connaissent pas du tout, les Hensons ce sont des chevaux qui ont d'ailleurs un lien avec la Picardie.
1: Oui, le berceau de la race se trouve dans le Marcantère. Voilà.
2: Et vous faites du cheval depuis combien de temps?
1: Depuis mes 14 ans, donc là ça commence à faire 11 ans et du coup c'est un petit peu compliqué au niveau de la logistique ou alors de la santé de mon cheval de pouvoir aller faire un petit tour là-bas et je trouve qu'ils respectent vraiment le bien-être animal, ils vivent en pâture et c'est vraiment un grand bol d'air frais et ça fait découvrir notre petite Picardie.
2: Donc c'est une passion que votre maman vous a transmise?
1: Elle a commencé un an avant moi donc oui, on en fait ensemble.
2: Et l'été, ça vous est déjà arrivé sur les plages?
1: Ça m'est déjà arrivé, oui, il y a quelques années, mais du coup, c'est plus possible pour mon cheval de partir à la mer et de le monter, donc du coup, maintenant, on fait ça.
2: Plus tranquille, voilà. Pour terminer, qu'est-ce que vous souhaitez aux auditeurs d'ici Picardie pour cet été?
1: Je leur souhaite du bonheur, de se détendre, de profiter du coup de chaque petit plaisir et de voir le positif dans chaque petite chose qui les entoure.
0: Les petits plaisirs de notre ancienne Miss Picardie, je gardais justement cette info secrète, mais oui, Charlotte Cresson a témoigné au micro de Louise Petit ce matin. La musique, tiens, on enchaîne tout de suite avec Jérémy Frérot, voici Frérot, c'est tout simple. Et juste après, on va se concentrer sur les astres à la veille de la grande éclipse de soleil avec l'horoscope de Catherine Viguier.

0: Le tout dernier, Jérémy Frérot sur votre radio, ici Picardie, excellent réveil, il est 6h26, l'horoscope c'est donc 4 minutes, et juste après, le retour de l'actu locale.
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0: Va-t-on sourire quand on va connaître notre horoscope? On va le savoir tout de suite avec vous, Catherine Viguier. Bonjour. Alors, je le disais, demain c'est l'éclipse. Et alors, qu'est-ce que ça va changer?
6: Elle se produit dans le signe du Lion, opposé à Pluton au Verseau. Bélier, encore des préoccupations familiales ou liées à votre demeure, demain le climat sera plus attractif.
7: Taureau, essayez de profiter d'une journée faite d'évasion et de rencontres intéressantes.
8: Gémeaux, des propositions intéressantes financièrement, surtout destinées à vous rassurer.
9: Cancer, vous produisez encore votre bel effet, la soirée s'annonce plus apaisée.
10: Lion, dès ce soir du changement avec l'occasion de vivre un, voire des grands moments demain.
11: Vierge, vous vous sentez un peu seul ou incompris, alors ça ne dure pas longtemps, on vole à votre secours.
12: Balance, toujours du sérieux pour vous, avec des prises de responsabilité, des décisions à prendre.
13: Scorpion, vous êtes peut-être embourbé dans une situation qui vous bloque, qui vous retient, mais ça bouge.
14: Sagittaire, si vous êtes en pleine réflexion, peu à peu le climat il évolue, vous agissez, vous bougez.
15: Capricorne, la journée valorise votre vie relationnelle, professionnelle ou personnelle. Qu'attendez-vous de l'amour et de votre travail?
16: Verseau, de belles perspectives grâce à vous, vous serez acteur, actrice de votre destin.
17: Poisson, eh bien, vous vous sentez inspiré, vous apportez de la douceur à votre vie affective.
18: Et pour nous tous, on vit ce jour pleinement.
0: Et c'est important de le rappeler, Catherine, merci. Dans les prochaines minutes, c'est l'info d'ici avec vous, Brian Nicolas. On reviendra sur un trésor inestimable dans la Somme. Et on va surtout partir du côté de l'actu en France et dans le monde tout de suite. C'est le 90 secondes qui arrive et c'est avec vous, Arthur Fradin.
19: Près de la moitié du pays concerné par une alerte orange canicule dès midi. 43 départements de l'ouest et du centre et du sud-est sont touchés contre 22 hier. Il a fait jusqu'à 39,9 degrés hier au Luc dans le Var. La chaleur doit s'accentuer jusqu'à la fin de semaine selon Météo France. 42 départements dans un large quart nord-ouest mais aussi dans le sud-est et en Moselle sont quant à eux placés en orange pour un risque élevé de feux de forêt selon Météo France. Deux policiers municipaux blessés dans le centre-ville de Toulouse hier soir selon le maire qui affirme que des propos à caractère terroriste ont été signalés. L'agresseur a été interpellé par les deux agents qui ont utilisé du gaz lacrymogène. Ce sont des appels qu'on reçoit tous, parfois plusieurs fois par jour. Le démarchage téléphonique devient interdit dès aujourd'hui, sans votre accord. Les appels pour vendre des abonnements de presse, pour des sondages ou des appels aux dons restent autorisés, c'est à lire sur ici.fr. Voilà qui va faire mal au moment de régler la facture de gaz. Le prix de référence augmentera de 5,6% dès le 1er septembre pour 6 millions de foyers. Ceux qui ont une offre indexée sur ce prix moyen, c'est ce qu'a annoncé la commission de régulation de l'énergie et ce, en raison du conflit au Moyen-Orient. Et puis le Stade de France complet pour la veillée des jeunes du Pape en septembre, annonce le diocèse de Paris. 200 000 personnes sont déjà inscrites pour la messe ouverte à tous sur les Champs-Élysées.
0: L'info en France et dans le monde qui revient dans un peu.

0: 79 ans aujourd'hui, rachète la maison où était installé le studio photo de son arrière-arrière-grand-père, Ernest Sylvain.
1: Il y avait un appenti dans le jardin qui était abandonné. J'ai vu des cartons avec des plaques de verre. J'ai commencé par les sortir et puis je me suis intéressé. Il y avait des plaques où apparaissaient des Anglais de la guerre 14-18. J'ai dit, tiens, on va essayer de sauver ça.
0: Il recrée une chambre noire, parvient à développer une centaine de clichés pris par ses trois aïeux et remonte les époques. La qualité des photos permet par exemple d'identifier clairement certaines unités de soldats de la Grande Guerre et d'éclairer l'histoire locale.
1: On entendait toujours parler du Maroc, il y avait une place qu'on appelait Maroc en Picard, mais finalement on ne savait pas trop pourquoi. En voyant ces photos, on a découvert, on a dit tiens, ben oui, c'est parce qu'ils étaient installés là. Ils débarquaient à Fricquecourt, puis après ils montaient au front au-dessus d'Amiens.
0: Sur les plaques, on voit aussi l'entrée de chars allemands dans Fricquecourt en 1940, une femme tondue à la Libération. Les studios d'Ossie ont capturé en photo la grande histoire et également une partie de celle de la famille de William.
1: J'ai retrouvé deux, trois photos que je ne savais pas qu'elles existaient. C'était l'enterrement de mon oncle, qui avait été fusillé par les Allemands, où apparaissent ses copains résistants avec des brassards, le fusil pointé vers le sol. Ça aussi, ça m'a impressionné, parce que quand vous voyez des témoignages photographiques, ça imprègne plus, vous êtes plus proche de la réalité.
0: Une plongée dans le passé qui se prolonge jusqu'au début des années 60, jusqu'à la fermeture du studio. Les clichés retrouvés sont aussi ceux de la vie quotidienne, le premier goudronnage d'une route de Fricquecourt, le passage d'une fanfare à l'étoile juste à côté. Autant de photos qui se retrouvent désormais aux archives de la communauté de communes Nièvre-et-Somme, gérée par Gauthier Gendre.
2: Pouvoir avoir accès à cette banque de données photographiques produites sur le territoire par des habitants du territoire, on touche du doigt vraiment ce qui s'est passé pendant cette période.
0: Chaque plaque est classée, identifiée, puis conservée dans les meilleures conditions avant peut-être d'être numérisée pour pouvoir être vue par le plus grand nombre.
3: Un reportage d'ici Picardie diffusé initialement le 3 février dernier.
4: Dans le journal de 7h, on reviendra sur le niveau des nappes phréatiques en Picardie.
3: Oui, un niveau très bas après un mois de juillet particulièrement sec et chaud. C'est le BRGM, le bureau chargé de surveiller ces eaux souterraines, qui constate cette baisse partout en France. Et pour revenir à la normale, il ne faudra pas seulement un mois d'août pluvieux, vous l'entendrez. On reviendra aussi sur une nouvelle affaire de cambriolage pour de la crypto-monnaie. Deux hommes ont été jugés hier au tribunal d'Amiens pour s'être introduits chez un couple de Montdidier en juillet. Problème, ils se sont trompés de cible. On vous raconte tout dans le journal de 7h. Au niveau de la météo, vous ne vous trompez pas.
5: Moi, je ne me trompe jamais.
3: Rarement, en tout cas.
5: Non, mais vous savez, souvent, donc on va expliquer un petit peu les coulisses. Mais donc, on fait de la radio toute la matinée. Ensuite, on travaille un petit peu. Puis ensuite, on va dormir quelques heures. Voilà. On reprend notre journée.
3: Donc, c'est à peu près notre journée, ouais.
5: Voilà. Parfois, vers 16h, vers 17h, je reprends la voiture. Ici, Picardie. Et je rentends de la météo et je me dis, mais en fait, j'ai annoncé n'importe quoi le matin même.
3: En fait, pas du tout ce qui s'est passé.
5: La honte. Et je dis, mais les auditeurs doivent me détester, me prendre pour un menteur. Bon, non, d'après Météo France.
3: Météo Picard, vous savez, ça bouge, ça varie, voilà.
5: Pour ce matin, je le sens très bien quand même, parce que c'est un ciel très bleu, un grand soleil, c'est ce que j'ai dit hier, c'est ce qui s'est passé. Normalement, ça va être idem ce mardi, des températures de 20 degrés aussi en Picardie maritime et à Amiens, 21 à Beauvais, à Compiègne, à Saint-Quentin, 22 à Noyon ce matin, et ensuite ça monte 28 à Saint-Valery, à Péronne, à Amiens, à Laon, 29 à Montdidier et Crèvecœur, 31 à Soissons.
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5: Alors ça va être très simple pour les conditions de trafic. Tout va bien en Picardie ce matin, seulement sur l'autoroute A1. Vous faites attention, point kilométrique 86 à hauteur de Biremont, c'est en dessous de Montdidier. Vous avez un obstacle qui est signalé sur les voies qui peut perturber un petit peu votre trajet. Du côté des gares Picard aussi, tout va bien. Ce n'est pas encore rentré d'alors. Par contre, en gare d'Abbeville pour partir à Amiens tout à l'heure à 6h45, toujours 20 minutes de retard.
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5: Et nous, on va pas prendre de retard pour la musique, puisqu'il faut aller voyager. Et oui, c'est Desireless qui vous accompagne avec ce morceau sorti il y a 40 ans tout pile, qui nous invite à voyager pendant l'été tout simplement.

0: Alors là, on va avoir un souci. Le voyage de Diazardes qu'on va avoir dans la tête toute la journée, ça va nous amuser 5 minutes, mais à un moment, c'est bon, quoi. N'empêche que ce morceau, il faut l'écouter. Qu'est-ce qui fait du bien aux oreilles ?
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0: Ce qui fait du bien aussi, c'est le réveil avec toute l'équipe d'Ici Matin. On est ensemble et quand on parlait de voyage il y a quelques secondes, on va vous emmener voyager à l'aquaclub de Belle Dune. C'est à Formaon, un grand parc avec tout un tas de toboggans, de rivières sauvages, de bassins chauffés, de pataugeoires. Il y a aussi des hammams, des saunas, des jacuzzi. Enfin bref, les vacances 4 entrées pour vous qui seront à gagner avant 7h. Mais avant tout ça, on va aller à l'historial de la Grande Guerre. C'est à Péronne pour découvrir les objets, ceux de la bataille de la Somme, puisque c'est le 110e anniversaire cette année, un anniversaire qu'on célèbre ensemble en vous faisant découvrir à la radio ces objets. C'est avec vous, Caroline Fontaine, ce matin, directrice du centre de recherche de l'historial de Péronne. Bonjour Caroline.
4: Bonjour Louis.
0: Alors l'objet du jour, ce sont des couronnes, expliquez-nous.
4: Cet objet est en réalité une accumulation d'objets votifs déposés aux différents mémoriaux de la bataille de la Somme, à commencer par le plus emblématique d'entre eux, le monument aux disparus de Thiepval. Dès les années 20, le Royaume-Uni, le Commonwealth et les États-Unis ont choisi le coquelicot comme la fleur du souvenir, le symbole du sang versé sur le champ de bataille. Ainsi, à l'approche des dates importantes, Anzac Day en avril, 1er juillet, 11 novembre, les poppies fleurissent à la boutonnière de tous les personnages d'État, mais aussi de la population. Les profits de la vente de cette fleur en papier visent à soutenir les familles des soldats morts ou blessés au combat, comme le bleuet pour la France. Nous avons réuni, avec l'accord de la Commission des sépultures de guerre du Commonwealth et avec l'aide de Lucie Balin, quelques exemples modestes ou extraordinaires de réalisations fabriquées à partir du coquelicot et apportées dans la Somme pour y être déposées au pied de la pierre du souvenir des mémoriaux. Si l'on s'approche pour voir le détail de cette composition, on voit l'inventivité, l'ingéniosité et le soin apportés à la confection de ces couronnes. Toutes sortes de techniques y sont mises en œuvre. Crochet, couture, pliage, collage. Et aussi l'utilisation de différents matériaux. Laine, tissu, papier, bois, jonc, mousse végétale. Assurément, la fabrication de ces couronnes du souvenir a été longue et minutieuse. Cet ensemble, pour dire que la mémoire des victimes de la bataille de la Somme est toujours encore très vive, comme le montrent ces extraordinaires réalisations, devant lesquelles il faut s'arrêter un moment. Lest we forget. Ne les oublions pas.
0: Regardez aussi ces objets en photo sur notre site ici.fr ou directement à l'historial de la Grande Guerre de Péronne jusqu'au 6 décembre. La musique qui arrive dans moins de 5 minutes. 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
0: Et avant de guetter votre portefeuille tout à l'heure, on va s'intéresser au conseil de notre vétérinaire. Il s'appelle Pierre Fabin, il est avec nous chaque matin. Bonjour Pierre.
11: Bonjour Louis.
0: Alors, mouiller les croquettes à l'eau avec un peu de bouillon, c'est une pratique qu'on voit souvent sur les réseaux sociaux, on en entend parler aussi. Mais cette habitude, est-ce qu'elle est vraiment bonne pour la santé de notre animal ? Vous répondez à la question.
11: Mouiller les croquettes de son animal, ça peut présenter des avantages. Le premier, c'est l'hydratation. Elle est cruciale pour les chats qui sont naturellement des petits buveurs. Mouiller leurs croquettes, qui sont très pauvres en eau, permet d'améliorer leur hydratation et du coup de maintenir leurs reins et leur système urinaire en pleine forme. Le second avantage, c'est le confort de la mastication. Mouiller les croquettes, ça facilite la prise alimentaire, notamment pour les chiots qui sont en transition vers le solide. Mais ça peut aussi aider pour les chiens ou les chats âgés qui ont souvent des petites douleurs dedans. Et enfin, mouiller les croquettes, ça peut rendre la nourriture plus appétante car l'eau tiède dégage les odeurs de la croquette et ça peut stimuler l'appétit des animaux difficiles.
0: Bon, il n'y a que du positif finalement, mais pourquoi on ne le fait pas systématiquement du coup ?
11: Alors, même s'il n'est pas majeur, les croquettes peuvent avoir un petit effet sur leur tarte si votre animal les mâche bien. On est très loin de l'effet d'une brosse à dents, mais elles peuvent comporter un petit effet abrasif pour limiter la plaque dentaire. Et dès que vous ajoutez de l'eau, vous annulez complètement cette petite contribution mécanique. Mais le vrai risque, c'est plutôt l'hygiène bactérienne. Les croquettes humidifiées, ça se transforme très vite en milieu de culture. Du coup, il est très important que votre animal consomme rapidement son repas après la réhydratation. Et il faut penser également que la mastication, c'est une méthode d'apaisement pour votre animal. Mâcher lui fait du bien et le réconforte.
0: Alors, quel est le bon compromis finalement dans tout ça ? Parce que on peut réhydrater les croquettes de son animal, mais que dans certains cas, expliquez-nous lesquels ?
11: Ça dépend vraiment des besoins de votre animal. Si votre chat, par exemple, a des problèmes urinaires ou rénaux, ou si votre chien a des gros problèmes de dents, votre vétérinaire pourra vous recommander de mouiller ses croquettes. L'autre cas, ça peut être pour stimuler votre animal en convalescence pour qu'il mange un peu plus. Vous pouvez même y ajouter un peu de bouillon dans ce cas-là, mais attention, pas de sel. Et pour les chatons, mouiller les croquettes avec du lait maternisé, ça peut vraiment aider à la transition vers l'alimentation solide. Mais en dehors de ces situations, je ne vous recommande pas vraiment de les mouiller, mais plutôt de passer à une alimentation qui est déjà humide, à savoir la pâtée.
0: Alors ce qui va être mouillé dans les prochaines minutes, ce n'est pas la pâtée, Pierre, mais ça va être nous-mêmes, puisqu'on va partir à l'aquaclub de Belledune à Formans. On vous offre 4 places pour aller vous mouiller dans ce parc aquatique. Mais avant la musique, avec Florent Pagny, Si tu veux m'essayer, sorti en 1995. Excellent réveil, il est 6h47.

Si tu veux m'essayer, Florent Pagny, excellent début de journée avec Issy Picardie. C'est l'heure des 3+, les infos qui vont vous apporter du pratique, du local, de l'utile, mais surtout du sympa. La première info est locale et du 14 au 22 août, l'aérodrome d'Avil-Buny accueillera le championnat d'Europe de F5J. Tout le monde ne connaît pas, mais c'est une discipline spectaculaire où des pilotes d'aéromodélisme venus du monde entier s'affrontent avec des planeurs radiocommandés électriques. L'objectif, réaliser le vol le plus précis possible en utilisant au mieux les courants d'air avant un atterrissage de précision. Parallèle de la compétition, deux journées portes ouvertes aussi sont organisées ce week-end, le 15 et le 16 août, au programme démonstration découverte de l'aéromodélisme, rencontre avec les pilotes et animation autour de l'aéronautique. Et la deuxième info est pratique avec les horaires de Chroma, puisque tout l'été, ce spectacle transforme la façade de la cathédrale Notre-Dame d'Amiens en un immense écran de lumière grâce à des projections monumentales. Les couleurs d'origine du monument reprennent vie dans une expérience immersive de près de 50 minutes. Le spectacle est gratuit tous les soirs jusqu'au 12 septembre. C'est à 22h et ensuite toutes les heures sur le parvis de la cathédrale avec une projection aussi où un guide conférencier est présent gratuitement pour répondre à toutes vos questions. La troisième info, elle est sympa, direction l'aquaclub de Belledune. C'est à Formans pour une journée de baignade et de sensations. Piscine à vagues, toboggan, rivière sauvage, bassin chauffé et pataugeoires, petits et grands ont de quoi s'amuser. Et pour ceux qui préfèrent la détente, direction l'espace bien-être avec son sauna, son hammam et son jacuzzi. Autant dire qu'on a envie de s'y baigner et pour ça, bah, nous on vous offre 4 entrées pour cet aquaclub de Belledune à Formans. On va mettre aussi dans la besace 4 paires de lunettes pour regarder les éclipse de soleil de demain. Mais pour ça, il faut répondre à la question suivante. Formaon Plage est située entre quelles deux stations balnéaires? Entre Olt et Cailleux ou entre Quin et Berck? Où est situé Formaon? Si vous avez une idée, appelez-nous à 03 22 92 58 58. En attendant la musique, avec Madonna et ce morceau l'année 87.

0: Stewart's Girl, mais c'est qui?
1: Bah c'est Madonna, évidemment, avec ce morceau magnifique de l'année 87 qui nous réveille et qui nous accompagne à 6h56. C'est aussi le moment de jouer avec Vincent qui nous appelle d'Amiens. Bonjour Vincent.
2: Bonjour.
1: Alors Vincent, là vous êtes, je crois, sur le point de partir au travail. Vous faites quoi dans la vie, Vincent?
2: Je suis responsable de réception.
1: Alors, ouais, responsable de réception dans quel milieu?
2: Le sport.
1: Et alors, responsable de réception, tiens, ça consiste en quoi? C'est de réceptionner quoi, du matériel, des colis, des...
2: Du matériel, des colis de vêtements, les chaussures.
1: Bon, ouais, donc vous, en termes d'équipement sportif, vous avez ce qu'il faut, quoi, Vincent?
2: Tout à fait.
1: Ah, le cordonnier est bien chaussé.
2: Exactement.
1: Bon, du sport, vous allez en faire, mais là, c'est du sport aquatique. L'idée, c'est de vous emmener à l'aquaclub de Belledune. De Belledune, pardon, c'est à Formaon. Vous avez tout un tas de piscines, de toboggans, de jeux aquatiques aussi. Il fallait juste répondre à la question suivante. Formaon Plage est située entre deux stations balnéaires, mais lesquelles? Holt et Cailleux ou Quin et Berck?
2: Entre Quin et Berck.
1: Eh bien, bien sûr, entre Quin Plage et Berck-sur-Mer, évidemment. Bonne réponse, Vincent. Vous allez pouvoir vous éclater. Les vacances pour vous, elles sont passées, je crois, non?
2: Oui, oui.
1: Bon, bah donc mais là, bon, vous pourrez faire ça un week-end.
2: Oui, bien sûr.
1: Voilà. Et on va aussi vous donner, mais là, il faudra les récupérer vite, vite, les 4 paires de lunettes pour regarder l'éclipse de demain. Au moins, vous êtes équipés. Bravo, Vincent.
2: Justement, j'en avais pas, donc ça tombe bien.
1: Eh ben voilà, la boucle est bouclée. Je vous embrasse. Je vous souhaite une très belle journée. À très bientôt, Vincent.
2: Merci beaucoup.
1: Vincent, votre radio préférée?
2: Ici Picard.
1: Oh que oui, bravo.
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1: Et Vincent va donc pouvoir partir à l'aventure à l'aquaclub de Belledune. Mais ça veut dire quoi partir à l'aventure? Tiens, on a posé la question au jeune Picard ce matin au micro d'Annick Bonhomme.
6: Ça veut dire prendre un bateau par exemple, s'aventurer en mer comme Ulysse. À peu près. Lui, il est parti à l'aventure, c'est un guerrier.
7: Le tour du monde, ce serait... Ça, c'est de l'aventure.
8: Sortir entre potes dans la forêt et explorer les cabanes, les maisons hantées, les hôpitaux, les hôpitaux... les hôpitaux abandonnés.
9: Sortir de son confort, aller autre part que chez soi, aller à un endroit où on n'a jamais été.
10: Voyager dans tout le monde, faire découvrir les pays, leur alimentation, leur habitat, enfin... Voilà, découvrir le monde dans lequel on vit.
11: Partir à l'aventure, c'est partir dans un autre pays, ou pas obligé, par exemple, dans la jungle, explorer les choses qu'on n'a jamais vues.
12: Moi, je suis partie en vacances, par exemple. J'avais beaucoup d'amis, on était beaucoup, surtout des grands, on était âgés. Cet été, en 2023, bien sûr. Le soir, vu que c'était à côté, j'étais dans un camping dans le sud, à Sérignan, ben, je rentrais tard, vers minuit, et je m'aventurais dans... les passages le soir avec mes amis, sans lampe torche et qu'avec les lumières des maisons, des bungalows à côté.
13: Quand je vais à la boulangerie, c'est loin. Je sors pas très souvent tout seul, donc voilà.
1: Bon bah, chacun sa notion de l'aventure. Les Tchopicards avaient la parole à réécouter sur ici.fr.
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1: Et la radio des aventuriers, c'est Ici Picardie. Il est 7h. La voix de l'info, Brian Nicolas pour ce journal. Les nappes phréatiques picardes en dessous des normales de saison.
14: Oui, le niveau des eaux souterraines est passé sous les recommandations sur le bassin Artois-Picardie qui couvre tout le nord de la France. C'est la conclusion du rapport mensuel du BRGM pour Bureau de Recherche Géologique et Minière. Pour retrouver un état normal, un mois d'août orageux ne suffira pas, indique Thomas Courmont. Et les météorologistes conseillent de Météo France pour la région Hauts-de-France.
15: Comme on est en été, qu'il a fait très chaud, on a des sols très secs.
0: Donc la grosse précipitation orageuse, qu'est-ce qu'elle va faire? Elle tombe sur le sol, ça va ruisseler dans les ruisseaux, dans les rivières, donc ça va gonfler les cours d'eau, c'est tout ce que ça fera. La recharge des nappes phréatiques, globalement, elle peut pas démarrer avant mois d'octobre, parce qu'il faut que les sols soient redevenus suffisamment humides, puis en plus, il faut que la végétation ait terminé de pomper tout ce dont elle a besoin. Mais on remarque qu'on n'a plus un hiver comme on avait dans le temps. Au niveau quantité, on est encore relativement stable. C'est plus sur la façon de tomber. Pour bien recharger des nappes phréatiques, il faut de la pluie modérée pendant longtemps. Et on remarque depuis quelques années que on est plus sur des gros orages avec des grosses précipitations que sur la bonne pluie d'hiver qui dure, comme on aimait dans les Hauts-de-France.
14: Le problème, c'est que ces pluies seront de moins en moins favorables au remplissage des nappes phréatiques, détaille Thomas Courmont, que l'on retrouvera dans une demi-heure pour l'info d'ici. La météo n'influence pas seulement le sol, la qualité de l'air est aussi en mauvais état en ce moment dans la Somme. Le département est en rouge sur la carte de l'agence Atmo à cause d'une augmentation des particules fines. C'est dû en partie au ciel dégagé et à la faiblesse du vent. Météo France place l'Oise en vigilance feu de forêt. Il rejoint donc la Somme et 40 autres départements placés en orange pour la journée d'aujourd'hui. Hier, ils étaient seulement 17 à ce niveau de risque.
1: Vous devez maintenant donner votre consentement pour recevoir du démarchage téléphonique.
14: Oui, vous voyez sans doute de quoi je parle, Louis. Ces appels qui vous demandent si votre maison est bien isolée, si vous souhaitez des panneaux solaires. Les entreprises ne pourront donc plus vous appeler sans votre accord. Ça sera par formulaire ou après un achat. Un changement salué par les associations et par les consommateurs eux-mêmes, alors que ces appels commerciaux se sont multipliés ces dernières années, Raphaël Ebenstein.
15: Le ras-le-bol est général. 97% des Français se disent excédés par ces appels pour proposer un nouveau contrat chez un fournisseur d'énergie ou une rénovation de logement, selon un sondage de l'association Que Choisir Ensemble. Pour Célia, 28 ans, c'est même en quelque sorte la double peine.
16: J'ai une ligne perso et une ligne professionnelle, et sur les deux, c'est vraiment tout le temps, c'est très pénible.
15: Désormais, les entreprises devront recueillir au préalable l'accord écrit des clients avant de pouvoir les démarcher, accord valable un an maximum, sous peine d'être exposées à une amende de 375 000 euros. Un changement salué par Benjamin Rocher. Il est chargé des relations institutionnelles à Que Choisir Ensemble.
17: C'est la fin d'un long combat. On considère à Que Choisir Ensemble que cette présomption juridique qui existait auparavant, donc c'est-à-dire le fait qu'un consommateur était présumé de base consentant à recevoir des appels commerciaux, elle n'avait pas lieu d'être puisqu'elle ne correspondait absolument pas à l'état de la société, à ce que souhaitent les consommateurs. Donc du coup, on en est très content. C'est une avancée pour la protection de la vie privée des consommateurs.
15: Si la loi a pour objectif de réduire drastiquement le nombre d'appels non désirés, elle ne pourra pas empêcher en revanche les appels frauduleux ou provenant de l'étranger.
14: On reparlera de ces démarchages téléphoniques avec notre invité qui a travaillé sur le sujet pendant 10 ans. Stéphane Demy, le sénateur de la Somme, sera avec nous à 7h44.
1: C'est de plus en plus courant, Picardie.
14: Oui, les séquestrations pour des crypto-monnaies. Encore hier, deux hommes ont été jugés en comparution immédiate au tribunal d'Amiens pour des faits remontant à la mi-juillet. Ils ont été condamnés à 1 an et demi et 9 mois de prison ferme pour avoir tenté de s'introduire chez un couple de Montdidier. Sauf que les victimes n'étaient pas les bonnes, Laurent Borde.
18: Ils ont acheté leur maison au mauvais endroit, au mauvais moment. À l'audience, la formule de Maître Maras est tout à fait appropriée pour son couple de clients. Mais alors pourquoi cet agriculteur et ce cadre en banque sont-ils la cible de voleurs différents 3 fois en moins d'un mois? Tout simplement parce que les anciens propriétaires de leur maison étaient, eux, millionnaires en crypto. Des retraités fortunés dont la fiche d'imposition et l'adresse ont fuité sur le dark web. Depuis, le couple bientôt trentenaire vit l'enfer. Leur chien dissuade une première intrusion le 24 juin. Mais le 26 juin, d'autres voleurs parviennent à rentrer, ligotent l'une des victimes, tabassent l'autre, avant de se rendre compte que leur profil ne correspond pas. Le couple installe alors une alarme. C'est elle qui fait fuir une troisième équipe de malfaiteurs le 17 juillet. Les victimes veulent désormais vendre leur maison. Elles ne s'y sentent plus en sécurité.
14: Les deux condamnés ont également l'interdiction de se rendre dans la Somme pendant 3 ans et de rentrer en contact l'un avec l'autre. Un péage de l'autoroute A16 bloqué près d'une heure hier soir par des gens du voyage. Une trentaine se sont retrouvés au niveau de la sortie 19, c'est près d'Amiens, au niveau du crématorium. Ils ont demandé à Enedis de rétablir le courant sur le terrain où ils étaient installés juste à côté. Un peu plus tôt dans la journée, le transformateur a disjoncté arrêté après qu'un trop gros nombre de caravanes se soit installé dessus, selon les gendarmes.
1: Il sera bientôt possible de revoir bouger le pont à bascule du château de Rambure.
14: Oui, situé au sud d'Abbeville, aux portes du Vimeux. Construit au 19e siècle, il a été partiellement démoli au 20e. Après une première rénovation il y a 40 ans, ces travaux qui se terminent à la fin du mois ont consisté à entièrement refaire le mécanisme, explique Aurélien Ries, le régisseur du château.
19: Il y a un système de bascule hydraulique. On est passé à la modernité quand même pour avoir quelque chose qui tienne vraiment. Et donc, en fait, quand on l'actionne, l'arrière du pont mobile va entraîner l'avant. On a vraiment commencé en février-mars. Mais après, il y a toute une phase d'étude qui a été faite avant. Donc, ça fait 2-3 ans qu'on en parle. Donc, il y a eu plusieurs projets de système de fonctionnement parce que c'est pas commun de refaire des ponts, des ponts à bascule. Donc, là, il fonctionne. On a terminé de mettre le plancher. Donc, on pense qu'on va vraiment le mettre totalement en fonction régulièrement à partir du mois de septembre. Sur les journées du patrimoine, ce serait l'idéal pour nous.
14: Les journées du patrimoine qui auront lieu les 19 et 20 septembre. Première médaille française au championnat d'Europe de natation. Il se déroule en ce moment à Saint-Denis et près de Paris. Une deuxième place gagnée au relais 4x200 mètres nage libre qui s'est déroulée hier soir. Et c'est en partie grâce à un Picard. Le licencié Damien Romain Fuchs et les autres nageurs français ont terminé juste derrière les Britanniques et récupèrent donc l'argent. Moins de réussite cependant pour Jeanne Le Chevalier, elle aussi licenciée à Amiens, qui n'a pas réussi à se qualifier pour la finale du 200 mètres d'eau d'aujourd'hui. Même déception pour Erwan Konaté, cette fois en athlétisme pour les championnats qui se déroulent en ce moment à Birmingham en Angleterre. L'Amiénois n'a pas réussi à passer les séries de qualification du saut en longueur hier. Il a mordu la ligne lors de ses 3 tentatives. Le prochain Amiénois en compétition, c'est Thomas Gaugois, demain soir pour le triple saut. Au niveau de la météo, Louis, c'est du soleil aujourd'hui.
1: Eh ben, bien sûr que c'est du soleil, du grand ciel bleu aussi. Et ça fait plaisir ce mardi pour les températures. 20 degrés en Picardie-Maritime et à Amiens, 21 à Beauvais, à Compiègne et à Saint-Quentin, 22 à Noyon ce matin. À cet après-midi, c'est 28 degrés à Saint-Valery-sur-Somme, à Péronne, à Amiens et à Laon, 29 à Montdidier et à Crèvecœur-le-Grand, 31 le maximum du côté de Soissons.
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1: Vos conditions de trafic à 7h08, vous faites attention sur l'ensemble du réseau Picard, mais l'obstacle qui était signalé tout à l'heure sur l'autoroute A1 à hauteur de Biarmont a été enlevé par les équipes des autoroutes. Tout va mieux donc sur l'autoroute A1. Rien n'est à signaler aussi dans les grandes agglomérations Picard. N'empêche que vous êtes nos yeux sur la route, donc si vous voyez quelque chose à nous dire, vous pouvez le faire en nous appelant dès maintenant au 03 22 92 58 58 comme Christophe qui nous signale qu'un animal mort sur les D1001, c'est la petite route qui joint l'échangeur d'Amiens-Durie au Auchan. Prudence entre ces deux ronds-points sur ce secteur. On attend vos appels au cas où.
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1: Une musique qui nous permet de faire la fête à 7h08 et de chanter fort, celle de Joe Dassin, dans les yeux d'Émilie, bien sûr.
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0: yeux d'Émilie, Joe Dassin, sorti en 1978. Mais quoi de mieux pour commencer cette nouvelle heure sur votre radio, ici Picardie.
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0: On souffle un bon coup après la musique qui nous a fait chanter. Bon, je vous réserve aussi d'autres morceaux légendaires. Tout à l'heure, Imagination, Justin Illusion qui va arriver. Céline Dion aussi. Bon, autant dire que musicalement, voilà, on s'est pas foutu de vous, comme on dit. 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Alors on va vous inviter aussi à rester avec nous, puisque dans 30 secondes, on va retrouver Gérard Roux, Mon Œil, et ce matin on essaiera de prendre le train. J'ai bien dit essayer.
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0: À Mon Œil dans le rétro, avec vous Gérard Roux, et tout cet été, on vous retrouve chaque matin pour se retourner un peu sur ce qui a marqué l'actualité depuis le début de l'année. Et ce matin, on parle de la galère de circuler en train à travers l'Europe.
3: C'était au printemps, quand certains d'entre vous se sont peut-être demandé « Et si je prenais le train pour aller quelque part en Europe cet été, plutôt qu'un avion cloué au sol par manque de kérosène, ou tout simplement devenu trop cher ? En plus, mon bilan carbone serait 40 fois moins élevé. » Et là, comme pour vous décourager, un rapport vous a appris ou confirmé que c'est vraiment la galère de se déplacer en train vers les grandes villes européennes. L'association Réseau Action Climat a révélé en avril que réserver un billet entre Paris et Rome, ou Madrid ou Venise, relève du parcours du combattant. Et si vous partez de province, c'est pratiquement mission impossible, surtout si vous habitez dans l'ouest de la France. Pour en arriver à ces conclusions, l'association a étudié 31 liaisons disponibles facilement en avion. En train, c'est pas la même musique. 4 de ces liaisons sont carrément impossibles en train dans la journée. 18 sont possibles, mais avec au moins une correspondance. Et enfin, heureusement, 9 liaisons disposent d'un train direct. Là, ça va. Ce qui va moins bien, c'est l'achat du billet pour rejoindre ces destinations. Sur SNCF Connect, l'application utilisée par l'écrasante majorité d'entre vous, impossible d'acheter un voyage Paris-Rome en entier. Vous n'aurez qu'une partie du trajet jusqu'à Milan, et ensuite, rien. Il faudra acheter le ticket Milan-Rome avec une compagnie italienne. Et puis, quand les billets sont finalement achetés, attention à ne pas louper sa correspondance. Sinon, on est souvent forcé de payer un deuxième billet au prix fort. Enfin, quand il existe des trains directs, comme Paris-Barcelone, on s'aperçoit qu'il n'y en a que 2 par jour. Sur le même trajet, l'avion propose 8 fois plus de place. On le voit, remplacer l'avion par le train nécessite une énorme dose de motivation, de conviction écologique, de sens de l'aventure. Il faut aussi du temps et de l'argent, car le train coûte cher. Il coûte en moyenne 2 fois plus cher que l'avion sur les trajets européens. Pourtant, de plus en plus de Français sont prêts à tenter la bascule vers le train, même si c'est plus long. Il faut juste ne pas les décourager. Et là, c'est à l'Europe d'agir pour harmoniser et fluidifier le monde du rail.
0: Alors là, on va changer de moyen de transport, Gérard. On va passer avec carrément les montgolfières. Je ne sais pas si c'est une méthode d'avenir, peut-être économique. Je ne suis pas certain. N'empêche qu'on peut faire des vols en montgolfière et ça reste accessible. C'est ce qu'on va vous expliquer avec ICI Ça Marche, le rendez-vous des bonnes initiatives juste après la musique, celle d'Imagination, Just an Illusion, sortie en 82.

0: Ici Picardie avec Imagination. Oh, j'adore 7h20. Et la Somme, c'est magnifique. Et j'ai pas besoin de vous convaincre de ça pour le reste de la Picardie aussi. Mais Jean Guégan, lui, va nous proposer de contempler notre région sous un autre angle. Salut Jean.
1: Bonjour Louis, bonjour à tous.
0: Alors, survoler la Somme, c'est possible grâce à Amiens Balloon Bête Somme. C'est une association présidée par Sophie Mianet.
1: Sophie est aéronaute, elle pilote des montgolfières, donc elle a parcouru le monde en ballon avant de revenir chez nous à Amiens avec l'envie de faire découvrir sa passion et la Somme vue du ciel.
0: Et alors, ça change vraiment quelque chose de voir ces paysages d'en haut? Et puis surtout, qu'est-ce qu'il y a de marquant là-haut?
1: C'est ce que j'ai demandé à Sophie. Avec Amiens Balloon Bête Somme, elle propose des vols dans deux parties bien différentes du département.
2: Dans la Somme, du côté d'Amiens, nous survolons essentiellement le secteur sud avec la vallée de la Selle, la vallée des Évoissons, qui sont très sauvages, magiques, avec des beaux châteaux et une très très belle nature, des beaux étangs. C'est très paisible, très agréable. Par contre, la baie de Somme, il y a quelque chose de différent et un peu de surnaturel, parce qu'on survole les prés salés. Vu du ciel, ils n'ont strictement rien à voir avec la vision qu'on en a au sol. Et puis, cette baie qui se jette dans la mer, avec cette immensité de la mer, ces couchers de soleil sur la mer, ça, c'est extraordinaire. Vraiment, on a un mélange de tout, un mélange des couleurs. Ces dessins que forment tous ces méandres, c'est absolument extraordinaire et on les voit pas ailleurs.
0: Ouais, ça donne envie, c'est sûr. Mais est-ce que tout le monde peut monter dans un ballon? Et puis, si on a le vertige, par exemple, on fait comment?
1: Eh ben, figurez-vous qu'on n'a pas le vertige en montgolfière. Sophie nous explique pourquoi.
2: Parce qu'on n'est pas relié au sol. Comme en avion, personne n'a vertige en avion. On n'est pas relié au sol. On peut avoir peur. On peut avoir de l'appréhension, étant donné qu'on est dans un balcon volant, on n'est pas maintenu, mais qui s'estompe rapidement parce que on acquiert cette osmose avec la nature. Ce calme, cette sérénité, cette plénitude.
1: Et côté restriction?
2: Il faut mesurer plus d'1m40, que les enfants aient une consistance physique suffisante pour se tenir.
1: Et puis pour voir au-dessus de la nacelle peut-être.
2: Voilà, pour ces deux raisons. Il faut quand même être mobile, pouvoir monter et descendre de la nacelle de façon autonome, même si on aide, bien sûr, de pouvoir se tenir pour des conditions d'atterrissage qui parfois peuvent être un petit peu plus rude que ce qu'on essaie de faire.
1: Alors, prêt à tenter l'aventure? Amiens Balloon Bête Somme propose des vols tous les ans d'avril à octobre.
0: Eh bien, c'est le moment, on est en plein dans la saison pour aller voler en Bête Somme, en montgolfière, ça donne envie. Vous allez pouvoir aussi dépenser, sans compter ou presque, avec ces 100 euros de chèque cadeau qu'on vous offre dans le coffre-fort ici Picardie. C'est dans moins de 5 minutes. Avant ça, voici Céline Dion avec Le Ballet. On va se replonger dans les grands classiques de Céline avec ce morceau-là de 1995.

0: Sacré balèze signé Céline Dion sur votre radio. Ici Picardie, les 7h27, l'actu locale dans 3 minutes. Mais avant, on va vous gâter avec 100 euros de chèque cadeau.
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0: Suspense, suspense. Comme chaque matin, on tente d'appeler quelqu'un parmi la liste des inscrits d'ici.fr, rubrique coffre-fort, pour lui permettre de remporter 100 euros ce matin de chèque cadeau. Pour ça, il vous faut un code à 4 chiffres donné par quelqu'un, peut-être moi, peut-être un autre animateur d'ici Picardie. Vous le notez, c'est gagné. Alors, on va voir si Stéphanie de Morchin dans la Somme a ce code. Elle est inscrite depuis le mois de novembre de l'année dernière. Et c'est maintenant que ça sonne, c'est Stéphanie.
2: Votre appel a été transféré vers la messagerie.
0: Et ben voilà, comme ça
2: la
0: au moins,
2: c'est réglé. Vous tentez de joindre,
0: on regarde,
2: pas disponible.
0: Parce que vous savez qu'il y a certains répondeurs où on peut répondre pendant le répondeur. Alors, on ne sait jamais.
3: Enfin, bon,
0: là, ça semble mal barré quand même. Stéphanie de Morchin. Eh bien, on essaie de vous appeler. Si vous aviez le code 8710, il y avait 100 euros à la clé à dépenser dans de multiples enseignes. Stéphanie, ce n'est pas grave, vous n'avez pas répondu. Ça peut sonner chez vous à n'importe quel moment. C'est le principe du hasard et de l'ordinateur. Alors, à tout bientôt, Stéphanie. Et puis, grâce à vous, on va faire des heureux 110 euros. C'est ce que vous pourrez gagner dès demain à la même heure. Alors, si ce n'est pas déjà fait, faites-le. 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
0: Merci d'avoir choisi Ici Picardie. Il est 7h30 dans l'info d'ici. Brian Nicolas, on s'intéressera au niveau des nappes phréatiques.
3: Oui, on en a parlé dans un rapport mensuel de la BRGM. C'est le bureau de recherche qui s'occupe justement de ces niveaux de nappes phréatiques. Et il est très bas en ce moment. On expliquera pourquoi.
0: On fera le point aussi sur l'info en France et dans le monde. Tout de suite, c'est le 90 secondes. C'est signé Cyril Ardoride.
5: La canicule s'étend progressivement à tout le pays. 43 départements de l'ouest, du centre et du sud-est sont en vigilance orange canicule dès midi. Ce sera 67 départements demain avec des maximales attendues entre 36 et 39 degrés. Dans ce contexte, les deux tiers des nappes phréatiques françaises sont en souffrance et à cause de la hausse des températures des cours d'eau, les réacteurs nucléaires français ont atteint leur record d'indisponibilité. Plus de 15% de puissance électrique manque dimanche, par exemple, avec 5 réacteurs qui ont dû adapter leur puissance et 4 qui sont à l'arrêt. La prudence face au risque d'incendie, 42 départements dans un large quart nord-ouest, mais aussi dans le sud-est et en Moselle, sont placés en orange pour un risque élevé de feux de forêt, selon Météo France. Un homme interpellé dans le centre-ville de Toulouse hier soir après avoir blessé 2 policiers au couteau. Le maire affirme que des propos à caractère terroriste ont été signalés. Ce sont les agents agressés qui ont arrêté le suspect en utilisant du gaz lacrymogène. Ce sont des appels qu'on reçoit tous, parfois plusieurs fois par jour. Le démarchage téléphonique devient interdit dès aujourd'hui. Sans votre accord, les appels pour vendre des abonnements de presse, pour des sondages ou des appels aux dons restent autorisés. C'est à lire sur ici.fr. Et puis la France, médaillée d'argent sur le relais 4 x 200 mètres nage libre au championnat d'Europe qui se déroule en ce moment à Paris. Les Bleus ont été portés par Léon Marchand. Ce sont les Britanniques qui ont décroché l'or avec moins d'une seconde d'avance.
0: L'info en France et dans le reste du monde avec Cyril Ardoredon qui revient d'ici une petite heure. En attendant, c'est l'info d'ici, Brian. Et vous revenez, vous, sur les rapports mensuels du BRGM, c'est ça. Ouais.
3: Pour Bureau de Recherche Géologique et Minière qui s'intéresse du coup au niveau des nappes phréatiques en France. En Picardie, ce niveau des eaux souterraines est inhabituellement bas, comme dans le reste du pays, où plus de 3 nappes sur 5 sont en dessous des moyennes. Une dégradation qui s'est due beaucoup à la sécheresse de juillet et qui sera peut-être encore à continuer. Il faut des pluies très importantes, notamment entre octobre et mars pour qu'elles puissent revenir. Détaille Thomas Courmont, météorologiste à Météo France au micro.

0: Si on prend cette année, on a eu un mois d'octobre moyennement pluvieux, ça allait. On a eu novembre-décembre sec, surtout décembre, où là on était même très sec. On a eu un mois de janvier normal, un mois de février très pluvieux, et derrière on a eu un mois de mars sec et un mois d'avril très très sec. Donc on peut pas dire qu'on a eu des pluies bien réparties sur toute la période qui aurait permis de faire une recharge de nappe beaucoup plus efficace.
1: Et là, cet été, on est très inférieur à la normale en termes de pluviométrie.
0: Oui, on est quand même bien inférieur à la normale. Et surtout, on a eu un mois de juillet sec, même très sec, vu qu'il est en moyenne, il est tombé 2 mm sur le département de la Somme, ce qui est vraiment négligeable. Mais on a aussi une sécheresse agricole sévère. Alors la sécheresse agricole, c'est quoi? C'est l'humidité présente sur le premier mètre de terre, en fait, parce que les plantes, en général, utilisent le premier mètre, hein, vont pas beaucoup plus loin. Et donc là, avec les températures qu'on a eues, on a une sécheresse agricole sévère, voire très sévère. Et forcément, comme il fait chaud, la consommation d'eau, bah, elle augmente, aussi bien au niveau des activités humaines que des activités agricoles, parce que bah, si on n'arrose pas, on n'a plus rien. Donc d'un côté, on a des nappes pas trop bien rechargées, et d'autre côté, on a une consommation qui augmente. Et globalement, sur les années précédentes, ce phénomène se répète un petit peu. La nappe phréatique est un réservoir, on a tendance à mal le remplir, mais à bien le vider. Forcément, au fil des années, la situation ne va pas s'arranger, sauf si on change un petit peu nos habitudes.
2: Les nappes du bassin Artois-Picardie qui couvrent donc le nord de la France jusqu'à Maubeuge assurent 90% de l'alimentation en eau potable du territoire, dont le nôtre.
3: Dans le journal de 8h, le démarchage téléphonique change de règle à partir d'aujourd'hui.
2: Oui, vous avez sans doute déjà reçu ces appels qui vous demandent si votre maison est bien isolée ou si vous souhaitez souscrire à une assurance.
3: Ah ça oui.
2: Les entreprises devront maintenant obtenir votre consentement avant de vous appeler. Une nouvelle loi qui fait plaisir aux Amiénois que l'on entendra dans une trentaine de minutes. On ira aussi au sud d'Abbeville, aux portes du Vimeux, pour suivre l'avancement des travaux au château de Rambure. Cela concerne principalement le pont à bascule de l'édifice construit au 19e siècle. Il va bientôt pouvoir refonctionner à nouveau, c'est ce qu'on constatera dans le journal de 8h. Au niveau de la météo, on constatera du soleil.
3: Oui, ah bah ça, du soleil, du ciel bleu aussi. On va pouvoir en profiter, c'est magnifique. Avec des températures aussi très agréables. 20 degrés en Picardie maritime et à Amiens. 21 à Beauvais, à Compiègne et à Saint-Quentin. 22 à Noyon ce matin. Cet après-midi, c'est 28 à Saint-Valery-sur-Somme, à Péronne, à Amiens, à Laon. 29 à Montdidier et à Crèvecœur-le-Grand. Le maximum, 31 degrés du côté de Soissons.
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3: Vos conditions de trafic à 7h35, mais alors qu'est-ce que c'est calme? C'est ça le mois d'août, hein. Mais franchement, on le ressent aussi sur les routes de Picardie avec pas grand-chose à vous signaler. Toujours cet animal mort, hein, qui a été écrasé entre les deux ronds-points, l'échangeur Amiens-Dury et le Auchan Amiens-Dury. Vous faites donc attention sur cette petite portion, pardon. Dans les grandes agglomérations de la région, ailleurs, tout va bien. Dans les gares Picardes aussi, tout va bien. Mais si vous voyez quelque chose changer, vous n'êtes nos yeux sur la route. Donc vous nous appelez 03 22 92 58 58.
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3: Et pour la musique, voici Daniel Balavoine avec une question, un dilemme même: vivre ou survivre? Tout de suite.

0: Ici Picardie, 7h40 avec Daniel Balavoine.
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0: Merci d'avoir choisi Ici Picardie pour vous réveiller. Toute l'équipe d'Ici Matin, c'est nous, Brian Nicolas, la voix de l'info, il y a aussi Alexandre, il y a aussi Robin dans les coulisses de l'émission. Tout le monde est là, tout le monde est présent. Vous faites aussi partie de cette équipe en nous écrivant sur le WhatsApp d'Ici Picardie au 03 22 92 58 58. Comme Marie-Pierre qui nous dit 15 degrés à Rouen, je fais ma petite marche à cette heure-là, comme ça on est à la fraîche, le ciel est clair. Bon courage à tous, surtout prenez soin de vous, nous dit-elle, avec les hausses de température. Voilà, des messages comme ça, ça fait toujours plaisir de les lire. On partira aussi sur un autre sujet qui, là, nous fait plaisir. C'est le fait qu'on va arrêter d'être appelé par tout un tas de plateformes qui veulent nous vendre tout un tas de choses. On va expliquer un petit peu d'où vient cette loi, puisqu'elle est picarde à l'origine. On en comprendra les raisons tout à l'heure. Mais avant, on va retrouver Karen Ponte. La romancière picarde qui a carte blanche tous les matins. Elle est au micro de Valentine Costa.
4: Elle nous rejoint tous les matins à 7h06 sur Ici Picardie. Elle est romancière, elle est picarde et elle s'appelle Karen Ponte. Bonjour Karen.
5: Bonjour. Je vous ai souvent parlé des journées internationales au cours desquelles on célèbre tout un tas de choses, parfois complètement farfelues.
4: Oui.
5: Eh bien, une fois n'est pas coutume, j'ai décidé de créer à mon tour une journée internationale.
4: Ça me plaît ça.
5: Oui, moi Karen Ponte, je déclare que le 26 mai sera désormais la journée internationale de l'exaspération.
4: Ouais.
5: Une journée au cours de laquelle on aura le droit de s'exaspérer sans retenue de toutes ces petites choses du quotidien qui sont exaspérantes. C'est par exemple cet enfant qui se pointe le dimanche soir la bouche en cœur avec un formulaire de 4 pages à remplir pour le lendemain à 23h. Évidemment, alors que tout le week-end, on lui a demandé s'il n'y avait pas quelque chose à remplir. Bien sûr, ça marche avec l'enfant qui vous informe à la même heure qu'il faut un pique-nique ou un gâteau pour le lendemain. C'est cette belle barquette de fraises que vous achetez le vendredi pour faire un super dessert et qui sont toutes moisies le lendemain au moment où vous les sortez pour les préparer. C'est le chien que vous faites sortir, que vous attendez en vain plusieurs minutes avant de vous décider à refermer la porte-fenêtre, à retourner vous asseoir sur le canapé et qui saute sur le carreau pour rentrer pile au moment où vous venez de vous asseoir. Et bien sûr, ce sont ces cordons bleus qui passent de pas cuit à cramé en moins de temps qu'il ne vous en faut pour vous éparpiller un tout petit peu. Nous sommes le 26 mai et aujourd'hui je décide qu'on a le droit de s'exaspérer, de ronchonner, de râler contre l'univers qui a décidé de nous pourrir l'existence. Mais attention, ce sera aujourd'hui seulement parce que dès demain, on passera à la journée internationale du jeu.
4: Ah,
5: je vous dis à demain et d'ici là, rappelez-vous qu'être focus c'est bien, mais qu'être éparpillé c'est encore mieux.
0: Karen Ponte et Valentine Costa qui, vous l'avez vu, ont vécu une sacrée saison, notamment au mois de mai dernier, avec de l'exaspération au programme. Alors pour ne pas être exaspéré, même en plein mois d'août, la musique d'Ici Picardie est un bon remède avec Alex Warren. Qui arrive sur votre radio ici Picardie juste après l'invité de la rédaction. Il est sénateur, il est de la Somme, il vous expliquera une loi qui va peut-être changer notre quotidien.
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0: Ici Picardie, il est 7h44 et l'invité de la rédaction est sénateur UDI de la Somme, Stéphane Demilly, planche depuis plusieurs années sur la lutte contre le démarchage téléphonique. Une loi qui entre en vigueur aujourd'hui avec le principe de consentement préalable pour bloquer ces appels qu'on le reçoit tous. Alors, est-ce que ça sera suffisant, François Sauvestre? Vous posez la question au sénateur Picard.
7: Bonjour Stéphane Demilly.
8: Bonjour.
7: C'est la question que tout le monde se pose. Est-ce que cette loi anti-démarchage téléphonique, votée, on le rappelle, il y a un an, appliquée à partir d'aujourd'hui, sera efficace, c'est tout l'enjeu. Est-ce qu'on va vraiment en finir avec ces appels intempestifs?
3: J'espère. En tout cas, j'espère vraiment parce que, vous savez, je suis intervenu sur le sujet depuis longtemps. Je pense qu'il y a presque une dizaine d'années, j'interpellais déjà le gouvernement quand j'étais député pour leur dire que les Français en avaient ras-le-bol de cette forme de harcèlement commercial. C'est devenu insupportable, généralement d'ailleurs aux heures de repas. Et donc cette législation, elle suscite beaucoup d'espoir. Mais le travail n'est pas fini pour nous, parce que légiférer, c'est bien, contrôler, c'est encore mieux, et vérifier que les sanctions soient appliquées quand on ne respecte pas la règle, c'est encore mieux. Voilà. Et donc notre travail de parlementaire va continuer après.
7: Le principe, c'est, si on peut résumer, le consentement. En gros, on dit oui ou non à un appel, et si on dit non, en fait, on bloque la démarche commerciale. Est-ce que ce principe, est-ce que la méthode pour vous est la bonne?
3: Oui, en fait, si vous voulez, on passe d'un régime d'opposition à un régime de consentement préalable. Et donc, à partir d'aujourd'hui, le démarchage téléphonique est vraiment interdit, sauf dans deux cas. Un, si vous avez signé un contrat avec un fournisseur, auquel cas vous pouvez, entre guillemets, être appelé pour avoir un suivi de l'achat que vous avez effectué. Et deux, si vous donnez votre accord lors d'un salon ou d'un passage en caisse, par exemple. D'ailleurs, accord que vous pouvez retirer à tout moment. Mais si vous ne donnez pas votre accord, ni dans le contrat, ni lors de ce fameux passage, eh bien, l'entreprise n'a pas le droit de vous appeler. Et si elle le fait, elle s'expose, comme vous le savez, donc à une pénalité très très lourde, hein, puisque je crois que le maximum qui a été voté, c'est 375 000 euros d'amende.
7: Pour une personne morale.
3: Voilà, donc c'est vraiment extrêmement violent. Et donc j'espère que cette loi, entre guillemets, va effectivement faire peur à ces harceleurs permanents.
7: Est-ce qu'il fallait garder ces exceptions? Vous venez de citer effectivement l'exemple d'un fournisseur d'énergie ou téléphonie avec qui on est toujours sous contrat. Ça laisse une possibilité de démarchage commercial.
3: Oui, sauf que là, vous donnez votre accord préalable dans le cadre du contrat, à vous de bien lire le contrat. Et d'ailleurs, j'invite vraiment vos auditeurs à être extrêmement prudents lorsqu'ils vont signer un contrat ou lorsqu'on va leur faire signer un papier dans un magasin ou dans une caisse commerciale, parce que parfois, écrit en tout petit, eh bien, ils pourraient donc se faire avoir et donner implicitement leur accord. Donc il faut être extrêmement prudent.
7: Merci beaucoup Stéphane Domini de nous avoir répondu ce matin. Bonne journée.
3: Merci, bonne journée à vous.
0: Et donc cette loi anti-démarchage téléphonique entre en vigueur aujourd'hui au plus grand plaisir des Picards. On l'entendra dans le journal de 8h. La musique, comme promis, celle d'Alex Warren avec Ordinary. Et juste après, on va retrouver Olivia Leray qui nous présente une sportive de talent. Elle est dans le tennis et on va pouvoir retenir son nom puisque dans l'avenir, elle risque de nous marquer. Et vous verrez.

0: Alex Warren, Ordinary, morceau qui a un an déjà, mais qui sent toujours bon la nouveauté. Et avant de retrouver Stéphane Bern et son cours d'histoire avant 8h, on va retrouver Olivia Leray qui chaque jour, met en lumière les sportifs et les sportives qui vont compter dans les années à venir, des noms qu'on va devoir retenir puisque ce sont très certainement les champions de demain. Et ce matin, Olivia, vous nous parlez d'une jeune joueuse de tennis.
1: Xenia Efremova. Son doudou, sa tradition, c'est d'appeler sa maman après un titre, de n'importe où sur la planète, à n'importe quelle heure de la nuit. Elle la réveille pour lui dire. En janvier dernier, au bout du fil, elle lui a dit qu'elle venait de gagner l'Open d'Australie Junior. Ça n'était pas arrivé depuis 27 ans pour une Française, qui plus est, à 16 ans. Xenia est née à Moscou. Elle est devenue française il y a 2 ans. Elle a commencé le tennis parce que maman, joueuse pro, classée. Alors la raquette dans les mains dès l'âge de 3 ans. Bon, vous connaissez l'histoire. À 10 ans, elle a déjà un agent et des contrats avec des grandes marques. Ça n'arrive jamais. Depuis des années, on l'expose. On dit d'elle qu'elle est meilleure que telle ou telle joueuse à son âge. On lui promet un avenir radieux avec son revers incroyable et sa force. Et si ses longs cheveux blonds balancent de droite à gauche, c'est parce qu'elle frappe fort, comme si sa vie en dépendait. Parce que oui, sa vie en dépend. À 12 ans, en plein tournoi, maman est au téléphone. Mais ce n'est pas Xenia qui appelle. C'est l'hôpital. Papa est mort. Le cancer. Le tournoi quand même. Xenia reste. Elle reste et elle gagne. Papa, emporté par le cancer, ça aurait pu tout broyer. Son grand frère, par exemple, ne s'en remet pas et arrête le tennis. Elle s'entraîne 6 fois plus dur. Elle joue pour faire son deuil. Des larmes comme des revers. Son papa est enterré en Russie et elle n'y est plus jamais retournée. Et sa mère, pendant ce temps, lui envoie des balles et elle frappe. Et elle frappe encore. Quand elle perd, elle pleure pendant des heures. La haine de la défaite la porte. Ce qui l'expose la voyait top 100 à 16 ans. Elle en a 17 et est en dehors du top 700. Elle n'a pas progressé aussi vite que prévu, mais elle a tout changé récemment. Entraîneur, structure, pour avancer sereinement. Parce que oui, sa vie en dépend.
0: Olivia Leray, son portrait du jour à réécouter sur ici.fr. Changement de musique, changement de langue aussi. On va parler français avec Mylène Farmer. Je t'aime, Mélancolie, avant de parler du Roi Soleil. Bah oui, on est à la veille d'une éclipse.

0: Ici Picardie, Mylène Farmer, Je t'aime mélancolie. Et si parfois vous avez la mélancolie de l'histoire, vous aimez vous y replonger, ça tombe bien. C'est ce qu'on va faire dans 30 secondes avec Stéphane Bern avant le retour de l'actu dans 3 minutes.
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0: C'est l'heure du cours d'histoire journalier de Stéphane Bern. Pas mal comme prof, c'est vrai. Bonjour Stéphane, ce matin vous êtes avec nous pour nous faire voyager au temps où le roi Soleil découvrait que le soleil pouvait disparaître.
4: Le 3 mai 1715, Louis XIV lève les yeux vers une éclipse. 4 mois plus tard, c'est lui qui disparaît. Un sens du timing, on ne peut plus royal. Marly, printemps 1715. Le décor est prêt. Jardins impeccables, pas une herbe qui dépasse, courtisans bien rangés, pas une mèche de travers.
5: Avec ou sans brushing, vos cheveux restent souples et brillants.
4: Et au centre, un homme qui a passé sa vie à organiser le monde autour de lui. Louis XIV a 76 ans. Il est fatigué, hein, mais il reste quand même le soleil officiel du royaume. Et clairement pas prêt à partager la lumière.
6: Nous vous devons plus que la lumière.
4: Alors quand une éclipse est annoncée pour le 3 mai, le spectacle n'est pas seulement astronomique, il est politique. À ses côtés, Cassini, savant, chef, qui a tout calculé sans même compter sur ses doigts. Balèze, le type. Au moment venu, la lumière baisse, lentement, comme si quelqu'un tournait un variateur céleste. Le disque du soleil se fait grignoter. Les ombres changent, le visage du roi pâlit un peu. Pour une cour nourrie de signes, d'étiquettes et de mise en scène, on est sensible aux symboles. Difficile de ne pas y voir une métaphore. Un roi qui s'identifie au soleil regarde le soleil disparaître.
7: Je vais m'éclipser comme je suis venu. Soyez en paix.
4: Dans le genre de mise en abîme, mieux ce serait trop. 4 mois plus tard, le 1er septembre 1715, le roi soleil meurt à Versailles. Cette fois-ci, l'éclipse est totale. L'histoire adore les coïncidences bien rangées. Allez, extinction des feux. C'est pas Versailles ici. Enfin, pas tous les jours.
0: Stéphane Bern a réécouté à n'importe quel moment. Vous pouvez le faire sur ici.fr.
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0: Vous vous réveillez avec ICI Picardie. Merci à vous, il est 8h. L'info à 8h, c'est signé Brian Nicolas. Des appels que l'on a tous reçus et qui nous agacent.
8: Des numéros inconnus qui vous demandent si vous avez bien isolé votre bâtiment ou si vous souhaitez acheter des panneaux solaires. Vous ne recevrez plus ces appels sans avoir donné votre accord via des formulaires, par exemple, ou après un achat. Avec cette nouvelle loi qui rentre en vigueur aujourd'hui, le gouvernement espère renforcer la lutte contre ces appels commerciaux non désirés, devenus un véritable enfer pour ces Amiénois.
9: Démarchage téléphonique, ça vous parle, vous êtes concerné?
10: Ah oui, plusieurs fois par jour.
9: Jusqu'à combien?
10: 3-4 par jour à peu près, oui.
9: Et vous faites comment alors?
10: Je réponds plus, donc c'est fini, quoi. Là, carrément, je ne décroche plus.
11: En principe, j'écoute une minute, le temps de m'apercevoir que c'est du démarchage, et je raccroche un peu brutalement. Voilà.
12: Ça peut être des 0-1, donc ça porte à confusion. Souvent, c'est des robots.
10: Et si vous lui dites, mais non, mais ça m'intéresse pas, etc., il continue. Donc vous dites, c'est une IA, et je raccroche.
9: Donc jamais vous vous êtes fait arnaquer?
10: Moi, ça m'est pas arrivé encore, j'espère que ça n'arrivera pas. Mais
9: est-ce que vous pensez que le fait que maintenant les consommateurs doivent donner leur consentement aux entreprises de démarchage, ça peut changer la donne?
10: Ça éliminerait l'IA? Non, pas obligatoirement.
9: Là, vous me posez une colle.
10: En tout cas, je trouve que c'est bien. Quand vous demandez fait notre avis plutôt que de nous débiter de la pub, c'est une bonne chose.
8: La fin du démarchage téléphonique qui intervient alors que ces appels non sollicités ont doublé l'année dernière par rapport à 2024, selon les derniers chiffres de l'ARCEP ou Autorité de Régulation des Communications Électroniques. Les eaux souterraines picardes sont en forte baisse en ce mois d'août. Bilan du BRGM ou Bureau de Recherche Géologique et Minière qui analyse le niveau des nappes phréatiques en France. Niveau en dessous des moyennes saisonnières pour plus de 3 nappes sur 5. Et la Picardie ne fait évidemment pas exception. Cela intervient après un mois de juillet très sec qui a battu tous les records records de température. Et il va falloir du temps, surtout des pluies longues et modérées, pour réellement réapprovisionner ces nappes. Le risque de feux de forêt progresse en Picardie. L'Oise passe à partir d'aujourd'hui en vigilance orange et rejoint donc la Somme, placée depuis hier déjà. Au total, 42 départements sont concernés en France à cause notamment des fortes chaleurs. Les fortes chaleurs qui influencent aussi les horaires de déchetterie à Roye et Montdidier. La communauté de communes du sud-est de la Somme a pris ses précautions face à la montée des températures. Les deux sites seront fermés samedi, jour férié. La déchetterie de Roye restera aussi porte close demain, mercredi.
0: Deux hommes jugés pour une tentative de vol de crypto-monnaie.
8: Oui, la scène a eu lieu hier en comparution immédiate au tribunal d'Amiens pour un cambriolage effectué il y a 3 semaines. Ils ont été condamnés à 1 an et demi et 9 mois de prison pour avoir tenté de s'introduire chez un couple de Montdidier. Problème pour nos cambrioleurs, ce sont les anciens propriétaires qui devaient être visés. L'adresse du domicile a fuité sur le dark web et depuis, 3 équipes différentes de voleurs sont venues sur place. Des victimes traumatisées, d'après leur avocate Maître Maras.
13: Ils ont particulièrement été choqués par la manière d'être traités. À 3 reprises, ils ont été victimes soit de tentative, soit une fois d'extorsion. C'est-à-dire qu'en sortant de cette audience, ils m'ont demandé s'ils étaient visés eux ou si c'était bien les anciens propriétaires de la maison qui étaient visés. Parce que dans la mesure où aujourd'hui leur adresse circule sur des réseaux peu fréquentables, il est fort probable que d'autres personnes qui trouvent leur adresse, encore une fois, dans une campagne picarde, alors que mes clients sont soit agriculteurs, soit cadres de banque, il est fort probable que d'autres personnes, si leur adresse n'est pas effacée, et ça va être très compliqué d'effacer ce type d'informations sur ces réseaux qui sont inaccessibles pour tout citoyen, il est fort à parier que peut-être des gens reviennent pour tenter de nouveau de les agresser et de les extorquer. Donc c'est très inquiétant pour eux.
8: Les 2 condamnés ont 10 jours pour faire appel de la décision du tribunal d'Amiens. 30 de personnes de la communauté des gens du voyage sur un péage d'autoroute sur la 16 hier soir aux alentours de 20h. C'est celui de la sortie 19 près d'Amiens au niveau du crématorium qui a donc été bloqué pendant 1 heure à cause de cette mobilisation. Ils ont protesté pour interpeller Enedis après une panne de courant sur le terrain où ils étaient installés juste à côté. Un peu plus tôt dans la journée, le transformateur a disjoncté après qu'un trop grand nombre de caravanes se soit installé dessus selon les gendarmes.
0: Romain Fuchs et les Bleus ont sorti le grand jeu hier soir.
8: Oui, le nageur aminois a remporté hier la médaille d'argent pour le relais masculin du 4x200m nage libre des championnats d'Europe de natation qui se déroulent en ce moment à Saint-Denis. Une première médaille française dans cette compétition, gagnée notamment grâce à Léon Marchand, intouchable encore une fois, qui a savouré cette seconde place hier.
14: Je pense que c'était déjà magnifique avant qu'on arrive au bord du plot. Toute l'énergie qu'on a pu recevoir, c'était vraiment ouf. On a la une, on fait une course de dingue du début à la fin. J'arrive à prendre les devants, donc je pense que je suis vraiment content de ce que j'ai fait. Mais derrière, franchement, c'est énorme. Avec Romain, on l'a rêvé, cette médaille, depuis vraiment longtemps sur le 4x2. Et les deux ont été très très forts, donc c'est trop bien. Je me suis très bien senti, ouais, je me suis rasé hier soir, j'avais pas mal de glisse, j'avais des bonnes jambes, des bons bras, donc c'était top.
8: Et aujourd'hui, 3 finales vont concerner des Français, dont Maxime Grousset sur le 50 mètres papillon. C'est déjà la fin des championnats d'Europe d'athlétisme pour Erwan Konaté. L'Amiénois n'a pas passé les séries de qualification du saut en longueur hier à Birmingham en Angleterre. Il a mordu la ligne lors de ses 3 tentatives. Le prochain Amiénois en compétition, c'est Thomas Gaugois. Ça sera demain soir pour le triple saut.
0: Il pourrait bientôt être le premier pont à bascule fonctionnel dans la région.
8: Oui, celui du château de Rambure, situé au sud d'Abbeville, aux portes du Vimeux. Un ouvrage du 19e siècle. Partiellement démoli au 20e et qui va donc bientôt pouvoir fonctionner à nouveau grâce à ses travaux. Le chantier se termine à la fin du mois d'août. Clara Vincent.
15: Pour y accéder, il faut traverser le château. Le régisseur Aurélien Ries ouvre la porte arrière et nous voilà devant le pont quasiment terminé.
16: On a terminé de mettre le plancher. Il y a encore ça à faire, il y a encore la ferronnerie.
15: C'est-à-dire les rambardes sur chaque côté.
16: Donc la partie fixe est là et toute la partie qui va bouger, c'est cette partie-ci qui est juste devant nous. Là.
15: Et à la différence du pont-levis qui se tire à l'aide d'un système de chaînes ou de câbles, celui-ci est un pont à bascule.
16: Le pont à bascule, en fait, il y a justement ce système de levier et de contrepoids et vont faire que les contrepoids lève la grosse masse du pont qui est quand même... Il fait un peu plus de 5 tonnes. Là.
15: 5 tonnes. Alors, qui sont donc levables à la verticale.
16: Là, il fonctionne.
15: Il actionne le pont avec une télécommande de chantier.
16: Et voilà. Alors, la partie qui bascule, elle fait un petit 6 mètres, je crois. En longueur, il fait 8 mètres.
15: Ce qui fait de lui un ouvrage exceptionnel à plusieurs titres.
16: C'est le seul qui sera fonctionnel dans les Hauts-de-France. Il n'y en a pas d'autres à ma connaissance, à moins que je me trompe. Et en tout cas, si ce n'est pas le seul des Hauts-de-France, c'est au moins de ce qu'on a trouvé, le plus grand d'Europe.
15: Son ouverture au public est prévue dès septembre pour les Journées du Patrimoine.
8: Les journées du patrimoine qui auront lieu les 19 et 20 septembre. Si vous ne pouvez pas attendre jusque-là, vous pouvez voir aussi en vidéo ce pont en construction et fonctionnel sur notre site ici.fr. Je vois que vous avez tilté sur la préparation de Léon Marchand, Louis.
0: Ah oui, non, mais le côté je me suis rasé, donc la glisse était bonne.
8: Finalement, ça se vit.
0: Tout est une question de seconde dans ce sport.
8: Je pense que si vous vous rasez.
0: Pour la radio, pour
8: vous ferez le même temps que Léon Marchand.
0: Eh ben, parfois,
8: des fois, ça manque, il manque pas grand chose.
0: Bah oui, souvent à la radio, je suis même en retard, donc je vais peut-être penser à me raser.
8: Au niveau de la météo,
0: je vais me raser sous le soleil, oui.
8: Oui, c'est ce que j'allais dire. Le soleil n'est pas en retard.
0: Ah non, ça c'est sûr. Ciel bleu, grand soleil ce mardi, des températures de 20 degrés en Picardie-Maritime et à Amiens, 21 à Beauvais, à Compiègne et à 50. 22 à Noyon ce matin, cet après-midi c'est 28 à Saint-Valery-sur-Somme, à Péronne, à Amiens, à Laon, 29 à Montdidier, à Crèvecœur-le-Grand, 31 degrés, ça sera le maximum du côté de Soissons.
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0: Vous êtes sur la route à 8h07, prudence tout d'abord sur l'autoroute A16 à hauteur de Saleux, sur la bretelle de sortie de l'échangeur, point kilométrique 123. Un véhicule est accidenté sur ce secteur, on n'en sait pas plus, mais ça peut donc perturber votre trajet. Autre trajet potentiellement perturbé, c'est dans le sud de l'Oise, sur la Nationale 2, à hauteur de Lévignan, un point kilométrique 19 où un poids lourd est en panne dans les grandes agglomérations de la région. Ça semble plutôt calme ce matin, pas de ralentissement, pas de difficulté, on sent que c'est l'été. Si toutefois vous voyez des choses changer, vous pouvez nous appeler à n'importe quel moment, 03 22 92 58 58 du côté des gares Picardes, tous les prochains TER sont à l'heure.
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0: Et ce matin, on a sorti vraiment les plus beaux morceaux du disco et des années 80. On était un tout petit peu avant, 77, quand les Bee Gees ont sorti ça, Night Fever. C'est le morceau qui vous accompagne. Très bon début de journée avec Ici Picardie.

0: La fièvre de la nuit, Night Fever, les Bee Gees, ça fait danser. Tiens, on lit sur WhatsApp Stéphanie qui nous écrit, on danse dans la salle de bain avec les Bee Gees. Ah bah oui, je confirme. Je ne suis pas dans la salle de bain.
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0: C'est vrai que dit comme ça, je confirme, je suis bien à la radio, oui, on n'est pas en délocalisation quelque part.
3: On peut même se toucher,
0: on se touche,
3: voilà, ouais, on est là.
0: C'est bon. Une équipe au complet, ça c'est certain, on est tous ensemble sur WhatsApp, on vient de le voir à l'instant sur Facebook aussi, voilà, tout le monde est mort de rire évidemment. 8h12, c'est du direct, on est ensemble. Alors ce qui va peut-être pas nous faire rire, mais nous régaler dans les prochaines minutes, d'ici un quart d'heure peut-être, vous allez pouvoir gagner une session d'Escape Game pour 4 personnes au Familister de Guise, en Picard évidemment. 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On va aussi vous faire gagner 4 paires de lunettes pour regarder l'éclipse totale de soleil du 12 août. Voilà le programme, mais avant tout ça, on va en découvrir plus sur de nouvelles arnaques que nous propose Audrazo d'ici 30 secondes.
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0: À presque 8h15, on prend un petit peu de temps pour découvrir de nouvelles arnaques. Comme ça, quand on les connaît, eh bien, on ne se fait pas avoir. C'est ce que vous nous raconterez, Audrazo, ce matin. Parce que vous nous alertez, en fait, sur les vidéos bien-être, zénitude des réseaux sociaux. Il y en a beaucoup. Et certaines lorgnent surtout sur notre porte-monnaie.
6: Je vous présente Yang Moon. Je baisse la voix parce que tout est zen dans cette vidéo. C'est un moine, il en a l'air en tout cas. Il porte une toge, il a le crâne rasé. Il est assis tantôt dans ce qui ressemble à un temple bouddhiste, tantôt dans un très beau jardin de style asiatique. Musique apaisante et douce voix. Yang Moon nous donne tout un tas de bons conseils en anglais pour réduire notre stress, se débarrasser de nos pensées négatives. Il nous dit d'éviter le café si on a l'estomac vide et de boire de l'eau tiède au réveil. 2,5 millions de followers sur Instagram, quand même. 1,5 million sur Facebook. Tout ça pour un moine qui n'existe pas. Et oui, désolé si vous êtes fan. Yang Moon a beaucoup de fans, mais Yang Moon est un pur produit de l'intelligence artificielle.
0: Et alors ce moine imaginaire, il veut quoi? Il veut notre argent, c'est ça?
6: Et oui, parce que Yang Moon vend des livres, figurez-vous, des livres électroniques, $10,99 pour un parcours de guérison bourré de conseils ChatGPT. J'ai fait un petit test, hein. J'ai demandé à ChatGPT que prescrit la médecine chinoise sur ce qu'il faut manger le matin. Il me dit boire de l'eau tiède et éviter le café, l'estomac vide. Ça m'a pris 5 secondes, pas besoin de lire un livre, pas besoin de débourser $10,99. Il y en a plein sur les réseaux sociaux, des profils comme Yang Moon, des faux personnages. Vous avez ce guide de la guérison en robe tibétaine. J'aime beaucoup aussi d'ailleurs cet Indien de 102 ans soi-disant, avec ses plumes sur la tête. Son profil renvoie sur Amazon. Et des paquets de bonbons à $22, des probiotiques, nous dit-il. Bref, le marché du bien-être est une mine d'or et les escrocs l'ont bien compris.
0: Il y a un bien-être qui est gratuit, c'est celui de la musique, d'ici Picardie avec Benjamin Biolay. Comment est à peine sans votre radio? Et juste après, on écoute vos petits plaisirs de l'été, vos témoignages au micro d'ici Picardie sur vos moments, vos peut-être activités, bref, tout ce qui vous régale l'été, vous nous le racontez, ça fait plaisir.

0: Ici Picardie, excellent début de journée avec la bonne musique, l'actu locale, la musique, la bonne humeur, tout ça. Et Benjamin Bollet à l'instant, bien sûr. Et avant de jouer au jeu de la carte postale, d'ici moins de deux minutes, on va écouter vos petits plaisirs de l'été. Vous nous racontez ce qui vous régale, ce qui vous rend heureux et heureuse, ce qui vous permet de passer une bonne journée. C'est Patrice qu'on va écouter ce matin.
1: Je m'appelle Patrice, donc moi j'ai créé Roug Island, le Rougail saucisson bocal, et j'habite en Normandie, à côté de Caen, à Hérouville-Villette. Mon plaisir de l'été, c'est bord de mer, sur la plage, des huîtres, des bulots, petite bouteille de vin rosé, on regarde l'horizon, il fait beau, tout le monde est heureux, c'est à ça que doit ressembler la vie.
2: C'est sur une plage en particulier ?
1: Bah là, dernièrement, j'ai eu un super souvenir vers Pornic, à Bernerie-en-Retz. La Bretagne, c'est magnifique, la France, elle est magnifique, et on a un patrimoine inestimable. Il faut en profiter, c'est gratuit. Des gens qui voyagent le monde pour avoir ça, nous on a tout ça en France et on peut en profiter à tout moment. Donc bah moi je conseille à tous les Français cette année, surtout avec le prix de l'essence qui est cher, de profiter, d'aller voir nos belles régions, nos belles plages, nos beaux villages.
2: J'ai comme l'impression quand même que vous aimez les plages de la Réunion.
1: Ah oui, bah moi, bah, étant originaire de la Réunion, les plages de la Réunion, bah, sont magnifiques, hein. Mais on a aussi des montagnes, on a l'été toute l'année, nous, donc ça nous aide à apprécier l'été un peu plus qu'ici. Mais quand quelque chose vous manque, bah, vous l'appréciez. Donc, bah, une fois qu'on a passé l'hiver et le printemps, l'été arrivé, bah, ça me fait penser à mon île et c'est là où on se sent bien. C'est ça qui est bien quand on a la chance de faire un métier qu'on aime. C'est que là, moi, je viens de Caen, Normandie, je suis à Amiens, et même si je travaille, bah, j'ai l'impression d'être en vacances parce que je découvre des nouveaux gens, des nouvelles personnes. Dans la vie, faites ce que vous aimez, vous n'aurez jamais l'impression de travailler.
0: Exactement, bien dit. Patrice, et ce beau témoignage qui, du coup, me donne envie de partir en vacances, c'est vrai, et de vous lire peut-être une carte postale. C'est un jeu qu'on vous propose tout de suite. L'idée de lire cette carte, mais je ne dis pas d'où elle a été envoyée. C'est à vous de le deviner. Et si vous le devinez, vous nous appelez au 03 22 92 58 58. Vous gagnerez une session d'Escape Game pour 4 personnes au Familistère de Guise. L'énigme de l'ingénieur, c'est le thème de ce parcours avec des énigmes qui permet de découvrir différents lieux du Familistère. C'est à partir de 12 ans et vous pouvez aussi visiter bien sûr ce Familistère par la même occasion. 4 paires de lunettes aussi pour regarder l'éclipse totale du soleil de demain, c'est ce qu'on vous offre dans ce pack cadeau. Mais pour ça donc, à vous de retrouver la commune. Coucou Louis, je t'écris depuis une ville située au cœur de la Somme, entre Amiens et Saint-Quentin. Ici, l'histoire est très présente. J'ai découvert une ancienne porte fortifiée, de beaux vestiges, des remparts et un musée installé dans un ancien château. La ville est aussi étroitement liée à la Première Guerre mondiale, avec un lieu incontournable consacré à la mémoire du conflit. Et pour une pause au vert, rien de mieux qu'une balade autour des étangs de la Somme. C'est top. As-tu deviné où je suis ? Eh bien, si vous aussi c'est le cas, appelez-nous, on attend vos appels.
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0: 03 22 92 58 58 pour nous joindre. C'est aussi le numéro qui vous permet de nous écrire sur WhatsApp. On vous attend. En attendant, c'est la musique, celle de Maxime Le Forestier. Né où ? Né quelque part, bien sûr. Sorti en 1987. Excellent début de journée.

0: Maxime Le Forestier sur votre radio ici Picardie. L'actu locale revient dans moins de 4 minutes. Avant ça, on va jouer avec Brice qui nous appelle de Chaulnes dans 30 secondes.
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0: Il est presque 8h30, on accueille Brice à Chaulnes. Bonjour Brice.
4: Bonjour.
0: Bon Brice, vous allez jouer avec nous. Avant ça, expliquez-nous un petit peu c'est quoi, c'est les vacances, c'est le travail. Racontez-nous la journée là Brice.
4: C'est le travail tout simplement. Là je suis sur la route pour aller au travail. Donc,
0: vous bossez où?
4: Pour vous appeler. Je bosse à Amiens.
0: À Amiens. Et vous bossez dans quoi Brice?
4: Je suis géomètre.
0: Géomètre. Ah oui, donc vous avez le compas dans l'œil, on peut le dire ou pas ça?
4: Exactement, on a le compas dans l'œil, oui.
0: Bon, Brice, le géomètre qui va bosser à Amiens, vous avez bien pris le temps de vous arrêter et de jouer avec nous, ça c'est tant mieux. L'idée c'est donc de retrouver une ville, un village de Picardie avec une carte postale qu'on vous a lue tout à l'heure. En un mot, on savait qu'on était dans la Somme entre Amiens et Saint-Quentin, qu'il y avait une porte fortifiée qui était présente dans cette ville. Aussi, étroitement lié avec la Première Guerre mondiale, c'est ce qui était écrit, un lieu incontournable aussi à la mémoire du conflit et proposé là-bas. Il me semble qu'on en parle beaucoup aussi en ce moment. Brice, vous avez pensé à quoi?
4: J'ai pensé à Péronne.
0: À Péronne, évidemment, c'est la bonne réponse. L'historial de Péronne qu'on retrouvera d'ailleurs juste après le journal de 8h30, puisqu'on y va chaque matin pour y découvrir des objets. Mais il y avait aussi plein d'autres indices. C'est la bonne réponse, Brice. Cet escape game, il est pour vous. Donc là, on est dans un autre lieu, le Familistère de Guise. Une session donc à faire. Escape game, vous avez déjà testé ou pas, Brice?
4: Non, j'ai pas encore testé.
0: Bon, donc là, il faut venir bien reposer parce que souvent, ça fait vraiment beaucoup chauffer les méninges. On peut y aller aussi avec ses amis, sa famille, mais pas sûr qu'on reste amis à la fin du truc parce que parfois, vraiment, ça chauffe un peu dans les méninges. Bon, en tout cas, vous pourrez vous y essayer. Il y a 4 paires de lunettes aussi pour regarder l'éclipse totale de soleil. Comme ça, vous êtes équipé pour demain, Brice. Voilà ce que je pouvais vous offrir.
4: Merci heureux. Beaucoup. Très heureux, oui, ça va être utile.
0: Eh bien voilà, c'est parfait. Je vous souhaite une très bonne journée. Je vous pose une dernière question. Votre radio préférée, Brice?
4: Ici Picardie.
0: Bien sûr, belle journée, bon courage pour le taf, à bientôt.
4: Merci, bonne journée.
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0: Merci d'avoir choisi ICI Picardie. Il est 8h30 dans l'info d'ICI. Brian Nicolas, vous allez revenir tout à l'heure sur un trésor inestimable dans la Somme.
5: Oui, que les archives de la communauté de communes Nièvre et Somme ont réussi à mettre la main. C'était il y a quelques mois déjà. On vous refait revivre ce reportage dans quelques minutes.
0: On fera un point aussi sur votre météo du début de journée qu'on fait ensemble sur Facebook, sur WhatsApp. Mais maintenant, place à l'info en français dans le monde avec vous, Cyril Ardoredon.
6: Le retour de la chaleur pour certains départements. Dès midi, ce sont 43 départements du centre, du sud et de l'ouest qui seront en vigilance orange canicule. C'est 21 départements de plus qu'hier. 42 départements dans un large quart nord-ouest, mais aussi dans le sud-est et en Moselle, sont quant à eux placés en orange pour un risque élevé de feux de forêt selon Météo France. À Bellegarde en Diois, dans la Drôme, l'incendie du massif du Claps progresse peu, même s'il reste actif selon la préfecture. 400 hectares ont été brûlés. À Toulouse, 2 policiers municipaux blessés au couteau hier soir dans le centre-ville. L'agresseur a été interpellé selon le maire qui affirme que des propos à caractère terroriste ont été signalés. Ce sont ces mêmes agents qui ont maîtrisé le suspect à l'aide de gaz lacrymogène. Ce sont des appels qu'on reçoit tous, parfois plusieurs fois par jour. Le démarchage téléphonique devient interdit dès aujourd'hui, sans votre accord. Les appels pour vendre des abonnements de presse, pour des sondages ou des appels aux dons restent autorisée, c'est à lire sur ici.fr. Le prix du gaz va augmenter pour 6 millions de foyers dès le 1er septembre de 5,6% pour ceux qui ont une offre indexée sur le prix de référence. C'est ce qu'a annoncé la Commission de régulation de l'énergie en raison du conflit au Moyen-Orient. Et puis le Stade de France complet pour la veillée des jeunes du Pape en septembre, annonce le diocèse de Paris. 200 000 personnes sont déjà inscrites pour la messe ouverte à tous sur les Champs-Élysées dans la capitale.
0: Cyril Ardo-Redon et l'info en France et dans le monde qu'on retrouve dès demain matin. En attendant, c'est l'info d'ici. Brian Nicolet, vous revenez avec nous sur les reportages qui ont marqué cette saison. Aujourd'hui, vous nous amenez au cœur d'un trésor inestimable.
5: Oui, sur lequel ont mis la main les archives de la communauté de communes Nièvre et Somme. Un fonds photographique considérable, plus de 100 clichés sur plaques de verre pris par trois professionnels d'un studio de flics secours. Il date de 1905 aux années 60. Un descendant de ces photographes les a découverts un peu par hasard dans une vieille maison de la commune, et ce retraité passionné d'histoire en a fait don à la collectivité. François Sauvestre.
7: Tout commence il y a une dizaine d'années, quand William Doucy, 79 ans aujourd'hui, rachète la maison où était installé le studio photo de son arrière-arrière-grand-père, Ernest Sylvain.
8: Il y avait un appentis dans le jardin qui était abandonné. J'ai vu des cartons avec des plaques de verre. J'ai commencé par les sortir et puis je me suis intéressé. Il y avait des plaques où apparaissaient des Anglais de la guerre 14-18. J'ai dit tiens, on va essayer de sauver ça.
7: Il recrée une chambre noire, parvient à développer une centaine de clichés pris par ses trois aïeux et remonte les époques. La qualité des photos permet par exemple d'identifier clairement

0: l'enterrement de mon oncle qui avait été fusillé par les Allemands. Où apparaissent ses copains résistants avec des brassards, le fusil pointé vers le sol. Ça aussi, ça m'a impressionné parce que quand vous voyez des témoignages photographiques, ça imprègne plus, vous êtes plus proche de la réalité.
1: Une plongée dans le passé qui se prolonge jusqu'au début des années 60, jusqu'à la fermeture du studio. Les clichés retrouvés sont aussi ceux de la vie quotidienne, le premier goudronnage d'une route de flics secours, le passage d'une fanfare à l'étoile juste à côté. Autant de photos qui se retrouvent désormais aux archives de la communauté de communes Nièvre-et-Somme, gérée par Gauthier Gendre.
2: Pouvoir avoir accès à cette banque de données photographiques produites sur le territoire par des habitants du territoire, on touche du doigt vraiment ce qui s'est passé pendant cette période.
1: Chaque plaque est classée, identifiée, puis conservée dans les meilleures conditions avant peut-être d'être numérisée pour pouvoir être vue par le plus grand nombre.
3: Un reportage diffusé initialement le 3 février.
4: Dans le journal de 9h, on reviendra sur le niveau des nappes phréatiques en Picardie.
3: Oui, un niveau très bas après un mois de juillet particulièrement sec et chaud. Le BRGM, le bureau chargé de surveiller ces eaux souterraines constamment, ça constate justement cette baisse partout en France. Et pour revenir à la normale, il ne faudra pas seulement un mois d'août pluvieux, vous l'entendrez. On reviendra aussi sur une nouvelle affaire de cambriolage pour des crypto-monnaies. Deux hommes ont été condamnés hier au tribunal correctionnel d'Amiens pour s'être introduits chez un couple de Montdidier. Problème, ils se sont trompés de cible. On vous raconte tout dans le journal de 9h. Mais avant, vous nous parlez de la météo, Louis.
5: Oui,
3: c'est une bonne météo.
5: Ah bah une très bonne météo même. Attendez, un ciel bleu, un grand soleil aussi ce mardi. Et des températures agréables. 20 degrés en Picardie maritime et à Amiens. 21 à Beauvais, à Compiègne, il y a Saint-Quentin. 22 à Noyon ce matin, cet après-midi. Un peu plus forcément. 28 à Saint-Valery-sur-Somme, à Péronne, à Amiens, à Laon. 29 à Montdidier, à Crèvecœur-le-Grand. Et 31, ça sera le maximum de la région du côté de Soissons.
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5: Vous êtes sur la route à 8h35. Prudence si vous circulez sur l'autoroute A16 dans le secteur d'Amiens, sur la bretelle de la sortie de l'échangeur pour aller à Saleux, point kilométrique 123. Un accident est en cours impliquant un véhicule. Si vous circulez dans le nord de, dans le sud de l'Oise, pardon, hauteur de Lévignan, vraiment en dessous, entre Soissons et Senlis, mais vraiment au sud, un poids lourd est en panne et peut circuler, perturbant la circulation sur la Nationale 2. Dans les grandes agglomérations de la région, c'est un véhicule arrêté à Amiens, rue Léon Dupontreuet. Sinon, ça va très bien. Même dans les gares Picard, rien n'est à signaler ce matin. Voyez les choses changer. Appelez-nous maintenant 03 22 92 58 58.
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5: Et pour la musique, voici des classiques et des artistes qui donnent le sourire, qui nous rappellent de merveilleux souvenirs. Johnny Hallyday, Vivre pour le meilleur, c'est tout de suite, c'était sorti en l'an 2000.

0: Vivre pour le meilleur, signé Johnny Hallyday, la légende à 8h40.
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0: Bonjour la Picardie, merci de commencer votre journée avec nous. Nous sommes le mardi 11 août. Demain, c'est la grande éclipse, mais on a aussi d'autres rendez-vous à vous donner, notamment un grand concert gratuit à Formaon-Plage le 15 août prochain, c'est-à-dire ce samedi, avec la présence d'Élodie, ancienne maestro de N'oubliez pas les paroles. La nordiste, elle s'était illustrée en 2016 avec 15 victoires et près de 150 000 euros de gains. Autant dire que le talent est proportionnel. Elle sera d'ailleurs notre invitée avant 9h. Mais avant ce programme musical, place à de l'histoire avec la direction de l'historial de la Grande Guerre. C'est à Péronne, on y va puisque c'est le 110e anniversaire de la bataille de la Somme. Il y a une exposition qui s'appelle Les objets d'une bataille. Et ces objets, on vous les fait découvrir à la radio avec vous, Caroline Fontaine. Vous êtes directrice de ce centre de recherche de l'historial de Péronne. Bonjour Caroline.
3: Bonjour Louis.
0: Alors l'objet du jour, ce sont toute une collection d'objets. Finalement, expliquez-nous.
3: Cet objet est en réalité une accumulation d'objets votifs déposés aux différents mémoriaux de la bataille de la Somme, à commencer par le plus emblématique d'entre eux, le monument aux disparus de Thiepval. Dès les années 20, le Royaume-Uni, le Commonwealth et les États-Unis ont choisi le coquelicot comme la fleur du souvenir, le symbole du sang versé sur le champ de bataille. Ainsi, à l'approche des dates importantes, Anzac Day en avril, 1er juillet, 11 novembre, les poppies fleurissent à la boutonnière de tous les personnages d'État, mais aussi de la population. Les profits de la vente de cette fleur en papier visent à soutenir les familles des soldats morts ou blessés au combat, comme le bleuet pour la France. Nous avons réuni, avec l'accord de la Commission des sépultures de guerre du Commonwealth et avec l'aide de Lucie Balin, quelques exemples modestes ou extraordinaires de réalisations fabriquées à partir du coquelicot et apportées dans la Somme pour y être déposées au pied de la pierre du souvenir des mémoriaux. Si l'on s'approche pour voir le détail de cette composition, on voit l'inventivité, l'ingéniosité et le soin apporté à la confection de ces couronnes. Toutes sortes de techniques y sont mises en œuvre. Crochet, couture, pliage, collage. Et aussi l'utilisation de différents matériaux. Laine, tissu, papier, bois, jonc, mousse végétale. Assurément, la fabrication de ces couronnes du souvenir a été longue et minutieuse. Cet ensemble, pour dire que la mémoire des victimes de la bataille de la Somme est toujours encore très vive, comme le montrent ces extraordinaires réalisations, devant lesquelles il faut s'arrêter un moment. Lest we forget. Ne les oublions pas.
0: Ces objets, justement, vous pouvez vous y arrêter, vous pouvez les voir jusqu'au 6 décembre à l'historial de la Grande Guerre à Péronne, mais aussi en photo à n'importe quel moment sur notre site ici.fr. La musique, d'ici 3 minutes, celle d'Oria qui arrive.
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0: Soirée mondaine qui arrive sur votre radio ici Picardie, mais avant c'est les pronos du patron dans 30 secondes.
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0: À 9h moins le quart, le moment de prendre la direction d'Élide Bar. C'est à Amiens pour retrouver Émilie. Bonjour Émilie.
10: Bonjour, bonjour tout le monde.
0: Bon, comment ça se passe à Élide Bar là, en ce mois d'août? Un mois d'août assez calme, j'ai cru comprendre.
10: Oui, alors ça va encore, mais c'est vrai que c'est plus calme que les autres mois.
0: Bon, ça chauffe encore un petit peu cet après-midi et les prochains après-midi. Chez vous, ça va un peu de frais?
10: Non, on n'a pas de frais, mais bon, on n'a pas le choix, c'est comme ça.
0: Mais on a de la bonne humeur, hein?
10: C'est ça.
0: Mais puis des choses fraîches à boire, ça c'est sûr. Alors, Émilie, les courses sont à Deauville, on va pouvoir passer vous voir justement pour jouer tout à l'heure. Qu'est-ce que vous nous recommandez de jouer justement?
10: Alors, je recommande le 5.
0: Ouais.
10: L'As. Le 7, le 8, le 3, le 15.
0: Ouais. Ça, c'est le nom partant, me semble-t-il.
10: Ça, c'est le nom partant,
0: bon. On récapitule donc 5, As, 7, 2, 8, 6, 3. En cas de nom partant, le 15, votre 2 sur 4, Émilie ?
10: On va prendre le 5 et l'As.
0: Allez, le 5 et l'As, vendu. Eh bien, c'est vos pronostics. Merci beaucoup, Émilie. Et très belle journée à Elite Bar à Amiens. À très bientôt.
10: Merci, au revoir.
0: Et la musique arrive, et les douces notes de Soirée Mondaine, c'est le nouveau morceau signé Oria, avant de prendre la direction de Format en Plage pour un grand concert caritatif avec des stars de la télé. Oui, ils seront sur la scène.

0: La musique d'ici Picardie avec Soirée Mondaine, c'était Oria sur votre radio. Des chansons plein la tête, c'est ce que vous allez avoir à Formaon ce samedi dès 21h. Un grand concert caritatif et gratuit vous attend. Et sur scène, vous allez pouvoir retrouver de nombreuses célébrités de la télé avec des participants de N'oubliez pas les paroles, The Voice Kids, le plus grand karaoké de France sur M6, de l'Eurovision aussi qui sont annoncés. Et parmi tout le monde, il y aura une nordiste, elle est finalement de chez nous, Élodie, ancienne maestro de N'oubliez pas les paroles. Elle est avec nous à l'antenne ce matin. Bonjour Élodie.
1: Bonjour tout le monde.
0: Alors très heureux de vous rejoindre et de vous voir surtout venir, j'ai envie de dire presque chez vous finalement, à Formaon pour ce grand concert. Vous allez nous expliquer les détails après, mais ça fait plaisir de jouer à la maison, Élodie.
1: Ah oui, bah tout à fait. Bah, sachez que la troupe joue avant et après. Moi, je ne pouvais pas participer à cette tournée-là par manque de disponibilité, mais quand c'est dans mon coin, je ne peux pas louper cette date. Donc, je viens avec grand plaisir.
0: Bon, alors justement, qu'est-ce qui va se passer sur cette scène à Formaon samedi? Expliquez-nous un petit peu le concert, ce principe des chansons plein la tête. Cette troupe, donc, qu'est-ce qu'elle fait?
1: Alors, en fait, des chansons plein la tête, c'est une troupe qui rassemble des candidats issus d'émissions télévisées musicales des différentes chaînes. On a la même passion, c'est la chanson, la musique. Et donc, on s'est regroupés dans cette troupe pour proposer un concert de variété française et internationale. Et l'idée, c'est de proposer des tableaux successifs avec des chansons d'hier et d'aujourd'hui pour ambiancer au maximum le public qui est avec nous, le faire participer. On chante, on danse, on est costumé de tableau en tableau et c'est vraiment du divertissement, de l'ambiance, des souvenirs on voit vraiment la chanson sous
0: un angle différent.
1: Son plus beau jour, son côté comment ?
0: Sous un angle différent, ouais, c'est vrai, Élodie. Vous d'ailleurs, vous avez, c'est peut-être secret, je ne sais pas, mais qu'est-ce que vous allez jouer, vous, précisément comme morceau, ou un morceau qui vous plaît aussi, tout simplement?
1: Oh, j'ai beaucoup, beaucoup de morceaux, parce que c'est ça qui est chouette avec cette
0: tournée, ouais.
1: Ce type de tournée, c'est que bon, parfois on a des classiques dans lesquels on se sent à l'aise parce qu'on a grandi avec. Moi, je vais chanter du Céline Dion par exemple et j'adore cette chanson. Ouais. On va chanter Dans un autre monde par exemple.
0: Ah oui.
1: Mais d'un autre côté, j'ai aussi des défis parfois à relever. J'ai du rap à faire et j'adore ça. Parfois, j'ai des chansons. Je vais chanter en espagnol par exemple sur des chansons j'ai beaucoup travaillé et c'est chouette. Et en fait voilà, on a plein de petits défis comme ça à relever parce qu'on touche tellement à tous les répertoires. Justement, en parlant de langue, là on peut très bien chanter la Macarena tout comme Dragos Talinte en roumain on touche à tous les tubes et ouais. Donc forcément ça nécessite de la flexibilité, mais ça permet vraiment d'élargir notre répertoire. Donc
0: de toute façon vous êtes habituée finalement, Élodie, parce que quand on a fait une performance comme celle que vous avez fait en 2016 à la télé, où là pour le coup vous n'aviez pas été épargnée non plus sur les morceaux, bon hein, vous y êtes allé les yeux fermés et on sait que ça sera le cas aussi ce week-end, en tout cas ce samedi à Formaon. Donc des chansons plein la tête dès 21h, c'est gratuit, il faut y aller, il faut venir aussi voir toute la troupe, notamment avec vous, Élodie, ancienne maestro de N'oubliez pas les paroles. Merci à vous et très bon mardi.
1: Merci à vous aussi.
0: Au revoir.
1: Au revoir, à bientôt.
0: Et la musique, elle aussi, continue avec Tainted Love sur votre radio ici Picardie. Merci de vous réveiller avec nous. Juste après, c'est les conseils du docteur Kirzek, histoire d'être en bonne santé avec du jus de citron.

0: Bruxelles à 8h55 sur votre radio, ici Picardie. Excellent début de journée et un excellent début de journée en bonne santé, c'est encore mieux. Ça tombe bien, c'est ce qu'on va faire avec le docteur Kierzek dans les prochaines secondes. Il est avec nous d'ailleurs. Bonjour docteur. Alors on a vos conseils de santé ce matin et on revient sur le citron et ses bienfaits, notamment après le sport.
1: Bonjour à toutes et à tous. Après une séance de sport, surtout en été, on pense tout de suite à boire de l'eau. Bon, c'est un bon réflexe, mais l'eau ne suffit pas. On se sent fatigué, on a des crampes, le corps réclame autre chose. Et la solution, c'est peut-être un simple citron pressé, une boisson maison économique naturelle qui va remplacer avantageusement ces grandes bouteilles colorées du commerce. Déjà, le citron est naturellement riche en électrolytes, notamment en potassium. C'est un minéral essentiel pour la contraction musculaire et la transmission des influx nerveux. Et pendant l'effort, on en perd beaucoup de ce potassium, notamment par la transpiration. Et le potassium du citron aide à prévenir les crampes et accélérer la récupération. Ensuite, il y a la vitamine C. C'est un puissant antioxydant. Ça va réduire le stress oxydatif provoqué par l'effort et ça va ainsi limiter les courbatures. Et contrairement à l'eau plate, l'acidité du citron, associée à une petite pincée de sel et un peu de miel, ça va permettre une absorption plus rapide par l'organisme. C'est ce qu'on appelle une boisson isotonique maison. L'eau citronnée seule, c'est très bien pour se désaltérer, mais pour une vraie récupération, après un effort intense ou une forte chaleur, on met une petite recette supplémentaire. Un peu de sel, ça va retenir l'eau et les glucides, un peu de sucre, tout ça dans une bouteille d'eau de 500 ml, on presse un demi-citron et vous allez avoir votre boisson isotonique. Vous mélangez le tout, vous obtenez vraiment une boisson qui a la même concentration que nos fluides corporels et ça permet une hydratation ultra rapide. Tout cela pourquoi ? Pour quelques centimes, sans additifs ni colorants.
0: Alors, est-ce que tout le monde peut boire ça ? Il n'y a pas de risque, par exemple, pour l'estomac ou pour les dents ?
1: Il faut un peu être prudent parce que le citron est très acide. Alors pour les personnes qui souffrent de brûlures d'estomac, de reflux gastrique ou d'ulcères, ça peut être irritant. On peut alors réduire la quantité de citron ou le boire en mangeant ou avec un féculent comme une banane par exemple, ça va tamponner un peu l'acidité. Pour les dents, l'acidité attaque l'émail, donc il est recommandé de boire cette préparation à l'aide d'une paille par exemple ou de se rincer la bouche avec de l'eau plate après. Enfin, ne remplacez pas l'eau par cette boisson toute la journée. Elle est excellente après le sport, mais l'eau reste votre principal allié hydratation. Allez, bon été, bonne santé à l'écoute d'ici, bien sûr.
0: La musique d'ici Picardie qui arrive juste après le journal. Vos conseils à écouter à tout moment avec un bon jus de citron, l'a compris, docteur. Merci pour tout ça. Celui qu'on va retrouver aussi pour continuer ce beau programme, c'est Guillaume Erzepa d'ici moins de 30 secondes.
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0: Et l'été, on le passe avec votre radio ici Picardie, avec Guillaume Erzepa. Salut Guillaume.
10: Bonjour Louis, bonjour tout le monde.
0: Les meilleurs moments de bienvenue chez vous, c'est quoi
10: tout
0: le programme ce matin?
10: Eh bien je vois qu'il y a un peu de monde dans le studio, alors tous après moi répétez la la la la la.
11: La la la la la.
10: Oh, bravo, c'est magnifique. Vous êtes tous acceptés dans la chorale ici Picardie. On va parler chant aujourd'hui.
0: Ah, on va parler, on va chanter même.
10: On va chanter.
0: Mais vous êtes anti cachotier Guillaume, parce que vous avez un talent léger, mais alors très léger. Je vous laisse en parler. Bon, bah, je m'en vais, je vous dis à demain à 6h.
10: Bonne journée, Louis.
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10: 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Les informations, Brian Nicolas, il va être difficile de remplir les nappes phréatiques Picardes.
9: Oui, le niveau des eaux souterraines est passé sous les recommandations dans le bassin Artois-Picardie qui couvre tout le nord de la France. Conclusion du BRGM pour Bureau de Recherche Géologique et Minière qui est chargé de surveiller ces paramètres. Pour retrouver un état normal, un mois d'août orageux ne suffira pas, indique Thomas Courmont. Il est météorologiste à Météo France pour la région des Hauts-de-France.
12: Comme on est en été, qu'il a fait très chaud, on a des sols très secs. Donc la grosse précipitation orageuse, qu'est-ce qu'elle va faire? Elle tombe sur le sol, ça va ruisseler dans les ruisseaux, dans les rivières, donc ça va gonfler les cours d'eau, c'est tout ce que ça fera. La recharge des nappes phréatiques, globalement, elle peut pas démarrer avant mois d'octobre, parce qu'il faut que les sols soient redevenus suffisamment humides, puis en plus, il faut que la végétation ait terminé de pomper tout ce dont elle a besoin. Mais on remarque qu'on n'a plus un hiver comme on avait dans le temps. Au niveau quantité, on est encore relativement stable. C'est plus sur la façon de tomber. Pour bien recharger des nappes phréatiques, il faut de la pluie modérée pendant longtemps. Et on remarque depuis quelques années qu'on est plus sur des gros orages avec des grosses précipitations que sur la bonne pluie d'hiver qui dure, comme on aimait dans les Hauts-de-France.
9: L'interview dans longueur de Thomas Courmont est à retrouver sur notre site ici.fr. La météo qui influence aussi la qualité de l'air, car qui dit ciel dégagé et vent faible dit aussi augmentation des particules fines. En conséquence, la Somme est en rouge sur la carte de l'agence Atmo. Cette législature apporte beaucoup d'espoir. Les mots de Stéphane Demy, sénateur de la Somme, qui a travaillé près d'une dizaine d'années sur une loi qui régule les démarchages téléphoniques, ces appels de numéros inconnus qui vous demandent si votre maison est bien isolée ou si vous souhaitez des panneaux solaires. Les entreprises ne pourront donc plus vous appeler sans votre accord à partir d'aujourd'hui. Ça se fera maintenant par formulaire ou après un achat.
1: 1 an et demi et 9 mois de prison ferme.
9: Peine de 2 hommes prononcée hier en comparution immédiate au tribunal d'Amiens pour des faits remontant à la mi-juillet. Ils ont été condamnés pour avoir tenté de s'introduire chez un couple de Montdidier pour leur dérober leur crypto-monnaie. Sauf que les victimes n'étaient pas les bonnes, Laurent Borde.
13: Ils ont acheté leur maison au mauvais endroit, au mauvais moment. À l'audience, la formule de Maître Maras est tout à fait appropriée pour son couple de clients. Mais alors pourquoi cet agriculteur et ce cadre en banque sont-ils la cible de voleurs différents 3 fois en moins d'un mois? Tout simplement parce que les anciens propriétaires de leur maison étaient, eux, millionnaires en crypto. Des retraités fortunés dont la fiche d'imposition et l'adresse ont fuité sur le dark web. Depuis, le couple bientôt trentenaire vit l'enfer. Leur chien dissuade une première intrusion le 24 juin. Mais le 26 juin, d'autres voleurs parviennent à rentrer, ligotent l'une des victimes, tabassent l'autre, avant de se rendre compte que leur profil ne correspond pas. Le couple installe alors une alarme. C'est elle qui fait fuir une troisième équipe de malfaiteurs le 17 juillet. Les victimes veulent désormais vendre leur maison. Elles ne s'y sentent plus en sécurité.
9: Les deux condamnés ont également l'interdiction de se rendre dans la Somme pendant 3 ans et de rentrer en contact l'un avec l'autre. Ils ont voulu interpeller Enedis hier soir aux alentours de 20h. Pour ça, une trentaine de personnes de la communauté des gens du voyage ont bloqué un péage de la 16, celui de la sortie à 19 près d'Amiens au niveau du crématorium. Un peu plus tôt dans la journée, le transformateur du terrain où ils étaient installés a disjoncté, sans doute après avoir installé trop de caravanes dessus, selon les gendarmes. Ils se sont donc mobilisés pour demander de rétablir le courant le plus vite possible.
1: Le pont à bascule du château de Rambure va bientôt fonctionner à nouveau.
9: Oui, situé au sud d'Abbeville, aux portes du Vimeux, l'ouvrage construit au 19e siècle pourrait bien être le seul de la région à être fonctionnel. Après une première rénovation, il y a 40 ans, il faudra encore attendre la fin du mois pour refaire entièrement le mécanisme. Aurélien Ries est le régisseur du château.
14: Il y a un système de bascule hydraulique. On est passé à la modernité quand même pour avoir quelque chose qui tienne vraiment. Et donc, en fait, quand on l'actionne, l'arrière du pont mobile va entraîner l'avant. On a vraiment commencé en février-mars. Mais après, il y a toute une phase d'étude qui a été faite avant. Donc, ça fait 2-3 ans qu'on en parle. Donc, il y a eu plusieurs projets de système de fonctionnement parce que c'est pas commun de refaire des ponts, des ponts à bascule. Donc, là, il fonctionne. On a terminé de mettre le plancher. Donc on pense qu'on va vraiment le mettre totalement en fonction régulièrement à partir du mois de septembre sur les journées du patrimoine. Ce serait l'idéal pour nous.
9: Les journées du patrimoine qui auront lieu les 19 et 20 septembre. Et puis un Picard en argent au championnat d'Europe de natation à Saint-Denis. Romain Fuchs et les autres nageurs français ont remporté la 2e place du relais 4x200 mètres nage libre. Le licencié d'Amiens a terminé juste derrière les Britanniques. C'est une première médaille française dans la compétition. Moins de réussite cependant pour Jeanne Lechevalier, elle aussi licenciée à Amiens, qui n'a pas réussi à se qualifier pour la finale du 200 mètres d'eau. En espèce, on espère plus de réussite pour sa prochaine course. Ça sera sur le 100 mètres d'eau, vendredi. Je suis sûr que vous êtes très fort en 100 mètres d'eau, Guillaume. Je vois que vous êtes interpellé là-dessus.
1: Oui, bien sûr.
9: Vous avez la technique, tout ça.
1: Oui, je suis spécialiste en nage fontaine.
9: Ah oui,
1: fontaine, je tourne en rond pendant des heures.
9: En tout cas, ce sera un bon moment pour aller nager, si je comprends bien.
1: Tout à fait, parce qu'il va faire chaud et beau. Aujourd'hui, soleil et chaleur vont rythmer la journée. Cet après-midi, des températures entre 28 degrés d'Abbeville à Doulan, 29 degrés sur le littoral Amiens ou Péronne et 30 degrés à Beauvais ou Compiègne.
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1: Petit point sur vos conditions de circulation au sud d'Amiens sur l'autoroute A16 en direction de Paris. Un accident est signalé au niveau de la bretelle de sortie vers Saleux. Soyez vigilants. Et puis un véhicule en panne sur la Nationale 2 du côté de Soissons, kilomètre 26 vers la Belgique. Sur le reste des routes Picardes, ça roule. Pas d'événement particulier à vous signaler. En gare haute Picardie TGV, le train de 9h50 pour l'île Robe à 5 minutes de retard. Dans les autres trains annoncés en gare d'Amiens, Ville ou Beauvais sont annoncés à l'heure.
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1: Ah, pourquoi les histoires d'amour passionnées sont toujours forcément compliquées, hein. C'est toujours un feu d'artifice d'émotion, l'impression de vivre comme dans un téléfilm romantique à cœur ouvert. On s'accroche, persuadé que c'est ça, la grande romance. On y retourne toujours parce qu'au fond, on aime ça, nous les drama queens. Allez, embarquons ensemble dans cette douce folie signée Jeanne Mas. Voici Johnny sur ICI Picardie.

0: Chanteuse numéro 1 chez toutes les drama queens, c'était Jeanne Mas, Johnny Johnny.
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0: Bonjour à vous, soyez les bienvenus chez vous sur Ici Picardie. On passe nos matinées d'été ensemble, en musique, en jeu, en bonne humeur et aussi avec le meilleur de bienvenue chez vous. J'ai fouillé dans tous les meilleurs moments de l'émission, vos histoires, vos témoignages, les conseils des experts qui ont marqué la saison, tout. T'es là. Allez, on se prépare, on fait ses échauffements vocaux. On va parler chant, mais aussi bénévolat, qui permet à Catherine de sortir du train-train quotidien, quoique pas forcément. Le meilleur de bienvenue chez vous, c'est juste après une petite nouveauté. C'est pas si facile, c'est le nouveau titre de Boulevard Désert. M'en aller quand

0: Christine.
1: C'est pas si facile, c'est le nouveau titre de Boulevard Désert avec Carbone.
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1: Moi je m'échauffe la voix, hein. Je suis comme ça, toujours prêt à chanter. Et vous, est-ce que vous chantez? Voici le témoignage de Claude dans Bienvenue chez vous.
4: Est-ce que vous chantez? Qu'est-ce que vous chantez? Est-ce que vous chantez tout seul? Est-ce que vous chantez dans une chorale? Venez nous en parler ce matin au 03 22 92 58 58. Nous sommes toujours avec le chef de chœur de Crescendo à Amiens, Andriy Chevtchouk, qui sinon est à Lyon, habite à Lyon maintenant, mais vous avez habité longtemps à Amiens.
5: J'ai travaillé beaucoup à Amiens, notamment chef d'orchestre universitaire. Ouais. J'ai travaillé beaucoup au conservatoire aussi. Mm-hmm. Et maintenant, je suis lyonnais, mais chaque semaine, je viens à Amiens pour travailler avec ce chœur.
4: Avec voilà, Crescendo. Nous avons au bout du fil maintenant Claude qui nous appelle d'Aubigny. Bonjour Claude.
6: Bonjour.
4: Comment allez-vous?
6: Bah, très bien.
4: Alors Claude, vous avez chanté, mais vous avez envie d'y retourner, en fait, ça vous manque.
6: Ça me manque énormément.
4: En clair, c'est ça. Qu'est-ce que vous chantez, qu'est-ce que vous chantiez, et de quoi, qu'est-ce qui vous manque dans le chant?
6: Qu'est-ce qui me manque dans le chant? C'est l'émotion de chanter, de partager des émotions, et la technique vocale aussi. J'ai beaucoup apprécié apprendre le chant lyrique avec Patricia Murtas. Je fais partie de son chœur d'ailleurs, l'Esperanza, qui a malheureusement périclité. Et sans aucune prétention évidemment, ce que je cherche, ce qui vraiment me colle plus à la peau, c'est un atelier lyrique où on pourrait chanter soit seul, en duo, en trio, en quatuor, parce que je trouve que c'est un travail très intéressant. J'aime pas les grands chœurs où... En fait, c'est pas forcément homogène et parfois certaines personnes s'appuient sur d'autres. Mmh. Je préfère un vrai travail, un vrai investissement et puis entendre bien les vibrations. Enfin, je trouve qu'on les entend mieux. Après, ça, c'est mon ressenti. Et je sais pas si ça existe sur Amiens, un atelier lyrique comme ça où on pourrait être accompagné par un pianiste. Un prof, pourquoi pas?
4: Je pourrais pas vous dire. Andriy qui est parti sur Lyon. Maintenant, je sais pas si vous connaissez du monde ou si voilà, mais bon, ça va se trouver en cherchant un petit peu sur Internet, je pense.
5: Déjà, bonjour Claude.
6: Bonjour.
5: Vous pouvez vous renseigner peut-être déjà au conservatoire. On ne sait jamais. Oui. Je veux dire, c'est pas pour travailler au conservatoire, mais en général. Mmh. Et après, vous pouvez suivre, vous savez, les affiches. Les publicités. Moi, j'ai travaillé pendant l'époque avec la compagnie Lirico Presto. C'est exactement, si vous voulez, atelier lyrique qu'il faut, quoi, pour vous. Je pense.
6: Oui, mais d'ailleurs, je vous ai entendu à l'époque quand c'était Lirico Presto.
5: C'est ça. Mmh. Déjà, j'ai travaillé avec la chorale où vous avez chanté aussi. Mmh. Vous savez que je suis à Minois dans le cœur et le monde est petit. Et je pense
6: Vous nous avez dirigé pendant une époque dans Orphée et Eurydice.
5: C'est ça, exactement, au début de mon histoire avec Amiens.
4: Tout le monde se retrouve, tous les chanteurs vous connaissent, je pense, Andriy.
5: Oui, le monde est petit, vraiment.
4: À la place d'Amiens, évidemment. Claude, vous voulez nous chanter un petit truc, là, ou pas?
6: En lyrique, non, parce que non. Je voudrais pas faire quelque chose de moche. Mmh. Mais la dernière chanson que j'ai chantée, c'était Au petit-fils de mon mari. Donc voilà.
4: C'était quoi?
6: Une chanson de variété, mais que j'aime beaucoup, qu'on peut chanter de façon lyrique aussi. Hein.
4: D'accord, ok, ça donne quoi
6: Je m'attendais pas à chanter, mais bon, alors je vais essayer.
4: Allez-y.

0: Oh, que c'est joli. Et vous savez que sur WhatsApp, vous pouvez aussi envoyer vos vocaux. Hein, 03 22 92 58 58. Faites-moi entendre vos plus jolies chansons. Allez, faites-moi rêver. Bon, le chant est une occupation qui peut prendre du temps. Et pour d'autres, c'est le bénévolat qui devient un passe-temps. On en parle juste après ça. Your Song, c'est Billy Paul qui arrive dans une minute. Allez, on se chauffe la voix. À tout de suite.
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0: Et voilà une chanson sympathique qui nous accompagne sur le chemin du réveil. C'était Billy Paul, Your Song, le meilleur de bienvenue chez vous. On continue, retour à cette émission, on parlait bénévolat avec le témoignage de Catherine.
1: Oui, j'aime beaucoup les trains. J'ai une copine qui adore ça parce que ses parents ont travaillé 2 ans.
2: D'accord.
1: Et j'ai rencontré quelqu'un qui aimait bien les trains. Et un jour, on se dit, tiens, on va aller faire un petit tour en train à vapeur.
2: D'accord.
1: Et du coup, on a contacté le président de l'association. Mmh. Et depuis le mois de mars, le mardi, le jeudi et le dimanche, quand le train à vapeur il fonctionne, on y va.
2: Eh ben c'est formidable. Mais alors, c'est quoi ce petit train à vapeur? C'est quel train?
1: Ben c'est le train à vapeur.
2: Mais le train à vapeur d'où?
1: De Crèvecœur-le-Grand-Pont.
2: Ah, de Crèvecœur-le-Grand-Pont. D'accord. Parce qu'on en a quelques-uns. Ouais, on a la chance d'en avoir quelques-uns dans la région. Et donc vous y faites quoi dans ce train à vapeur de Crèvecœur-le-Grand?
1: De tout. Je fais de la peinture parce que bon, il y a plus d'hommes que de femmes, mais il n'y a pas de souci.
2: Ouais.
1: Je m'entends bien avec tous. On fait de la peinture, on fait du nettoyage, on fait du désherbage. Bon, après, quand c'est des choses lourdes, bon, je ne sais pas. Mmh. Mais on accueille les gens, on va dans le train avec eux, on parle. Bon, après, moi, je ne connais pas toute l'histoire.
2: D'accord.
1: Donc,
2: mais il fonctionne quand que l'été ou...
1: Alors, beaucoup l'été. Alors là, il va y avoir dimanche qui arrive, là. Il va y avoir un à 14h30.
2: Mmh.
1: Après... C'est au moment du patrimoine, il va y en avoir le samedi, le dimanche.
2: Ben forcément, oui.
1: Et puis, alors, il va y en avoir une qui va être très intéressante. Que là, l'entrée est gratuite.
2: Mm-hmm.
1: C'est d'ailleurs pour ça un peu aussi que je vous appelle. Alors, c'est le samedi 27 septembre de 11h à 18h. Le train, il est. Et il va y avoir. Alors, ça s'appelle la valse des trains.
2: Ouais.
1: Et alors, c'est un voyage à vapeur au rythme de Strauss. Et il y a l'Orchestre Philharmonique de l'Oise, et une initiation à la valse viennoise, café viennois, chocolat chaud, etc. etc.
2: Ah bah voilà. Formidable. Bah voilà, Catherine, ça vous a permis en plus d'annoncer tout ça. On voit que vous êtes vous aussi une passionnée. Et j'ai l'impression qu'il y a une histoire d'amour aussi à l'origine de tout ça. Parfois, le bénévolat permet de rencontrer l'âme sœur. Et vous, c'était plutôt une rencontre et ça vous a envoyé vers le bénévolat. Merci beaucoup, Catherine, en tout cas, pour votre témoignage.
1: Journée.
0: Et ben voilà, on va tous aller faire un petit tour de train, ça a l'air bien sympathique. De Palmas à suivre, tombé.

0: tomber. C'était Gérald de Palmas.
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0: Allez, suivez-moi, on part chiner à la fraîche.
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0: Demain, direction Fort-Mahon-Plage pour la dernière raiderie semi-nocturne de l'été. C'est de 18h à 23h. Et là, l'avenue de la plage va se transformer en un immense vide-grenier à ciel ouvert. Objets anciens, livres, jouets, décorations, vêtements, encore bonnes affaires. Des dizaines d'exposants particuliers et professionnels. Et puis, après avoir chiné, pourquoi ne pas prolonger la soirée en profitant un peu du front de mer ou d'un petit dîner en terrasse face à la plage. Bref, la dernière raiderie semi-nocturne de l'été, c'est une belle idée de sortie pour profiter de l'ambiance estivale. 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
0: Est-ce que vous prendrez un petit roux doudou qui colle aux dents? Voici Renaud Mistral gagnant.

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0: 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C'était Mistral gagnant Renault.
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0: Le meilleur de bienvenue chez vous, c'est aussi avec les meilleurs conseils de nos experts et les meilleures réponses, notamment en question de Frédéric concernant la retraite progressive.
2: Alors, on est avec Olivier Lenoble de la CARSAT qui va pouvoir répondre à toutes vos questions. Frédéric, vous, est-ce que vous y pensez à cette retraite progressive?
3: Ben, c'est pas pour moi, c'est pour madame, parce que moi, je suis toujours en retraite.
2: D'accord.
3: Et je voudrais savoir si ça impacte sur la retraite, quand on sera en retraite, si ça impacte sur le coût.
2: Bonjour Frédéric.
3: Ça veut dire que si ça déduit sur la retraite après.
2: Si ça peut la diminuer.
4: Il n'y a, pas de déduction. Il y a deux choses. En fin de compte, si mon employeur ne joue pas le jeu et ne verse pas les mêmes cotisations retraite que lorsque j'étais à 100%, là, il peut y avoir un calcul. Je pourrais avoir une petite perte sur ma future retraite. C'est-à-dire que, comme je l'ai dit tout à l'heure, quand on va calculer nos retraites, on les calcule sur les 25 meilleures années tout au long de notre carrière. D'accord ? Donc, imaginons que pendant deux ans, je travaille à temps partiel, je travaille à 50%. Imaginons que mon revenu annuel brut serait de 40 000 euros. Je travaille à hauteur de 50%. Sur mon relevé carrière, je vais voir apparaître que 20 000. D'accord ?
3: Oui.
4: Donc, les années où je suis à 20 000, ça ne fera pas partie des 25 meilleures années. Et dans le même temps, si je ne cotise que sur 20 000, j'aurai aussi un peu moins de points dans ma complémentaire. Enfin, voilà l'impact. Par contre, si mon employeur joue le jeu et verse les mêmes cotisations retraite que lorsque j'étais à 100%, dans ce cas-là, même si je ne touche que 20 000, sur mon relevé carrière, je verrai apparaître 40 000. Du coup, ça fera partie certainement des 25 meilleures années. Et dans le même temps, j'aurai autant de points dans ma complémentaire. Vous comprenez, Frédéric ?
3: Oui, je comprends, oui. Et parce que là, j'ai essayé de prendre un rendez-vous, mais il n'y a pas moyen, on n'arrive pas à joindre personne.
4: Alors, pour prendre un rendez-vous, c'est, il vaut mieux pas le faire par téléphone, il vaut mieux aller sur votre...
3: J'étais sur Internet aussi, mais il
4: n'y a pas moyen. D'accord, après, sur Internet, c'est vrai qu'on va ouvrir les rendez-vous mois par mois. Quelquefois vers le 15 du mois les places de rendez-vous sont déjà prises. Après vous pouvez aussi solliciter les France Services qui se sont déjà bien développés. Vous êtes dans quel coin Frédéric?
3: Amiens.
4: Sur Amiens. Donc voilà, il y en a sur Amiens, Corbie, Achur, Nominois, Bray, Abbeville, il y en a un petit peu partout dans le département. N'hésitez pas. Et quelquefois sur le site,
2: c'est d'avoir quelqu'un effectivement en face de soi qui va aussi nous aider.
4: On est d'accord. On est d'accord. Et quelquefois dans notre site, nous avons des personnes qui avaient pris un rendez-vous et qui l'annulent. Du coup, il y a une plage qui va se réouvrir. Et vous avez des rendez-vous aussi bien en présentiel que téléphonique. D'accord.
3: Oui, en téléphonique. Oui.
4: Ouais,
3: j'aurais voulu être sur place, mais bon.
4: Ah, je sais bien.
2: Et ouais. Et Frédéric, vous y pensez pas du tout ou pas?
4: C'est pour sa femme.
2: Oui, je sais. Mais Frédéric, je pose la question pour Frédéric. Vous, est-ce que vous avez pris votre retraite et est-ce que vous pensez vous êtes déjà à la retraite?
3: Pas à la retraite, je suis en CFA.
2: Ah, ok, d'accord.
3: Donc bientôt, là, dans un an à peu près, ça va être la retraite.
2: D'accord. En tout cas, c'est bien que vous posiez la question parce que il faut anticiper. Hein. Ça, en général, c'est le mot d'ordre, quelles que soient les démarches qu'on doit faire. Anticiper, on l'a dit, au moins 5 mois à l'avance.
4: Tout à fait. Hein. Alors, quand on parle de dossier retraite, tout à l'heure, j'ai dit qu'il faut faire son dossier retraite 5 mois avant de partir.
3: Oui.
4: Mais
2: penser avant, bien avant.
4: Mais il faut vérifier sa carrière et vérifier sa carrière. On peut le faire 2 ans, 3 ans, 5 ans avant de demander sa retraite. Ce sont deux moments à bien séparer et à bien distinguer. Les gens qui vont s'amuser à faire les deux en même temps, c'est là que malheureusement, ils vont risquer de voir la procédure se rallonger, de ne pas être payés en temps et en heure. D'où l'intérêt de vérifier sa carrière, je dirais même dès 50 ans. C'est jamais trop tôt pour vérifier une carrière.
3: Mmh. Et j'ai une autre petite question.
4: Oui.
3: Quand je suis parti en CFA, il y a à peu près 3 ans, j'avais regardé sur combien que j'allais toucher en retraite.
4: Oui.
3: Et là, quand je regarde en ce moment, ça me donne moins qu'il y a 3 ans. Quand j'avais
4: après,
3: regardé.
4: Ça reste des simulations. Il faut voir un petit peu ce qui a bougé par rapport il y a 3 ans.
3: À part le CFA, c'est tout, il n'y a que ça qui a bougé.
2: Voilà, Frédéric, est-ce qu'on a répondu à toutes vos questions?

0: Frédéric.
1: Oui, bon. Bien sûr.
0: Eh ben, parfait, vous pourrez transmettre à madame. Alors, merci beaucoup, belle journée.
1: Merci à vous.
2: Alors, attendez, moi aussi, je suis en train de vérifier. Verdict, il vous reste 6748 trimestres. Bon, bah, allez au boulot. Avec les chaleurs des températures estivales actuelles, vous êtes peut-être tenté de mouiller les croquettes de votre chien ou de votre chat. Est-ce une bonne idée? On en discute avec notre vétérinaire, Pierre Fabin. C'est juste après Lisa Stansfield, All Around the World, arrive dans 40 secondes. À tout de suite.

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0: Lisa Stanfield sur ICI Picardie, All Around the World. Allez, on parle mouillage de croquettes avec notre vétérinaire. Bonjour Pierre Fabin.
1: Bonjour.
0: Alors, mouiller les croquettes de son animal avec de l'eau ou du bouillon, hein, c'est une pratique dont on entend souvent parler, mais est-ce que cette habitude est vraiment bonne pour la santé de notre animal ?
1: Mouiller les croquettes de son animal, ça peut présenter des avantages. Le premier, c'est l'hydratation. Elle est cruciale pour les chats qui sont naturellement des petits buveurs. Mouiller leurs croquettes, qui sont très pauvres en eau, permet d'améliorer leur hydratation et du coup de maintenir leurs reins et leur système urinaire en pleine forme. Le second avantage, c'est le confort de la mastication. Mouiller les croquettes, ça facilite la prise alimentaire, notamment pour les chiots qui sont en transition vers le solide. Mais ça peut aussi aider pour les chiens ou les chats âgés qui ont souvent des petites douleurs dedans. Et enfin, mouiller les croquettes, ça peut rendre la nourriture plus appétante car l'eau tiède dégage les odeurs de la croquette et ça peut stimuler l'appétit des animaux difficiles.
0: Donc c'est plutôt une bonne chose. Alors pourquoi on ne le fait pas systématiquement ?
1: Alors, même s'il n'est pas majeur, les croquettes peuvent avoir un petit effet sur leur tarte si votre animal les mâche bien. On est très loin de l'effet d'une brosse à dents, mais elles peuvent comporter un petit effet abrasif pour limiter la plaque dentaire. Et dès que vous ajoutez de l'eau, vous annulez complètement cette petite contribution mécanique. Mais le vrai risque, c'est plutôt l'hygiène bactérienne. Les croquettes humidifiées, ça se transforme très vite en milieu de culture. Du coup, il est très important que votre animal consomme rapidement son repas après la réhydratation. Et il faut penser également que la mastication, c'est une méthode d'apaisement pour votre animal. Mâcher lui fait du bien et le réconforte.
0: Alors concrètement, dans quel cas on réhydrate les croquettes de son animal ?
1: Ça dépend vraiment des besoins de votre animal. Si votre chat, par exemple, a des problèmes urinaires ou rénaux, ou si votre chien a des gros problèmes de dents, votre vétérinaire pourra vous recommander de mouiller ses croquettes. L'autre cas, ça peut être pour stimuler votre animal en convalescence pour qu'il mange un peu plus. Vous pouvez même y ajouter un peu de bouillon dans ce cas-là. Mais attention, pas de sel. Et pour les chatons, mouiller les croquettes avec du lait maternisé, ça peut vraiment aider à la transition vers l'alimentation solide. Mais en dehors de ces situations, je ne vous recommande pas vraiment de les mouiller, mais plutôt de passer à une alimentation qui est déjà humide, à savoir la pâtée.
0: Bon bah ok, bah pas de pot-au-feu, de croquettes pour mon chat ce soir. Une biscotte et au lit. Allez, après le miaulement du chat, voici le chant des cygnes. C'est Indochine sur ICI Picardie.

0: Le chant des cygnes, c'était Indochine.
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0: Valère Coréard, le roi des bons plans pour notre pouvoir d'achat, est arrivé. Bonjour Valère.
3: Bonjour.
0: Alors aujourd'hui Valère, vous vouliez nous proposer d'anticiper une situation qu'on anticipe rarement quand même.
3: La panne sur autoroute, ça n'arrive pas tous les jours, c'est vrai, heureusement d'ailleurs. Mais quand ça arrive, ça coûte cher. Et mauvaise nouvelle, le tarif va augmenter de 1,57% avec une somme de base de 151 euros. Ici je parle bien d'un dépannage. Pour un remorquage, c'est compris dans le prix, si votre véhicule pèse moins de 1,8 tonne, au-delà on passe à 186,72 € précisément. Et bien sûr, sinon ce serait pas drôle, entre 18h et 8h, le week-end et les jours fériés, comptez sur une majoration de 50%. Alors, je n'ai malheureusement pas de solution pour pas tomber en panne au bord de l'autoroute. Par contre, j'en ai une pour vous éviter de multiplier la facture par 2 ou même 4 sans prise en charge de l'assurance. Ne confiez votre véhicule qu'à des dépanneurs agréés.
0: Ah mais moi je pensais qu'il n'y avait que des dépanneurs agréés sur l'autoroute.
3: Et non, sinon on serait dans un monde presque parfait, enfin du moins sur ce sujet. Il y a ces dépanneurs, vous savez, qui arrivent par hasard. Vous tombez en panne, et comme par hasard, je passais par là avec ma remorque, je me suis dit que j'avais envie de vous aider. C'est un peu l'idée, hein. Et comme dans ces cas-là, on est, disons-le, au bout du rouleau, carrément vulnérable, on n'a qu'une envie, c'est rentrer chez soi, on ne se pose pas de questions. Or, cette personne vous a géolocalisé grâce aux applications de navigation qui indiquent un véhicule au bord de la route en panne. Il s'agit en fait d'une entreprise non agréée par votre assureur qui va vous surfacturer. Donc, refusez poliment l'aide, contactez votre assureur qui va lui vous communiquer la liste des réparateurs agréés afin d'être facturé dans les règles de l'art et surtout de bénéficier d'une prise en charge. Peut-être avez-vous déjà vécu ce genre de situation, votre retour est précieux et nous intéresse. Le mail pour nous écrire, par ici leséconomies@radiofrance.com.
0: Eh ben merci Valère, à demain pour encore d'autres bons plans, je me languis d'avance. Allez, on se prépare dans un instant, on va courir, sauter et s'envoyer en l'air sur ça. Dirty Dancing sur ICI Picardie. Bill Medley, The Time of My Life. C'est dans 1 minute 30 secondes. Allez, on s'échauffe un peu les épaules et on se retrouve à tout de suite.
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0: Mais dans un coin. Mais Dirty Dancing, mais quel film, le grand frisson de la danse et de l'amour. Tiens, d'ailleurs, je me demande dans combien de mariages les mariés ont fait le remake de la scène sur cette chanson. Allez, dites-moi sur WhatsApp, pas si vous avez fait le remake, hein, mais si vous étiez fan de Dirty Dancing. 03 22 92 58 58.
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0: Merci d'écouter Ici Picardie, les 10h. Les informations, c'est avec Brian Nicolas, des appels que l'on a tous reçus et qui nous agacent.
2: Oui, des numéros inconnus qui vous demandent si vous avez bien isolé votre bâtiment ou si vous souhaitez acheter des panneaux solaires. Je sais que vous voyez très bien ce que je veux dire, Guillaume. Vous ne recevrez plus ces appels sans avoir donné votre consentement via des formulaires, par exemple, ou après un achat. À compter d'aujourd'hui, donc, si une entreprise vous appelle alors que vous n'avez pas donné votre accord, cela peut être considéré comme une fraude. Vous pouvez alors le signaler à la répression des fraudes. Deux hommes jugés pour une tentative de vol de crypto-monnaie. La scène a eu lieu hier en comparution immédiate au tribunal d'Amiens pour un cambriolage effectué il y a 3 semaines. Ils ont été condamnés à 1 an et demi et 9 mois de prison pour avoir tenté de s'introduire chez un couple de Montdidier. Problème pour nos cambrioleurs, ce sont les anciens propriétaires qui étaient visés et qui possédaient des crypto-monnaies. L'adresse du domicile a fuité sur le dark web et depuis, 3 équipes différentes de voleurs sont venues sur place. Tout est détaillé sur ici.fr. Les eaux souterraines picardes sont en forte baisse en ce mois d'août. Bilan du BRGM ou Bureau de recherche géologique et minière qui analyse le niveau des nappes phréatiques en France. Un niveau en dessous des moyennes de saison pour plus de 3 nappes sur 5. Et la Picardie ne fait évidemment pas exception. Cela intervient après un mois de juillet très sec qui a battu tous les records de température. Des températures qui font progresser le risque de feux de forêt en Picardie. L'Oise passe à partir d'aujourd'hui en vigilance orange et rejoint donc la Somme, placée depuis hier déjà. Au total, 42 départements sont concernés en France. Une trentaine de personnes de la communauté des gens du voyage sur un péage d'autoroute sur l'A16, c'est celui de la sortie 19 près d'Amiens au niveau du crématorium qui a donc été bloqué pendant 1 heure hier soir à cause de cette mobilisation. Ils ont protesté pour interpeller Enedis après une panne de courant sur le terrain où ils étaient installés juste à côté. Un peu plus tôt dans la journée, le transformateur a disjoncté après qu'un trop grand nombre de caravanes se soit installé dessus, selon les gendarmes. Et puis, première médaille française au championnat d'Europe de natation. Il se déroule en ce moment à Saint-Denis. Une deuxième place gagnée au relais 4 fois 200 mètres nage libre qui s'est déroulée hier soir. Et c'est en partie grâce à un Picard, le licencié d'Amiens Romain Fuchs et les autres nageurs français ont terminé juste derrière les Britanniques. Moins de réussite cependant pour Jeanne Le Chevalier, elle aussi licenciée à Amiens, qui n'a pas réussi à se qualifier pour la finale du 200 mètres d'eau.
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2: Au niveau de la météo, Guillaume, c'est un beau temps pour aller nager.
0: Un beau temps. Nous aussi, on va faire notre championnat de natation.
2: On va faire des 200 mètres d'eau. Championnat de ici Picardie.
0: Puisque soleil et chaleur toute la journée. Cet après-midi, des températures entre 28 degrés d'Abbeville à Doulan, 29 degrés sur le littoral à Amiens-Péronne et 30 degrés à Beauvais ou Compiègne.
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0: Elle nous manque, notre Morane et sa voix de velours. Voici toutes les mamas sur Ici Picardie.

0: Morane, toutes les mamans.
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0: Mais oui, bienvenue chez vous, bienvenue sur Ici Picardie. La matinée continue tout en douceur et en musique. On célèbre l'été, les vacances, la belle vie. Et préparez vos baskets, hein, puisque dans quelques minutes, on file du côté de Doulan pour découvrir toutes les activités de l'été dans le territoire nord Picardie. Mais avant ça, on danse et on s'ambiance avec Soprano et son tout nouveau titre, DJ.
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0: Eh ben, pas besoin d'aller à l'aérobic hein, ce matin. Nous voici bien réveillés avec Soprano.
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0: Entre nature et patrimoine, cet été, on part se ressourcer à Doulan et ses environs avec Vincent Vasseur de l'Office de Tourisme du Territoire Nord Picardie. Bonjour Vincent.
3: Bonjour.
0: Alors, plein de choses à faire hein, et à visiter cet été à Doulan et dans le territoire Nord Picardie. Mais tout d'abord, si c'est la première fois qu'on va à Doulan, on commence par quoi ?
3: Bah écoutez, vous passez à l'office de tourisme, vous venez chercher un petit plan de ville, et là, on vous emmène en balade dans le vieux Doulan, qui a gardé un patrimoine assez exceptionnel, une dizaine de monuments classés au sein des monuments historiques, et puis un centre-ville du 18e siècle avec des belles maisons en briques et pierres. Franchement, une belle balade à faire dans la ville.
0: J'imagine.
3: C'est ça.
0: Un petit tour par le musée Lombard aussi, peut-être.
3: Ouais, exactement. Donc plusieurs sites se visitent, hein, comme la salle du commandement unique à l'hôtel de ville, et puis ce musée Lombard qui est un grand cabinet de curiosité, puisque c'est la donation de la collection d'un industriel chocolatier à la fin du 19e siècle. Ah oui. Il a fait le don de toutes ses collections à la ville de Doulan, et comme c'était quelqu'un qui était passionné par l'histoire, le patrimoine et les cultures, on va y retrouver aussi bien une momie égyptienne qu'une armure de samouraï, des peintures, des sculptures, des faïences, et puis tout un tas d'objets insolites. Alors le musée en plus est gratuit, ça c'est génial. Vous pouvez demander une visite guidée au prix de 2 euros. Donc franchement, ça vaut le coup. Donc allez voir le musée Lombard de Doulan.
0: Go. Et en plus, c'est éclectique, le musée Lombard. Alors Vincent, nous sommes mardi, et le mardi, il y a des visites organisées, il me semble.
3: Oui, exactement. Donc l'Office de Tourisme organise en juillet août, chaque mardi, une balade découverte dans les villages de la communauté de communes. Donc les visites sont gratuites sur réservation. Le départ se fait à 14h30. Souvent sur la place du village ou devant l'église ou devant la mairie. Donc d'accord. Là, on vous le dit au moment où vous réservez. Aujourd'hui, ce sera à Neuvillette. Mardi prochain, à Béalcourt, à côté d'Auxy-le-Château. Et puis, on terminera le 25 août à Terraménil par la visite des chais et du vignoble à Cour de Bérénice.
0: Ok, rappelez-nous les horaires.
3: Bon programme,
0: Rappelez-nous les horaires de ces visites.
3: Alors, c'est 14h30. Le rendez-vous se fait directement sur place. Donc là, vous réservez à l'office de tourisme, vous passez un petit coup de téléphone. Les visites sont gratuites. La réservation permet néanmoins prévenir les participants en cas de canicule, par exemple.
0: N'arrive jamais en ce moment.
3: Mais non. Jeudi et vendredi, il va pas faire 36 degrés. C'est pas vrai.
0: Justement, quand il fait bon, on va profiter de l'été aussi à Doulan. Plage.
3: Ouais, exactement.
0: Qu'est-ce qui nous attend à Doulan Plage ?
3: Eh ben, écoutez, vous avez tout un tas d'animations donc qui vont durer là jusqu'au 21 août. Animation estivale, animation de plage avec des jeux, des tournois. Donc d'ailleurs, il y a un grand tournoi qui est organisé là le samedi 15 août avec des crêpes. Enfin voilà, donc
0: il y a
3: plein de choses à faire. Donc l'équipe d'animateurs vous attend là-bas. C'est Place Lavarenne à Doulan.
0: Okay. Voilà. Eh ben j'enfile ma bouée et j'arrive. Merci.
3: Exactement,
0: Vincent,
3: vous attend.
0: Merci beaucoup, l'Office du Tourisme du Territoire Nord Picardie. On vous rejoint. On va faire un petit tour à la plage de Doulan. Merci Vincent. Bonne journée à vous.
3: À bientôt. Au revoir.
0: Waterloo à suivre. C'est Tabac. Oh là là là, mais quelle ambiance sur ici Picardie.

0: Waterloo, c'était ABBA. Oh, moi je suis tout sourire, toute joie, parce que j'ai encore reçu une jolie carte postale de l'été de votre part. Oh, vous êtes adorables, ça me remplit le cœur de soleil. Et grâce à cette carte postale, eh ben aujourd'hui ici Picardie vous offre deux places pour le match de foot Amiens SC Vendée Football Club de La Roche-sur-Yon. C'est ce vendredi au stade de la Licorne. Et puis on rajoute les quatre paires de lunettes pour regarder l'éclipse solaire de demain. Dernière paire, on en profite. Mais avant d'aller dribbler avec l'Amiens SC, et ben au boulot, il faut me dire où a été écrite la carte postale que m'envoie Simone. Voici la carte postale. Bonjour Guillaume, direction l'Oise aujourd'hui pour visiter cette commune dont l'ancien château abrite aujourd'hui la mairie. Petit passage par le pavillon de la Rochefoucauld avant de me monter à bord du train à vapeur du Beauvaisis pour un voyage dans le temps et dans la nature picarde jusqu'à Rotangy. Une sacrée journée, je repars les yeux pleins d'étoiles et je reprends la route en voiture. Simone. Oh, vous avez deviné depuis quelle commune Simone a envoyé sa carte postale? Alors vite, vite, vite, vite, vite, on décroche son téléphone et 03 22 92 58 58 et à vous, les deux places pour le match de foot Amiens SC Vendée Football Club de La Roche-sur-Yon de ce vendredi.
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0: Appelez-moi vite, on joue ensemble juste après Claudio Capeo, un homme debout. C'est dans une minute sur Ici Picardie, à tout de suite.
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0: Lala, Lala, c'était Claudio Capeo, un homme debout. Nous, on joue hein, notre carte postale de l'été et on joue avec Claudie. Bonjour Claudie.
1: Bonjour Guillaume.
0: Claudie qui est chez sa maman.
1: Oui, tout à fait. J'emmène les courses de ma maman âgée de 94 ans.
0: Ah, oh là là, quel âge, comment elle s'appelle votre maman?
1: Alors ma maman, elle s'appelle Viviane.
0: Eh ben bonjour Viviane.
2: Bonjour.
1: Voilà.
0: Bon ben voilà, plein de choses à manger, les placards sont pleins pour Viviane.
1: Voilà, tout à fait.
0: Bon Claudie, on va peut-être vous envoyer aller voir le match de foot ce vendredi.
1: D'accord.
0: Amiens SC contre Vendée Football Club de La Roche-sur-Yon. Mais pour ça, il faut me dire d'où a été envoyée la carte postale de Simone avec sa voiture qui s'est baladée dans l'Oise et qui est passée près du train à vapeur, du Beauvaisis, du pavillon de La Rochefoucauld. C'était d'où?
1: Alors, c'est Crèvecœur-le-Grand, parce que le pavillon de La Rochefoucauld, je connais, donc ça m'est venu en tête tout de suite.
0: Ah, ben voilà, et le pavillon vous a fait trouver Crèvecœur-le-Grand. Très bonne réponse, Claudie, et ben merci. C'est gagné. Deux places pour le match de ce vendredi au stade de la Licorne.
1: Oui.
0: Et puis quatre paires de lunettes pour regarder l'éclipse de demain. Alors, passez vite les chercher, et comme ça, vous pourrez voir tout ça.
1: D'accord, je passe rapidement.
0: Et ben voilà, on vous attend. Et on vous attend dans quelle radio, Claudie, dites-moi?
1: Oh, bah écoutez, ici Picardie.
0: Oh, que oui. Eh ben, tout à l'heure, Claudie.
1: À tout à l'heure.
0: Bonne journée à vous, merci
1: bonne
0: de votre fidélité.
1: À
0: et ben voilà, on les embrasse tous un par un. On se prend 8 jours et on les embrasse tous un par un.
1: Voilà,
0: bonne journée, Claudie, à bientôt.
1: Au revoir, monsieur.
0: Au revoir. Allez, Louise sur Ici Picardie, c'est Gérard Berliner.
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0: Louise, c'était Gérard Berliner.
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0: Une petite activité créative en famille, c'est demain.
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0: Direction la chaussée Tirancourt et le parc Samara pour les ateliers nature, art et nature de l'été. C'est demain pour les petits et les grands pour découvrir la technique de l'impression végétale ancrée. Alors, les feuilles, les fleurs et tous les autres trésors de la nature deviennent de véritables œuvres d'art emportées chez soi. Cet atelier est animé par un médiateur culturel. Il est accessible dès 6 ans et permet de mêler création artistique, découverte de la nature et un moment sympathique de partage en famille. Rendez-vous à 14h pour cette activité qui dure environ 1h30. Le tarif comprend l'entrée au parc et la réservation est vivement conseillée. 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
0: Invisible Touch, c'est ce petit moment invisible qui se passe quand quelqu'un nous touche particulièrement. Et bien c'est ce que chante Genesis sur ICI Picardie.

0: Invisible Touch de Genesis.
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0: Tout cet été, on se plonge dans l'heure du bain, 40 épisodes originaux pour les petits curieux de l'été, où Louise, l'Empire, décrypte la mer et les océans.
2: Pourquoi les anémones sont méchantes ?
3: Elles ne sont pas méchantes, elles piquent un peu grâce à leur super pouvoir.
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3: Quand tu observes une anémone près du bord de l'eau, dans une petite flaque ou même dans les aquariums, on dirait une petite fleur. Mais c'est une fleur qui pique, alors n'y mets pas les doigts trop près. L'anémone a un corps tout mou et plein de couleurs. Elle est de la même famille que les méduses. Elle pique pour se défendre des prédateurs, de tes petites mains aussi, ou pour capturer des proies, comme des crevettes, et les manger. Ce qui pique sur l'anémone, ce sont les tentacules. Elles sont recouvertes de petits pics urticants, comme les orties, et avec ces pics, elle arrive même à tuer certains poissons

0: qu'est-ce que je fais ?
1: Si une anémone te pique, tu vas avoir de l'urticaire sur la peau, des petits boutons et des plaques rouges qui grattent. Pour la soigner, tu peux faire exactement comme pour une piqûre de méduse. La SNSM, Société Nationale de Sauvetage en Mer, recommande de rincer la piqûre à l'eau tiède. Ensuite, tu vas pouvoir retirer les petits piquants de l'anémone qui sont peut-être restés collés à ta peau. Et pour ça, la SNSM explique qu'il faut utiliser du sable chaud et ensuite gratter tout doucement avec une petite carte du porte-monnaie de ta maman ou un carton rigide. Ensuite, tu rinces à nouveau à l'eau et tu désinfectes.
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4: Mais oui, c'est gentil les anémones. Et moi, je sais même imiter l'anémone. Bonjour, c'est anémone. Voilà, petit clin d'œil anémone. Allez, petit tour sur les plages avec la météo de la plage de Fort-Mahon. Journée chaude et ensoleillée aujourd'hui à Fort-Mahon. 28 degrés cet après-midi avec un soleil qui brillera fort. Indice UV de 7, la protection est de rigueur. La mer est belle et atteindra les 22 degrés. Marée haute à 11h45 et retour à la marée basse à 18h42. La mer est bleue, bleue comme toi. Voici Étienne Dao.

0: Étienne Dao. Alors, on parlait de Dirty Dancing en début d'heure. On va maintenant passer en mode Ghost sur ICI Picardie, puisqu'on va aller tester la poterie. Et pour se mettre dans l'ambiance de l'émotion à l'état brut.
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0: Amel Bent, pourquoi tu restes, c'est dans 30

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0: question d'Amel Bent. Pourquoi tu restes ?
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0: Ici Picardie, on teste pour vous les meilleures activités. Hier, Patrick Vincent recevait des explications sur comment faire de la poterie. Et aujourd'hui, il met les mains dans la terre glaise. On passe aux choses sérieuses et à la pratique.
3: Je mets mon tablier, je vais m'asseoir devant le tour de potier, hein, c'est ça.
4: Un pied sur la pédale.
3: Avec un pied sur la pédale. Ah oui, alors pied droit sur la pédale, il faut appuyer fort.
4: Voilà.
3: Ah oui, ça y est, ok. Ouais.
4: Et l'autre pied.
3: Ah, l'autre pied pour avoir les pieds à la même hauteur, c'est ça.
4: C'est ça, sur une brique.
3: Et quand je relâche le pied, ça ne relâche pas la pédale, j'ai l'impression, non? C'est normal?
4: Alors, il faut tester la pédale, avant, arrière, il faut tester la vitesse de la girelle.
3: C'est pas facile, par contre, ça déjà à gérer. J'essaie de bien m'installer. Voilà, là c'est bon. J'ai alors une boule d'argile dans les mains. Donc je vais viser le centre du plateau, hein, c'est ça. Hein.
4: Tout à fait. Par contre, il faut arrêter la girelle avant de lancer.
3: Oui. D'accord. Hop là. Alors attention, je vais jeter ma boule d'argile qui a la taille d'une balle de tennis. Hein. Au centre, pas mal visible.
4: Pas mal du tout.
3: Donc là, je lance
4: et
3: le
4: vous
3: tour.
4: Pouvez recentrer
3: avant même,
4: manuellement, sans tourner. Voilà, tout à fait.
3: Voilà.
4: Et puis, expérimenter simplement de mettre en place la vitesse, toucher l'argile, et puis voir que ça va chauffer un petit peu les mains si vous ne mettez pas d'eau. Donc, du coup, vous rajoutez de l'eau régulièrement.
3: Là, je vais mettre un peu d'eau déjà direct. Voilà.
4: Vous pouvez en mettre un peu plus.
3: Hop. Hop, je vais aller plus vite. Oh là, faut pas que j'aille trop vite. Alors, si je vais trop vite, évidemment, ça éclabousse un peu. Alors là, j'ai quelque chose. Ça bouge un peu dans tous les sens. C'est vrai que peut-être qu'il n'était pas bien centré. Alors, je fais monter quelque chose au creux de mes mains. Voilà. Ça ressemble. Alors j'arrête. J'arrête. Le bout d'argile est parti en fait sur le côté. Alors, c'est pas facile. En fait, c'est plus compliqué qu'il n'y paraît effectivement.
4: Alors, je vais vous donner un petit tips, donc une petite astuce. En fait, vos bras, ils ont tendance en fait à rester dans le vide.
3: Ouais.
4: Et en fait, on tourne vraiment avec tout le corps, pas simplement avec les mains et les poignets. Et du coup, en fait, faut vraiment se pencher un peu en avant, avoir le dos bien droit et poser les coudes sur les genoux. Il faut que les coudes soient gainés, soient bloqués.
3: Ouais.
4: Voilà.
3: Bien maintenir.
4: Et donc, du coup, si vos bras et vos mains ne bougent pas, la terre sera beaucoup plus facilement stable.
3: En tout cas, moi, j'ai vu que c'était pas si facile que ça. Mais c'est quand même agréable d'avoir cette matière et de sentir qu'on peut donner une forme, aidée évidemment par le tour. Donc voilà, il y a le contact avec cette matière. Là, j'ai plus qu'à me laver les mains maintenant.
4: Tout à fait.
3: Mais en tout cas, voilà, pour les personnes intéressées, il y a un site internet tout simplement où on peut retrouver toutes vos créations et voir les ateliers que vous proposez. Le site, c'est ?
4: Oui, c'est www.elnaceramics.com.
0: C'est très joli ce que vous avez fait, Patrick. C'est quoi, un vase, une tasse, une chaise? Une chaise, c'est une chaise, j'ai reconnu. Oh, voilà qu'on les a sortis de leur chambre d'ado. Voici nos Hanson adorés avec Mbappa.

0: Les trois crinières blondes des frères Hanson, c'était Humbop.
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0: C'est Tendance, c'est votre rendez-vous quotidien pour décrypter le monde avec vous, Muriel Jourdan. Et aujourd'hui, on s'intéresse à des sports extrêmes qui semblent séduire de plus en plus.
3: Ouais, vous avez vu ça? La tendance est à repousser nos limites. Les sports extrêmes comme l'ultra-trail, l'ironman, l'aerox connaissent un succès fou. L'aerox, c'est d'ailleurs le sport tendance du moment, du sport à haute dose. Attendez, je vous plonge dans l'ambiance salle de sport. Voilà, là c'est mieux, non? L'Aerox, c'est une course de 8 km, fractionnée d'épreuves physiques quasi militaires. Il y a de la course à pied, des exercices, on va vous demander de lancer des trucs, pousser des chariots, faire du rameur, des burpees, des... Oups, je vous ai perdu là. Ça va? Vous êtes pas décédé? Le hic, c'est qu'à force de vivre dans une société qui valorise la performance, on se retrouve à souffrir. La question de sensations fortes et de dépassement de soi l'emporte parfois sur le reste.
0: Mais alors, ces sports extrêmes sont en plein essor en France. Tiens, d'ailleurs, il y a 1 million de personnes qui pratiquent le trail. Mais j'imagine que tout ça n'est pas sans risque, Muriel.
3: Oui, faire 2 km à la nage, 80 km à vélo, 15 bornes à pied, si on n'est pas entraîné, bonjour les blessures. Ce qu'on appelle d'ailleurs les lésions sportives de surcharge, comme les tendinites, les fractures de fatigue. En plus, la douleur n'est pas toujours immédiate. Malgré les risques, beaucoup de sportifs amateurs sont accros et aiment se défier, parfois trop, comme il le confie dans ce documentaire Sport Défense. Je souffre donc je suis, diffusé le 5 février dernier sur la chaîne publique suisse RTS.
4: Au passage de cette ligne d'arrivée, donc on ressent des émotions, c'est difficile à exprimer, à mettre un mot dessus, mais c'est quelque chose de très fort que moi j'avais jamais ressenti avant.
5: J'aime bien qu'après une course, que je me sente vraiment comme si j'avais tout donné et qu'à la fin, si je suis par terre, c'est une bonne chose à mon avis.
6: Addict ou pas, les amis me diraient, mais bien sûr que t'es addict, t'es complètement folle de faire des choses comme ça.
4: Ça a pris une très grande place malgré le fait que ce soit pas mon travail.
7: Je crois que c'est jamais assez. Quand on commence comme ça et qu'on croche comme j'ai commencé à crocher, on a toujours envie de plus.
3: Ces pratiques sont tendances, mais le risque est peut-être de trop glorifier le challenge et le dépassement de soi, comme l'explique dans ce même documentaire Frédéric Gazot, préparateur sportif.
8: Il y a quelques années, moi, quand j'ai commencé dans le métier, faire un marathon, 42 km, c'était déjà un exploit. Aujourd'hui, le marathon, c'est considéré comme, l'épreuve presque basique. On peut vraiment avoir des gens qui s'isolent énormément autour de leur sport. Oui. Comme je le dis souvent, si tu ne sais pas t'arrêter, ton corps t'arrêtera.
3: Bref, les défis sportifs extrêmes, c'est tendance. Marathon, ah oui. Ironman, ultra-trail. Ok, le sport, c'est bon pour la santé, à condition d'écouter son corps plutôt que le maltraiter. Bon, je vous laisse parce que moi, j'ai un marathon à préparer. Et ouais, course, enfant, repas à préparer. Et en plus, quand je franchis la ligne d'arrivée, il n'y a pas grand monde pour m'applaudir.
0: Mais si on est là pour vous, Muriel, partez devant, je vous rejoins. Allez, dans quelques minutes, vos informations sur ICI Picardie. Juste avant ça, c'est Dites-moi. Michel Jonas débarque dans 1 minute. À tout de suite.
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0: Dites-moi, Michel Jonas, ben voilà, une chanson pour tous ceux qui apprennent à laisser partir, sans oublier. Et oui, quand une histoire se termine, il y a les souvenirs qui brillent, cette petite voix qui demande pourquoi tout a basculé. C'est humain, c'est humain. Ah là là, décidément, nos peines de cœur sont vraiment à la base de 80% des chansons. Heureusement qu'on a des peines de cœur, sinon on parlerait de quoi dans nos chansons. Dites-moi, François, vous avez une chanson d'amour numéro 1 pour vous?
1: Comme ça d'emblée là, parce que vous me prenez à brûle pour point, je dirais Julien Clerc, ma préférence.
0: Ah, je le sais.
1: C'est pareil, c'est un peu de nostalgie quoi.
0: Ah bah oui, de toute façon les chansons d'amour en général ne sont pas les plus guillerettes. Et vous, dites-moi, c'est quoi votre chanson d'amour numéro 1? Dites-le moi sur WhatsApp 03 22 92 58 58.
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0: Merci d'écouter Ici Picardie, il est 11h. François Sauvestre pour les informations. Va-t-on vraiment en finir avec le démarchage téléphonique abusif?
1: C'est l'objectif de la loi qui entre en vigueur aujourd'hui avec un grand principe de consentement commercial. En clair, un refus de démarchage bloque le numéro et c'est aux consommateurs de signaler d'éventuels rappels pour dénoncer des sociétés qui s'exposent ensuite à de grosses amendes. C'est une avancée selon le sénateur centriste de la Somme, Stéphane Demilly, qui planche sur ce sujet depuis plusieurs années maintenant. Son interview est à retrouver sur ici.fr. À lire également sur notre site internet, cette histoire à peine croyable jugée hier au tribunal d'Amiens. Deux hommes de 20 et 21 ans ont été condamnés à 1 an et demi et 9 mois de prison ferme mi-juillet près de Montdidier. Ils ont séquestré un couple pour tenter de leur extorquer de la crypto-monnaie. Sauf que les victimes n'étaient en fait pas les bonnes. Le couple avait simplement emménagé dans l'ancienne maison de propriétaire de Bitcoin dont l'adresse avait fuité sur internet. Un coup de force pour tenter de récupérer l'électricité. Hier soir vers 20h, une trentaine de personnes d'un camp de gens du voyage ont bloqué le péage de l'A16 à Amiens, celui de la sortie 19 au niveau du crématorium. La communauté est installée sur un terrain juste à côté, là où un transformateur a disjoncté. Trop de véhicules s'y sont branchés en même temps, selon les gendarmes. Le blocage a duré une heure. Environ 200 caravanes sont installées sur ce terrain.
0: Le risque de feux de forêt reste élevé dans la Somme et dans l'Oise.
1: Oui, les deux départements Picard sont en orange sur la carte de la vigilance de Météo France, en cause la sécheresse des sols et de la végétation. Si vous êtes témoin d'un départ de feu, appelé le 18 des pompiers ou le 112 et mettez-vous le plus rapidement possible à l'abri en attendant l'arrivée des secours. Et puis la grande vague de départ se poursuit à l'Amiens SC. Après la relégation en Ligue 3 de football, l'effectif change totalement ou presque et les joueurs de l'an dernier s'en vont les uns après les autres. Dernier parti, l'international comorien Ryan Lutin. Le milieu de terrain s'engage avec Ahmet Spor, promu cette saison en première division turque. Et pendant ce temps-là, l'ASC continue de se préparer pour son deuxième match de la saison. Le premier à la Licorne, ce sera vendredi soir et ce sera contre La Roche-sur-Yon.
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1: Et le soleil continue de briller.
0: Tout à fait, soleil et chaleur au programme de cette journée. Cet après-midi, des températures entre 28 degrés d'Abbeville à Doulan, 29 degrés sur le littoral à Amiens ou Péronne et 30 degrés à Beauvais ou Compiègne.
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0: Tiens, rafraîchissons-nous avec un petit Daniel Balavoine. Parce que oui, un Daniel Balavoine, c'est toujours très rafraîchissant. Voici l'Aziza sur Ici Picardie.

0: Vous avez vu comme c'est rafraîchissant, je vous l'avais dit, hein, c'était l'Aziza, Daniel Balavoine.
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0: Par tout à tis, des cris, des rires, des musiques, des lumières, le parc Astérix, c'est vraiment le festival des sensations. Ici Picardie vous offre 4 entrées pour le parc Astérix. La fête la plus folle de l'été, c'est où ? C'est dans Ça passe ou ça casse ? Bien sûr, pour jouer ensemble, appelez-moi vite au 03 22 92 58 58. Au programme, 30 secondes pour répondre à des questions de culture générale, musicale et picarde. 5 bonnes réponses, vous êtes qualifié pour le tirage au sort de vendredi. Et puis voilà, vous repartez peut-être avec vos 4 entrées pour le parc Astérix. On joue ensemble, on s'amuse, on rigole. 03 22 92 58 58. Appelez-moi vite, je suis tout en full sentimental aujourd'hui. Oh là là, voici Alain Souchon.

0: Foule sentimentale pour se remplir le cœur de belles choses. De bon matin, c'était Alain Souchon.
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0: Et ben voilà, ça y est, on y est. Enfin, j'ai envie de dire, enfin, on joue ensemble. Et on joue avec Florent. Bonjour Florent.
3: Bonjour Guillaume, bonjour, ici Picardie.
0: Alors Florent, vous nous appelez d'où ?
3: Je vous appelle du sud de la France, près de Grasse, dans les Alpes-Maritimes.
0: Ah, et alors il faut nous raconter pourquoi vous écoutez ici Picardie ?
3: Alors ben, je vous ai découvert cet été, parce qu'en remontant dans ma famille, dans le Nord-Pas-de-Calais, sur Arras, sur la route, j'ai découvert ici Picardie et votre sympathique jeu.
0: Et ben voilà.
3: Je me suis dit, pourquoi pas tenter ma chance.
0: Du coup, vous êtes reparti avec ici Picardie dans la poche.
3: Exactement, voilà.
0: Et vous écoutez ça sur l'application, faites comment ?
3: Sur Internet.
0: Voilà, ça c'est un homme 3.0. Eh ben, merci de nous écouter, merci de jouer avec nous pour 4 entrées pour le Parc Astérix. Parc Astérix, vous avez déjà été il y a longtemps peut-être ?
3: Alors, j'y suis allé quand j'habitais encore dans le Nord, donc quand j'étais petit, mais ça fait très très très longtemps que j'y suis pas allé, ouais.
0: Vous étiez minot à l'époque, vous
3: aviez
0: au Parc Astérix. Et bien là, il y aura quelques petites nouveautés à aller découvrir au Parc Astérix. Mais pour ça, il faut se sélectionner pour le tirage au sort de vendredi. Un quiz de 30 secondes, 5 points marqués et c'est bon, vous êtes sélectionné. 3 ou 4 points, c'est le blind test pour vérifier tout ça, cher Florent. N'hésitez pas à passer si une question vous embête, comme ça vous gagnez du temps. Est-ce que tout est clair comme de l'eau cristalline, Florent ?
3: Tout est clair, Guillaume.
0: Alors attention, on se prépare et on y va. Quel fleuve traverse la ville de Londres ?
3: La Tamise.
0: En mathématiques, quel est l'inverse de l'addition ?
3: La soustraction.
0: Comment appelle-t-on les habitants de Beauvais ?
3: Je passe.
0: Quel groupe britannique mené par Annie Lennox chante Sweet Dreams en 83 ?
3: Je passe.
0: Quelle est la capitale de la Belgique ?
3: Bruxelles.
0: Quel département est pour préfecture Amiens ?
3: La Somme.
0: En quelle année l'homme a-t-il marché sur la Lune pour la première fois ?
3: 69.
0: Oh là là là là !
3: J'hésite entre 69 et 68, je ne sais plus.
0: Eh ben, suspense ! On va savoir ça dans un petit instant. Alors, le fleuve qui traverse la ville de Londres, bonne réponse, c'est la Tamise. Un point. En mathématiques, l'inverse de l'addition, c'est la soustraction. Une bonne réponse, 2 points. Alors, les habitants de Beauvais ne s'appellent pas les je ne sais pas, ça, c'est une autre ville. Les habitants de Beauvais s'appellent les Beauvaisiens.
3: Allez,
0: une petite assiette, j'en avais trop, je voyais que le placard commençait un peu à s'écrouler. Donc ça tombe bien, on s'en débarrasse. Alors, Annie Lennox, Sweet Dreams en 83, c'était ça. Et le groupe britannique qui chante ça, c'est Eurythmics. Alors, la capitale de la Belgique, c'est Bruxelles. Bonne réponse. Le département qui a pour préfecture Amiens, c'est la Somme. Bonne réponse. Alors, attendez, je compte, parce que 1, 2, 3, 4. Nous sommes à 4 points. Florent, attention, là, c'est le grand suspense. Tout va se jouer là. Est-ce que l'homme a marché sur la Lune pour la première fois en 69 ou en 68 ? C'était le roulement de tambour, mais nous n'avons pas le budget pour. C'était bien en 69. Bonne réponse.
3: Génial.
0: Et ben voilà, Florent. C'est un.
3: Ben super.
0: Pour cette grande première, c'est un tout bon. On appelle ça un tout bon. Et ben vous voilà qualifié pour le tirage au sort de vendredi. Soyez près de votre téléphone vendredi matin. S'il sonne, c'est soit Claude François, soit moi. Donc.
3: Plus de chance que ce soit vous.
0: Je pense aussi. Merci beaucoup, Florent.
3: Merci à vous.
0: Et en plus, 4 paires de lunettes pour regarder l'éclipse de demain. Dites-moi, Florent, quelle est la radio qui vous fait jouer aujourd'hui à Ça passe ou ça casse ?
3: Et c'est ici Picardie.
0: Bien sûr. Merci, Florent. Très bon été à vous et à très bientôt sur ici Picardie.
3: Merci,
0: on continue
3: Guillaume.
0: De jouer ensemble. 03 22 92 58 58, 4 entrées pour le Parc Astérix. Oh là là, ça me donne envie de danser. Et ben voilà, voilà le titre idéal pour. C'est le tout nouveau morceau de Bruno Mars, On My Soul.

0: bah on aime bien ça, ce nouveau petit Bruno Mars. C'était On My Soul. Dites-moi, attendez, je jette un petit coup d'œil dans mon sac. Je vois que j'ai une journée de folie au parc Astérix. Ça intéresse quelqu'un qui veut 4 places pour le parc Astérix? Eh ben jouons ensemble. 03 22 92 58 58. Appelez-moi vite. On joue, on rit et on aime. C'est la vie, quoi. C'est ici Picardie. Allez, on se retrouve juste après ça.
1: Il s'est brûlé les yeux sur son loupin de terre.
0: Il s'est brûlé les yeux car il n'a pas mis ses lunettes pour regarder l'éclipse, le vilain. Allez, les murs de poussière, Francis Cabrel arrive dans 2 minutes 30 secondes. À tout de suite.
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0: Les murs de poussière, c'était Francis Cabrel.
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0: Mais qui va aller au parc Astérix? Qui va passer la sélection, le tirage au sort? Est-ce que c'est Anita? Bonjour Anita.
3: Bonjour Guillaume.
0: Alors vous nous appelez d'où Anita?
3: Alors j'appelle de Poulainville.
0: De Poulainville. Vous là, vous êtes sur la route, non?
3: Oui, là je suis sur la route, je vais récupérer mes enfants et mes petits-enfants à Port-Mahon.
0: Ah bah voilà, ils sont partis profiter de la plage, les petits chanceux.
3: Voilà, ils sont partis profiter du soleil.
0: Bah, ils ont bien raison, c'est les vacances, on en profite. En plus, belle journée aujourd'hui. Et dites-moi Anita, vous êtes garée là?
3: Je vais me garer dans pas longtemps.
0: Ouh là là là là là là, vite vite vite on se gare pendant que je vous rappelle les règles. 30 secondes de questions de culture générale, musicale et locale. Si vous marquez 5 points, vous êtes sélectionné pour le tirage au sort de vendredi, pour les 4 d'entrée, pour le parc Astérix, plus 4 paires de lunettes pour l'éclipse de demain. 3 ou 4 points, c'est le blind test pour vérifier tout ça. Anita, est-ce que vous êtes prête, garée, opérationnelle, prête à marquer 5 points?
3: Oui, ça y est, je suis prête.
0: Alors c'est parti mon kiki. Quel est l'ingrédient phare de la tapenade spécialisée de Provençal?
3: Des olives.
0: Combien font 500 moins 150?
3: 350.
0: Dans quelle ville se situe le musée des ortillonnages?
3: Le musée des ortillonnages, je le connais pas, à Amiens peut-être.
0: Qui a chanté « Je t'emmène au vent » en 1997?
3: Je t'emmène au vent... Je sais plus.
0: Alors passez, c'est pas grave. Comment nomme-t-on la femelle du taureau?
3: La vache.
0: Oh la vache, j'espère que c'est la bonne réponse. Alors, l'ingrédient phare de la tapenade, bien sûr, c'est l'olive. Olive noire, olive verte. Combien font 500 moins 150? C'est 350. Bonne réponse. Nous voici à 2 points. Le musée des ortillonnages, c'est à Rivry. C'est de l'autre côté, les ortillonnages. Mais c'est juste d'accord, à côté d'Amiens. Bon. Alors, je t'emmène au vent. Souvenez-vous, c'était ça.
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0: Ah, Louise attaque.
3: Ah, Louise attaque.
0: Alors, nous en sommes à combien? Nous en sommes à 2 points. Il nous manque 1 point pour aller au blind test. Eh bien, 1 point qui arrive, puisque la femelle du taureau, c'est bien la vache. 3 points, Anita. Je vous passe un petit extrait. C'est le blind test. Vous avez 5 secondes pour me donner l'interprète. Ok, Anita?
3: Ok.
0: Allez, c'est parti. Je vous écoute.
3: Je ne sais pas. Je l'ai pas reconnu.
0: Eh ben, c'était je ne sais pas. Bonne réponse.
3: J'aurais bien voulu.
0: Ah, pourtant, c'est la période, là. Hein, les amours d'été. C'était David et Jonathan.
5: Est-ce que tu viens pour...
0: David et Jonathan. Est-ce que tu viens pour les vacances? Bon, bah, est-ce que tu viens pour les vacances, mais est-ce que tu n'iras pas au parc Astérix pour cette fois-ci, voilà. Anita?
3: Je n'ai un temps particulier.
0: Mais vous nous rappelez, on joue ensemble, il n'y a pas de souci. Et puis voilà, vous retentez votre chance. Vous, c'est avec grand plaisir.
3: Merci.
0: Bon, faites bonne route, Anita, soyez prudente et à très bientôt sur Ici Picardie.
3: Merci beaucoup.
0: Bon été à vous, à bientôt. Allez, Michael Jackson pour danser ensemble. Pas du tout dansant, hein, ce titre, mais c'est pas grave. Liberian Girl.

0: Liberen Girl, Michael Jackson.
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0: Allez, venez avec moi, on part redécouvrir la cathédrale d'Amiens à la nuit tombée.
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0: Tout cet été encore, le spectacle Chroma transforme la façade de la cathédrale Notre-Dame d'Amiens en un immense écran de lumière grâce à des projections monumentales. On va même pouvoir redécouvrir les couleurs d'origine du monument qui vont reprendre vie dans une expérience immersive de près de 50 minutes. Le spectacle est gratuit, c'est tous les soirs jusqu'au 12 septembre à 22h pétante sur le parvis de la cathédrale. Et en plus, petit bonus, après la projection, un guide conférencier est présent gratuitement pour répondre à toutes vos questions. Ben là, plus d'excuses. On se retrouve tous à 22h devant la cathédrale d'Amiens. 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
0: Oh, j'ai l'impression qu'Axel Bauer s'est déjà préparé pour l'éclipse de demain. Je le vois enfermé comme ça. Il a mis ses lunettes, ici Picardie, sur le nez. Et je crois même qu'il a déjà éteint la lumière.

0: où va falloir rallumer. Là, je ne vois plus rien, je ne peux plus lire mes questions. C'était Axel Bauer.
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0: Oh, j'aperçois dans le creux du téléphone quelqu'un de tout bronzé qui arrive. Bonjour Sandrine.
2: Bonjour.
0: Vous êtes de retour de vacances, je le sens.
2: C'est ça.
0: Ça, c'est le bonjour du retour de vacances, quand on est plein d'énergie. Faites-nous rêver, vous avez fait quoi pendant vos vacances?
2: J'ai visité la baie de Somme.
0: Ah, le plus bel endroit de France, comme vous avez eu raison.
2: Voilà.
0: Alors, c'est la première fois que vous jouez à Ça passe ou ça casse?
2: C'est ça.
0: Vous vous êtes dit, aujourd'hui, c'est le jour où il faut le faire.
2: C'est ça.
0: Eh bien, vous avez eu bien raison, chère Sandrine, car peut-être pour vous, 4 entrées pour le parc Astérix. Pour vous sélectionner pour le tirage au sort de vendredi, il faut marquer des points, il faut en marquer 5. 5 points, ça va? On vise les 5 points directs, Sandrine, on est comme ça?
2: On va essayer.
0: Bon, vous n'hésitez pas à vous passer, hein, c'est une question, ne perdez pas de temps. On enchaîne. Eh bien, Sandrine, tout est bon de mon côté, est-ce que pour vous aussi?
2: Oui.
0: Alors 3, 2, 1, go! Quel parc d'attractions inspiré d'une célèbre BD située dans l'Oise?
2: Le parc Astérix.
0: Dans quel jeu de société culte le but est de parcourir 1000 km?
2: Une bande.
0: Quel plat traditionnel alsacien est préparé à partir de choux fermentés et de charcuterie?
2: La choucroute.
0: Quel est le double de 45?
2: 90.

0: Lors de la Première Guerre mondiale, quelle bataille s'est déroulée dans la Somme en 1916?
1: Bataille de la Somme, je passe.
0: Vous passez ou vous répondez?
1: Non, je passe.
0: Alors, le parc d'attractions inspiré d'une célèbre BD, on se demande ce que c'est. Est-ce que ce serait un parc d'attractions dont on parle depuis une semaine? Je pense bien, c'est le parc Astérix. Un point, Sandrine. Le jeu de société dont le but est de parcourir 1000 km, c'est le 1000 bornes. Allez, deux points. Le plat traditionnel alsacien fait de choux fermentés, de charcuterie. C'est la choucroute. Bienvenue à la fête de la choucroute, Sandrine. Je vous laisse nous faire une petite danse bavaroise. Ça nous fait 3 points. Le double de 45, c'est 90. Bonne réponse. Dommage d'avoir passé, car la première, la bataille qui s'est déroulée dans la Somme, c'est bien la bataille de la Somme.
1: Ah, oui. Alors, je pense que c'est une ville qu'il fallait dire.
0: Eh ben non, des fois le plus simple et le plus vrai. Alors Sandrine, ça veut dire un petit blind test qu'on se fait dans un instant. Vous restez avec moi, on se retrouve juste après Céline Dion qui nous fait danser avec son titre Dansons. C'est dans 30 secondes, à tout de suite.
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0: aime bien ce petit rappel de fin de chanson et des chansons passées de Céline Dion. C'était Dansons.
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0: Nous sommes toujours avec Sandrine. Vous êtes là, Sandrine?
3: Oui, oui.
0: Alors, Sandrine, il y avait eu 4 points pour ce n'était pas suffisant pour être directement sélectionné pour le tirage au sort pour les 4 entrées pour le parc Astérix. On va donc vérifier ça avec un petit blind test. Je vous passe un extrait, vous avez 5 secondes pour me dire qui est l'interprète. Vous êtes prête, Sandrine?
3: Oui.
0: C'est parti.
3: Mylène Farmer.
0: Oh, j'ai pas entendu. Vous avez dit qui?
3: Mylène Farmer.
0: On me dit dans l'oreillette que c'était Josiane Farmer, sa cousine, qui a repris tous ses tubes. Bonne réponse, Sandrine, Mylène Farmer. Nous sommes libertines et vous vous êtes qualifiées pour le tirage au sort de vendredi, Sandrine. Alors, soyez près du téléphone vendredi matin. Peut-être que je vais vous appeler pour une bonne nouvelle.
3: Très bien.
0: Bravo, Sandrine. Bon après-midi et à très vite sur ICI Picardie.
3: À très vite. Merci. Au revoir.
0: Allez, on continue de jouer ensemble. Il reste une place. Ne tardez pas. Oh là là là là. Toi, femme publique, Noé Wheeler. 0322 92 58.

0: Toi, femme publique, c'était Noé Wheeler sur Ici Picardie. 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Allez, on joue ensemble, ça passe ou ça casse. Appelez-moi vite au 03 22 92 58 58. Dernier candidat du jour. Après, c'est fini pour aujourd'hui. Allez, on se retrouve dans une minute.
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0: On joue à ça passe ou ça casse sur Ici Picardie. On se retrouve dans un instant, juste après That The Way I Like It.

0: Sea and the Sunshine Band. C'était That The Way I Like It.
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0: Ça passe ou ça casse pour 4 entrées pour le parc Astérix. On reçoit notre dernière candidate du jour. C'est Frédéric. Bonjour Frédéric.
3: Bonjour Guillaume.
0: Alors Frédéric, une fidèle joueuse de Ça passe ou ça casse.
3: C'est ça.
0: Bon, vous êtes en vacances là.
3: Je suis en vacances.
0: Oh là là, ça bronze et les doigts de pied en éventail et ici Picardie dans les oreilles.
3: C'est ça.
0: Et ben voilà, super, super, je suis presque un peu jaloux. J'adorerais m'écouter moi-même, je suis presque un peu jaloux. Alors Frédéric, on va essayer de marquer 5 points pour être qualifié pour le tirage au sort de vendredi. Pour ça, et ben 30 secondes de questions. Si vous bloquez une question, et ben vous passez, hein. Et puis voilà quoi Frédéric. Alors est-ce que vous êtes entraîné depuis la dernière fois? Est-ce que tous les jours vous avez fait 45 minutes de Trivial Poursuit?
3: C'est pas loin.
0: Ah bon, ben voilà. Bon, ben on va voir si ce travail a porté ses fruits. Attention Frédéric, vous êtes prête?
3: Prête.
0: Allez, c'est parti. Qui a chanté On va s'aimer en 1983?
3: Gilbert Montagnier.
0: Quel château des Yvelines est mondialement connu pour sa galerie des glaces?
3: Versailles.
0: Dans quel département se trouve la ville de Beauvais?
3: Poissante-Loise.
0: Quel est le prénom du plombier moustachu habillé en rouge, héros du jeu vidéo Nintendo?
3: Mario.
0: Quelle est la plus grande planète de notre système solaire?
3: Jupiter.
0: Combien de secondes y a-t-il dans 3 minutes?
3: 180.
0: En quelle ligue va jouer l'Amiens SC à la rentrée?
3: Voilà. Ligue
0: 3. Oh là là.
3: La Ligue 3.
0: Non mais dites-moi sans Frédéric, j'ai l'impression que cet entraînement a porté ses fruits. Là, on ne vous arrêtait plus, hein. J'ai dû arrêter le chrono, sinon on y était encore ce soir. Alors vérifions tout ça, tiens, et dansons un petit peu au rythme de Gilbert Montagnier. On va s'aimer, bonne réponse Frédéric. On laisse un peu, on aime bien Gilbert. Alors, le château des Yvelines, qui est mondialement connu pour sa galerie des glaces, c'est le château de Versailles. Bonne réponse. Nous voici à 2 points. Dans quel département se trouve la ville de Beauvais? C'est dans l'Oise. Bonne réponse. 3 points. Le petit plombier moustachu, habillé de rouge, c'est Mario. Bonne réponse, car s'il était en vert, c'était son frère et qui s'appelle, allez pour un point bonus. Oh là là, mais elle est inarrêtable. La plus grande planète de notre système solaire, c'est Jupiter. Donc là, si je sors ma calculatrice, 1, 2, 3, 4, on est déjà à 5 points. Mais on va voir si on a le grand bingo des 7 points. Dans 3 minutes, on met effectivement 180 secondes. 6 points. Oh là là là là, j'en ai des sueurs. Tellement je suis impressionné. Et l'Amiens SC a commencé sa rentrée, bien sûr, en Ligue 3. Oh là là, bah Frédéric, nous voici avec 7 points, vous avez explosé tous les records. Bravo à vous, ben c'est bon, vous êtes sélectionné pour le tirage au sort de vendredi, pour les 4 places pour le parc Astérix. Alors heureuse Frédéric?
3: Ah super, maintenant je croise les doigts pour les avoir.
0: Eh ben on croise les doigts des mains, des pieds, on croise tout ce qu'on peut. Eh ben félicitations Frédéric, dites-moi, quelle radio vous a fait marquer 7 points aujourd'hui?
3: Picardie.
0: Oh, je crois bien. Félicitations Frédéric, et puis ben, je l'espère à vendredi, soyez près du téléphone, le téléphone va peut-être sonner. Très bonne journée à vous, profitez bien du soleil, bronzez bien et bonnes vacances Frédéric.
3: Merci, bonne journée.
0: Oh là là, que d'émotion de terminer avec cette qualification. On joue encore hein, sur ICI Picardie, demain c'est avec Patrick Vincent que vous jouez à 11h à Ça passe ou ça casse. Allez, un petit code du coffre très rapidement, c'est 2312.
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0: Merci d'écouter ICI Picardie et de jouer avec nous. Il est midi. Les informations, c'est avec vous François Sauvestre, et à la une, une promesse législative.
4: Celle d'en finir enfin avec le démarchage commercial abusif. La loi votée l'an dernier entre en vigueur aujourd'hui. Elle remplace le dispositif Bloctel, cette plateforme où l'on pouvait signaler son numéro et éviter d'être appelé constamment pour des panneaux solaires, un compte formation ou un changement de fournisseur d'énergie. Seuls 11% des Français se sont inscrits sur Bloctel. Il fallait donc changer de braquet. Cette fois, la loi repose sur le principe du consentement commercial. En clair, un refus de démarchage bloque le numéro et vous pouvez signaler d'éventuels rappels pour dénoncer des sociétés qui s'exposent ensuite à de grosses amendes. Alors, est-ce que ça sera efficace? C'est la grande question. Pour l'instant, le scepticisme est plutôt à la hauteur du ras-le-bol chez ces Amiénois.
5: Démarchage téléphonique, ça vous parle? Vous êtes concerné?
6: Ah oui, plusieurs fois par jour.
5: Jusqu'à combien?
6: 3-4 par jour à peu près, oui.
5: Et vous faites comment alors?
6: Je réponds plus, donc c'est fini, voilà. Carrément, je ne décroche plus.
7: En principe, j'écoute une minute, le temps de m'apercevoir que c'est du démarchage, et je raccroche un peu brutalement. Voilà.
8: Ça peut être des 0-1, donc ça porte à confusion. Souvent, c'est des robots.
6: Et si vous lui dites, mais non, mais ça m'intéresse pas, etc., il continue. Donc vous dites, c'est une IA, et je raccroche.
5: Donc jamais vous vous êtes fait arnaquer?
6: Moi, ça m'est pas arrivé encore, j'espère que ça n'arrivera pas. Mais
5: est-ce que vous pensez que le fait que maintenant les consommateurs doivent donner leur consentement aux entreprises de démarchage, ça peut changer la donne?
6: Ça éliminerait l'IA? Non, pas obligatoirement.
5: Là, vous me posez une colle. Hein.
6: En tout cas, je trouve que c'est bien qu'on nous demande d'effectuer notre avis plutôt que de nous débiter de la pub. C'est une bonne chose.
4: Cette loi anti-démarchage téléphonique est donc en vigueur désormais en France. C'est une avancée, selon le sénateur centriste de la Somme, Stéphane Demilly, qui planche sur ce sujet depuis maintenant plusieurs années. Son interview est à retrouver sur ici.fr. À lire également sur notre site internet, cette histoire à peine croyable jugée hier au tribunal d'Amiens. Deux hommes de 20 et 21 ans ont été condamnés à 1 an et demi et 9 mois de prison ferme. À mi-juillet, près de Montdidier, ils ont séquestré un couple pour tenter de leur extorquer de la crypto-monnaie. Sauf que la victime n'était pas les bonnes. Elles avaient simplement emménagé dans l'ancienne maison de propriétaire de Bitcoin dont l'adresse avait fuité sur Internet. Le risque de feux de forêt reste élevé dans la Somme, mais aussi dans l'Oise. Les deux départements Picard sont en orange sur la carte de la vigilance de Météo France. En cause, la sécheresse des sols et de la végétation. Si vous êtes témoin d'un départ de feu, appelez tout de suite le 18 des pompiers ou le 112.
0: Et que serait un château médiéval sans son pont-levis?
4: C'est une magnifique bâtisse construite au 15e siècle, puis démolie et reconstruite au 19e. Dans le sud-ouest de la Somme, le château de Rambure attire de nombreux visiteurs avec ses tours rondes en briques et ses douves. Mais c'est vrai qu'une pièce maîtresse manquait. Le pont à bascule ne fonctionne plus depuis plusieurs années. Les propriétaires veulent donc restaurer tout le mécanisme et ce gros chantier est en cours, Clara Vincent.
9: Pour y accéder, il faut traverser le château. Le régisseur Aurélien Ries ouvre la porte arrière et nous voilà devant le pont quasiment terminé.
10: On a terminé de mettre le plancher. Il y a encore ça à faire, il y a encore la ferronnerie.
9: C'est-à-dire les rambardes sur chaque côté.
10: Donc la partie fixe est là et toute la partie qui va bouger, c'est cette partie-ci qui est juste devant nous. Là.
9: Et à la différence du pont-levis qui se tire à l'aide d'un système de chaînes ou de câbles, celui-ci est un pont à bascule.
10: Le pont à bascule, en fait, il y a justement ce système de levier et de contrepoids et vont faire que les contrepoids lève la grosse masse du pont qui est quand même, il fait un peu plus de 5 tonnes là.
9: 5 tonnes qui sont donc levables à la verticale.
10: Là il fonctionne.
9: Il actionne le pont avec une télécommande de chantier.
10: Et voilà. Alors la partie qui bascule, elle fait un petit 6 mètres je crois. En longueur, il fait 8 mètres.
9: Ce qui fait de lui un ouvrage exceptionnel à plusieurs titres.
10: C'est le seul qui sera fonctionnel dans les Hauts-de-France. Il n'y en a pas d'autres à ma connaissance, à moins que je me trompe. Et en tout cas, si ce n'est pas le seul des Hauts-de-France, c'est au moins de ce qu'on a trouvé, le plus grand d'Europe.
9: Son ouverture au public est prévue dès septembre pour les Journées du Patrimoine.
4: Et ce sera précisément les 19 et 20 septembre pour ces journées très attendues du patrimoine. Au total, ce chantier du pont du château de Rambure coûte 500 000 euros. Et puis les journées se suivent et ne se ressemblent pas. Pour Romain Fuchs, au championnat d'Europe de natation à Saint-Denis, près de Paris, médaillé d'argent avec le relais et Léon Marchand hier. L'Amiénois était engagé en solo ce matin sur le 100 mètres nage libre, qui n'est pas sa spécialité. Avec le 8e temps de sa série, il échoue à se qualifier pour les demi-finales.
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4: Le ciel est bleu et le soleil brille.
0: Bah voilà, une belle journée d'été comme on les aime. Soleil et chaleur vont rythmer la journée. Cet après-midi, des températures entre 28 degrés d'Abbeville à Doulan, 29 degrés sur le littoral à Amiens ou à Péronne et 30 degrés à Beauvais ou Compiègne. Je vous laisse avec le meilleur d'Otaquet. Très bonne journée avec ici Picardie.
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13: Bonjour à toutes et à tous, j'espère que vous allez bien. Il va faire encore très chaud cette semaine. Pensez à vous hydrater régulièrement et faites attention aux plus fragiles, les enfants, les personnes âgées et les animaux de compagnie. Nous sommes ensemble jusqu'à 13h pour profiter des meilleurs moments d'Au Taquet. Ce mardi sur votre radio ici, il va beaucoup être question de cuisine et de bons petits plats. Mais nous aurons aussi une militaire qui va au travail en uniforme avec ses pantoufles à tête de lapin et une auditrice qui nourrissait le magnétoscope de la famille avec du pain.
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13: Mais avant de retrouver Valérie Damido, Éric Bastien et nos candidats qui, je ne le dirai jamais assez, sont top. Musique avec un des plus grands succès de Philippe Lafontaine. Montez le son pour Cœur de loup. N'hésitez pas à chanter aussi avec lui sur votre radio ici.

0: vous écoutez ici et je suis sûre que comme moi, vous n'avez pas pu vous empêcher de fredonner Cœur de loup avec Philippe Lafontaine. Place à Valérie Damido et Éric Bastien maintenant qui sont avec Anne d'ici Paris-Île-de-France, une bonne mangeuse qui aime bien les bons plats d'Auvergne, mais pas seulement, et Pierre d'ici de Romardèche qui collectionne les bouchons. Et quand je dis qu'il collectionne, ce n'est pas un peu, mais beaucoup. Vous allez voir sur votre radio ici.
1: Alors, Anne, c'est l'heure.
2: Oui.
1: C'est l'heure de déjeuner. Je ne peux pas résister au fait de dire que tu manges des plats absolument diététiques, à savoir la potée, l'aligot, la truffade, le pâté de patate. Voilà. Hein, dis donc, c'est pas.
2: Oui.
3: C'est l'Auvergne.
2: C'est l'Auvergne. Oui, que je mets bien à l'honneur aujourd'hui.
1: Mais alors, du coup, tu fais à manger pour tes amis. Tout le monde se régale. J'imagine que tu ne te fais pas un aligot pour toi toute seule.
2: Non, absolument pas. Absolument pas, mais bon, ça pourrait, un petit aligot.
1: Un petit aligot comme ça, sur le coin de table.
2: Alors, à la tome.
1: Ah bah, évidemment. Comment vous dire, le Saint-Nectaire, la tome, tout ça. Enfin, les fromages.
3: Le Cantal.
1: Ouais, bah, tout.
2: Le Cantal.
3: Mais oui. La fonte d'Ambert, madame.
1: Oh là là, les deux Auvergnats.
3: Le bleu d'Auvergne.
1: Oh là là.
3: Bon. Est-ce qu'on peut te demander un petit. C'est quoi, les sommeliers, qu'est-ce qu'on prend comme vin avec tout ça?
1: Avec l'aligot.
4: Qu'est-ce qu'on pourrait mettre? Un côte d'Auvergne, tiens. Oh, une côte d'Auvergne.
1: Bah, c'est bien.
4: Pour rester local.
1: Ah bah voilà, on reste local. Alors, je vous ai pas dit, non seulement elle s'est dévouée toute sa vie pour les autres, ouais. Mais elle continue là. Elle s'occupe des associations de la ville, elle est au comité des fêtes, elle est à l'association des seniors, elle organise des séjours pour les enfants, et voilà, non mais cette petite.
2: Au jardin pédagogique.
1: Et voilà, non mais dis donc, hein, c'est quand même.
3: La Légion d'honneur là.
1: Oh bah la Légion d'honneur, hein, moi j'en appelle à Manumac, hein, donc voilà.
3: Au plus au point.
1: Ouais, oui,
3: plus au niveau.
1: Belle petite Légion d'honneur.
3: Bah allez, on lui donne. Allez, voilà, c'est
1: voilà.
3: Fait.
1: Voilà.
3: Allez, c'est
1: Anne,
3: fait.
1: Je vous remets la médaille de la Légion de la dévotion et du super sympathique.
3: Au nom de la confrérie de la Ligo.
1: Au nom de la confrérie de la Ligo, de la tome et du Saint-Nectaire, du cholestérol et du gras.
3: Vive le diabète.
1: Et du diabète. Bonne soirée à tous.
3: Oh là là.
1: Alors ma chérie, tu as trois.
3: 3 kilos, bien sûr.
1: Non, hein. Bon, évidemment. Voilà. Tu as 3 points. Est-ce que tu vas marquer 3 points de plus avec la question à choix multiples? Je vais te poser une question, te faire des choix de réponses et puis tu auras 10 secondes pour me donner ton choix. Tiens, on met ma musique préférée. C'est moi quand j'arrive à la salle de sport une fois tous les 15 ans. Les mecs sont tellement contents de me voir.
3: Les tapis se prosternent devant vous.
1: Les machines deviennent dingues. Tout le monde applaudit avec ses petites roues. Alors.
3: Oh, j'ai l'image.
1: T'as l'image? Voilà. Alors, écoute bien, ma petite Anne. Combien de médailles, tous métaux confondus, hein, bronze, or, argent, c'est les médailles. Combien de médailles les athlètes français ont-ils remporté lors des récents Jeux Olympiques d'hiver? 17, 21, 23, aucune, sauf une médaille en chocolat. Alors, combien ils ont gagné de médailles, nos petits athlètes français, là, aux Jeux Olympiques d'hiver? 17, 21, 23, une médaille en chocolat, top chrono, 10 secondes.
2: Je dirais 17.
1: Et... bah, non. Et non. No, c'est 23. 8 médailles d'or, 9 d'argent, 6 de bronze. Donc ils avaient prévu d'en gagner 21, ils en ont gagné 23. Bravo les gars, vous êtes formidables.
3: Pierre, avec ici de Romardèche, consommer avec modération, hein, pour le petit Côte-du-Rhône que tu nous as conseillé. Je rappelle que tu es sommelier.
4: J'ai dit Côte-d'Auvergne, avec
3: l'Aligo. Exactement.
1: Oui, elle n'a pas dit un Côte-du-Rhône. Hein.
3: Ah oui, c'est le Côte de quoi, Rhône d'Ivoire?
1: J'ai pas retenu Côte-du-Rhône. Pas d'Auvergne.
3: Mais ça existe, ça, le Côte-d'Auvergne? Ça existe vraiment. Mais je le connais pas celui-là, moi. Oh, je ne connais pas complètement ma région, ça, dis donc.
4: Tu fais découvrir.
3: Oui. Bah oui. Alors, on vient d'écouter les bouchons de vin. Alors, j'imagine que comme sommelier, tu collectionnes des bouchons de vin.
4: À peine.
3: C'est-à-dire, t'en as combien? Vas-y, fais-nous rêver.
4: Bah, en fait, je pense que je vais pouvoir isoler entièrement la maison de l'extérieur en collant des bouchons tout autour de tous les murs.
1: Bah voilà, c'est bien ça.
3: Dis donc. Et puis, quand tu colleras tous les bouchons, tu iras te promener dans ton jardin et tu joueras du clairon, hein, à ce moment-là. Oui. Parce que monsieur est déjà passé sur France 3, parce qu'il faisait partie de la fanfare de Saint-Péret.
4: Oh, alors c'est vieux, quand même, c'est très vieux. Hein. J'avais 8-10 ans.
3: On a les archives, hein, tu sais, avec Lydon, on a tout. Tu jouais du clairon et après tu t'es mis à quel instrument?
4: À la trompette.
3: Et tu en joues encore ou pas?
4: En fait, Non, malheureusement, ça me manque un peu parce que j'ai aussi joué avec un petit orchestre avec des copains. Donc, il y avait on avait plutôt des reprises Rolling Stone, Brothers, des choses comme ça.
3: Ouais.
4: Donc, la trompette avec simplement quelques riffs. Et c'était bien sympa et la musique vivante me manque un peu. Quoi.
3: Bah,
4: et
3: écoute,
4: j'aimerais bien y remettre, bah, mais c'est difficile quand même.
3: Ah, si tu trouves le temps, n'hésite pas à te remettre à la trompette et à la musique, avec grand plaisir.

0: éclairs.
1: La symphonie des éclairs, Zao de Sagazan sur votre radio ici. Nous retrouvons maintenant Christiane d'ici Provence et Jean-François d'ici Limousin. Tous les deux aiment bien manger, mais il y en a un qui cuisine bien mieux que l'autre. D'ailleurs, Valérie Damido et Eric Bastien essayent de passer commande, comme ça, l'air de rien sur votre radio ici. Et vous, qu'avez-vous prévu pour le déjeuner ?
2: Christiane vit à Marseille, la joyeuse et belle cité de Marseille. On fait beaucoup d'aquagym, de longe-côte, du pilate, dis donc, on s'active.
3: Ah ben oui, et puis on fait ça donc avec mon mari à La Ciotat, dans une des plus belles baies du monde.
2: Ah ouais, c'est beau. C'est vrai, ouais. C'est beau. Et alors à Marseille, tu vas où à la piscine ? Tu vas au cercle des nageurs, là, au cercle de je sais plus quoi ? Comment ça s'appelle ?
3: Ah non, c'est bien plus loin. Non, c'est... Moi, je vais dans un centre de balnéothérapie.
2: Ah.
3: Avec, on est une quinzaine de copines. L'eau est bien chaude. Oh. Trop bien.
2: Oh là là là là, le bonheur. Bon, alors... On en a un peu parlé tout à l'heure, mais elle aime bien le bricolage, elle aime bien décaper des meubles, elle les rénove, voilà, elle coud, elle fait des trucs. Alors, qu'est-ce que c'est que ça ? Il paraît qu'on fait des costumes de carnaval, dis donc, tu as plein de talents !
3: Ah ben oui, surtout pour mes enfants à moi, parce que maintenant, c'est trop facile hein, pour les petits-enfants. Internet, on commande un truc. Tandis qu'avec mes enfants, on cousait, on avait ce plaisir d'essayer, de rajouter des paillettes, des trucs. Mais bon, ça va, le plaisir reste encore.
2: Ouais, mais enfin, c'est plus joli les costumes que tu leur as fait que les trucs sur Internet, non ?
3: Oui. Tout à fait. Ah oui, moi je suis bien d'accord.
2: Ah,
3: déjà,
2: ouais.
3: Les tissus sont pas les mêmes. Hein. Attention, la qualité. Hein.
2: Bah oui, sur Internet, c'est des trucs. Voilà, c'est un peu de la. Voilà.
3: Mmh. Alors, on les met une fois, puis on peut jeter. Hein.
2: Ah bah on les lave pas, surtout parce que si on les lave, ils disparaissent, quoi. Donc bon.
3: C'est clair.
2: Bah oui. Alors, quand je dis qu'elle fait plein de trucs, hein, au-delà de faire du bricolage et de la couture, elle fait aussi des cours de cuisine. Parce que. Il paraît que t'es la reine du lapin, la moutarde et des cannellonis.
3: Ah ouais. Ça, c'est ma formation qui veut ça, parce que quand c'était pas la techno, donc avant la techno, ça s'appelait ENT, éducation manuelle et technique.
2: Exactement.
3: Et on avait de la cuisine pour les élèves. Ils adoraient ça, d'ailleurs.
2: C'était génial. Moi, j'adorais. J'ai eu ça, moi, parce que à mon école.
4: Ah, moi, j'ai eu ENT, ouais. Exactement.
2: Bah oui, ça a disparu, je sais pas pourquoi.
3: Et voilà.
2: Ouais, ouais. Oh là là.
3: Ah, ouais.
2: Et il paraît que tu fais bien les lasagnes, et ça.
4: Ah, ça, on adore les lasagnes. Je rappelle qu'avec un bon petit papier d'aluminium en direction du 116 avenue du président Kennedy, c'est toujours possible de les recevoir. Voilà.
2: Allez, taisez-vous donc. On va marquer le deuxième point tout de suite, ma Christiane.
3: Alors, essayez.
2: Mais tu vas réussir. Alors écoute bien cette question. Le télétravail, eh bien, il paraît que le télétravail, ça booste la natalité. Alors, est-ce que le télétravail booste la natalité ? Est-ce que c'est vrai ? Est-ce que c'est faux ? Top chrono, 5 secondes.
3: Oh, je dirais faux.
2: Et non, c'est vrai.
3: Ah,
2: et oui, les couples et les partenaires qui télétravaillent au moins un jour par semaine, eh ben, ils ont plus d'enfants que les autres. Donc,
3: Ça veut dire qu'ils ne travaillent pas vraiment, quoi. Ils font
2: voilà. Donc, moins de trajets, plus de bébés, pas de points.
4: Jean-François, pas de points non plus. Jean-François, mais on va se réveiller, mon petit Jeff, là, à la base Jean-Haut-de-Vienne. Alors, on ne l'a pas dit tout à l'heure, Jean-François, mais tu es éleveur de brebis et tu travailles en famille, si j'ai bien compris.
5: Oui, je me suis associé avec mon frère il y a 3 ans.
4: Ton jumeau, donc
5: et j'étais installé avant et puis il m'a rejoint il y a 3 ans.
4: Ok, vous avez combien de brebis ?
5: On a 1100 brebis tous les deux.
4: Waouh ! 1100 brebis. Ça doit être un travail colossal. T'as toujours voulu faire ça, hein ? T'as toujours voulu travailler pour la terre, pour les animaux, être agriculteur en fait, Jeff ?
5: Oui, ça m'est venu très tôt, dès la 5e, Oui.
4: Bon, écoute, si t'es heureux, c'est l'essentiel. On sait que c'est pas des métiers faciles et on salue tous les agriculteurs qui nous écoutent à cette heure-ci. Je sais même qu'il y en a qui nous écoutent dans le tracteur. On a déjà eu ça, quelqu'un qui a joué avec nous qui était dans le tracteur. Tu fais partie d'une équipe de foot dans ta commune. Tu nous en parles ?
5: Oui, malheureusement, elle n'existe plus. Dans la jeunesse.
2: Mais
4: il n'y a plus de foot dans la commune ? Vous êtes 140 ?
5: Non, elle a tenu 40 ans, mais le Covid a signé la fin du...
4: Attends, sur les 140, tu vas pas me faire croire que tu peux pas trouver 11 joueurs quand même pour jouer sur le terrain.
5: Il va y avoir des joueurs, mais ils n'auront pas l'âge pour jouer suffisamment toute la durée.
4: Alors, on a parlé du fait qu'elle avait du talent côté cuisine, Christine. Alors lui, voyez, c'est toujours Philippe Etchebest, mais on est dans le cauchemar en cuisine avec Jean-François. Ah, on n'est pas dans le top chef. Toi, c'est une obligation la cuisine, hein.
5: J'adore manger, mais je ne sais pas cuisiner.
4: C'est-à-dire que
5: le repas de fête, c'est steak à chez nous.
4: Oui, steak à chez nous, c'est repas de voilà, c'est
2: bah, c'est magnifique, c'est déjà bien.
4: Magnifique.

0: She drives me crazy, Fan Young Cannibals dans la playlist d'ici. À suivre votre agenda de l'été, peu importe que vous soyez en vacances ou non, nous vous proposons des idées de sortie près de chez vous, à tester le week-end, le soir, après le travail ou en journée avec les enfants et les petits-enfants. Ensuite, retour de la musique avec Bernard Lavilliers et Jimmy Cliff sur votre radio ici.
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2: Même l'été, Valérie Damido et Eric Bastien sont avec nous à l'heure du déjeuner. Nous écoutons les meilleurs moments d'Otaquet tous les jours jusqu'à 13h. La suite juste après Bernard Lavilliers et Jimmy Cliff sur votre radio ici.

0: Tempo Harmonie, Bernard Lavillier, Jimmy Cliff sur votre radio ici. Valérie Damido et Eric Bastien jouent maintenant avec Isabelle, qui est parfois tête en l'air. Elle nous raconte deux anecdotes assez sympas. Et avec Sébastien, d'ici Sud-Lorraine, qui est tripophobe. Et là, vous vous demandez ce que c'est d'être tripophobe. Eh bien, elle vous explique cela sur votre radio ici. Et je dois avouer que c'est quand même un peu atypique comme phobie.
1: Alors, je rappelle qu'Isabelle joue ici, Braise Isel, elle habite à Saint-Ségal. Elle est snipeuse, footballeuse. Et voilà. Et karaoké, mais pas italien. Mais par contre, une chose est sûre, nous avons notre petite Pierre Richard de la semaine.
2: Ah!
1: Ben oui, parce que il paraît qu'un jour, t'es parti de l'hôtel pour aller à l'état-major et que dans le métro, t'avais des chaussons, mais. Des chaussons comment? Ils sont comment?
3: Ah, bah des chaussons. des chaussons qui avaient une tête de. Une petite tête de lapin, je sais plus de. Voilà.
1: Ah, des trucs.
3: Des gros chaussons, là.
1: Ah, les chaussons en peluche, là.
3: Voilà, les chaussons en peluche, là. Avec la tenue militaire, et en fait, j'ai pris le métro pour aller dans le 7e arrondissement, l'histoire de la défense. Et dans le métro, je voyais des gens qui me regardaient bizarrement, et en fait, en baissant les yeux, je me suis rendu compte que j'étais partie en chaussons.
1: Et bah bien sûr. Ah bah voilà. Et du coup, c'est pas tout parce que t'as tellement la tête en l'air qu'une fois t'es parti en course avec ton fils. Bon, comme c'était long et que lui, le supermarché, ça l'ennuyait un peu, il est parti lire et s'asseoir dans un coin. Et voilà. Qu'est-ce qui s'est passé?
3: Je suis partie. J'ai passé à la caisse. J'ai rangé mes courses dans mon coffre et au moment de partir, j'ai dit mince, j'ai oublié Anthony.
1: Et voilà.
3: Et bien là, je t'ai rendu compte de rien du tout. Il était là, il disait tranquille.
1: Bon, c'est bien, au moins il n'aura pas eu de traumatisme d'abandon, ce
3: pauvre. Mais il était surpris, il dit mais on a plus les courses, quand ça se fait.
1: Oh là là là, quelle honte. Alors, ma petite sniper, je te propose de marquer tout de suite 3 points. Ce serait pas mal que tu marques 3 points vu que t'en as pas. Alors.
3: Je vais juste préciser en un petit sourire à Sébastien, je suis née à Toul, hein. Je suis Lorraine, vous aussi.
4: C'est mignon.
5: Oh, bah c'est au travail, ma chérie.
1: Ah bah voilà.
3: Voilà.
1: Très bien. Bah écoutez, si s'il y en a un des deux qui gagne, vous partirez dans le chalet ensemble. Alors écoute bien. En début d'année 2026, l'acteur James Van Der Beek nous a quittés à l'âge de 48 ans. De quelle série culte James Van Der Beek était-il le personnage principal? Je te fais des propositions. Madame est servie. Dawson. Les Feux de l'amour, Radio France Flamme. Alors, James Van Der Beek, qui est mort, c'était le personnage de quelle série? Madame est servie, Dawson, Les Feux de l'amour, Radio France Flamme. Top chrono, 10 secondes. Tu me dis quoi?
3: Dawson.
1: Ok. Et c'est... Évidemment, c'est une... Pas de réponse.
4: C'est un chien derrière.
1: Et oui, ça s'appelait Dawson. Ça a été diffusé de 98 à 2003. Et c'est bien évidemment Dawson. Ça te fait 3 points. Bravo.
4: Et le chien est content. On entend. Un chien.
1: Évidemment.
4: Est content. Bah, oui. Sébastien, tu l'avais cette réponse ou pas du tout?
5: Oui.
4: Oui. Ah, je suis plutôt. Ok, ça.

0: sur ces fajitas là. Ah. Alors, pareil que t'es le roi de la fajitas, excuse-moi quand même, est-ce que tu peux nous expliquer?
1: Alors, la fajitas, c'est ma spécialité. C'est-à-dire que je mets les galettes 37 secondes au micro-ondes. Ça les fait chauffer à une température exacte et du coup, mes enfants adorent.
0: Le mec est un super cuisinier. Il sait mettre la fajitas 37 secondes dans le micro-ondes.
2: Ah ouais, ça c'est...
0: Et les gnocchis.
1: C'est mon petit secret que je dévoile.
0: Écoute, merci de l'avoir dévoilé.
2: Merci de dévoiler ça à la France.
0: Sans ce secret, je ne sais pas comment Philippe Etchebest aurait pu continuer sa carrière.
1: Les soirées de Valérie vont être réussies dorénavant.
2: Oh, merci, je te remercie vraiment.
0: Alors, il y a quelque chose qui me surprend aussi. Sébastien a peur des petits trous.
1: Ah oui.
0: Est-ce que c'est... Je ne sais pas. Je suis... Je comprends pas, ça veut dire quoi, peur des petits trous?
1: Alors, je sais pas si vous avez déjà vu des images où il y a des dessous de pieds avec plein de petits trous, des petites alvéoles, et en fait, ça me met des frissons. Et je sais pas pourquoi.
0: C'est des dessous de pieds. Hein.
2: Les dessous de pieds?
1: Oui.
0: Les dessous de pieds, on a des petits trous.
2: Nous, on a des trous sur les pieds?
1: Il y a des images comme ça, je ne me l'explique pas.
0: Mais tu les vois où, ces images?
2: Mais où vois-tu des trous avec, sous les pieds?
1: Sur Internet, ça s'appelle être tripophobe. Voilà.
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0: un des derniers titres de Jérémy Frérot dans la playlist d'ici. Jérémy Frérot qui sera au Festival du Roi Arthur à Bréal sous Montfort en Ille-et-Vilaine le dimanche 23 août. Faisons connaissance à présent avec un autre Jérémy. C'est un auditeur d'ici Nord qui aime bien chiner dans les brocantes comme Valérie Damido. Et Elsa, ici d'ici Pays de Savoie, qui avait tendance, quand elle était petite, à donner à manger au magnétoscope de la famille. Ce qui a beaucoup surpris Eric Bastien sur votre radio ici.
1: Alors Jérémy qui a 38 ans, qui habite à Quatenières. Dis donc, il paraît que tu collectionnes les euros.
2: Oui, alors oui, je me suis mis à collectionner les pièces euros depuis leur arrivée en France. Et je n'arrête pas, voilà. Aujourd'hui, je collectionne encore, mais je ne vais pas les acheter plus cher que ce soit. C'est juste vraiment trouver la pièce si je l'ai dans mon porte-monnaie.
1: Ah, mais alors les euros que français ou tu essaies d'en trouver de tous les pays de, où il y a...
2: Non, c'est vraiment les euros de tous les pays, pas que la France.
1: Pas que la France, d'accord. Donc, tu te prends des petits séjours de ci, de là.

0: en Europe pour choper des euros.
1: Alors, oui et non, c'est prévu hein, que je fasse l'Europe, mais j'ai déjà pas mal de pièces, hein, notamment l'Espagne, Portugal, enfin je vais pas citer tous les pays, mais voilà, pas mal. Après, les plus rares comme le Vatican, Monaco, forcément, là, c'est plus compliqué à avoir. Mais oui, je vais pourquoi pas aller dans ces destinations-là.
2: Et il y en a en France, hein, de toute façon, des pièces...
0: Oui, mais c'est pas marrant de les acheter, on s'en fout. Le mieux, c'est d'aller dans les pays.
2: C'est vrai.
1: Exactement.
0: C'est complètement con d'acheter des pièces. Autant aller visiter les pays, passer un week-end. Alors, tu aimes les brocantes. Là, tu pourrais trouver des pièces, par exemple. Il paraît que tu fais beaucoup de brocantes.
1: Oui, je fais pas mal de brocantes, surtout en ce temps-là, quand il fait beau. Voilà, je cherche pas quelque chose de spécifique, hein, je chine. Mais voilà, si je trouve des pièces, je vais pas les acheter. C'est pas mon principe. Le principe, c'est vraiment voyager, l'avoir dans porte-monnaie, et si je l'ai, bah là, ok, je la garde.
0: Eh ben voilà, ça c'est bien. Alors dis donc, on a plein de points communs, parce que moi aussi je fais des brocantes, évidemment, et tu joues au casino. Pa-pa-pa.
2: Oh là là.
1: Bah oui.
0: Tu joues à quoi au casino?
1: Alors au début, je jouais aux roulettes électroniques. J'ai arrêté, maintenant je joue beaucoup aux machines à sous, mais vraiment, voilà, toutes les machines à sous. Et voilà, j'essaye de me limiter, mais c'est compliqué.
0: Ah, mais tu joues pas aux jeux de cartes, quoi, en fait, tu fais que les machines.
1: Non, voilà, je joue pas aux jeux de cartes, le blackjack, le poker, voilà, je joue au poker en ligne, mais je joue pas dans le casino.
2: Mais est-ce qu'il gagne au moins avec tout ça? Est-ce qu'il gagne beaucoup?
0: Bah, il est milliardaire, il vient de s'acheter une île dans les Caraïbes.
2: Comme ça, il a envie de jouer avec vous pour le plaisir. Bah voilà.
0: Pour aller, Gérard Mé.
1: Non, je ne gagne pas.
0: Alors, mon chat, c'est la question à choix multiple. Je te pose la question, je te propose des réponses et à mon top chrono, tu auras 10 secondes pour me donner ton choix. Alors, tiens, on part en Irlande. Hop. Et oui. Et pourquoi on part en Irlande? Parce qu'aujourd'hui, mardi 17 mars, c'est la Saint-Patrick.
2: Bonne fête, Patrick.
0: Voilà, donc c'est le saint patron de l'Irlande. Alors, à l'occasion de cette fameuse Saint-Patrick, quelle grande ville américaine colore sa rivière en vert, symbole de l'Irlande?
2: Les verts en vert.
0: Alors,
1: Chicago.
0: Oh bah, j'ai même pas le temps de dire Boston, Chicago, New York, que l'autre il me dit Chicago. Bah, j'ai envie de te dire top chrono, rien du tout. T'as raison, c'est Chicago.
1: Voilà.
0: Bravo, c'est Chicago. Il verse un colorant végétal écologique qui teinte l'eau pendant des heures. Voilà, bravo, ça te fait donc 3 points de plus. Tu as 7, Jérémy.
2: Elsa qui est célibataire, qui a un chat qui s'appelle Newton. Elsa qui va ouvrir son entreprise de VTC. Ça a l'air de te faire rire à chaque fois que je résume un petit peu ta vie, Elsa.
3: C'est rigolo.
2: Bon, ce qui est rigolo, c'est ce que tu faisais quand t'étais petite. Parce que alors, j'ai découvert plein de trucs marrants, un peu à la Ducobu. Toi, t'aimais bien faire des petites bêtises. Et alors, ça vous fait rire. Elle nourrissait le magnétoscope. Mais avec quoi?
0: Mais c'est-à-dire?
2: C'est-à-dire qu'il y avait un magnétoscope.
3: Des punaises et des
2: bouts de pain. C'est-à-dire qu'on a tous eu un magnétoscope dans les années 90, je crois. Et toi, tu lui donnais la boîte, et ça s'ouvrait comme ça. Et tu lui donnais du pain.
3: C'est ça.
0: Parce que tu croyais qu'il était vivant, en fait, c'est ça, tu croyais que c'est un petit animal?
3: Bah ouais, je pensais que ça lui ferait plaisir, maman et papa étaient très contents. Hein.
2: Ouais, sauf qu'un jour, t'as été plus loin, t'as mis des punaises dedans.
3: Ouais, c'est ça, exactement.
2: Voilà. Ouais. Et donc forcément, au bout d'un moment, ça marche plus, hein. On est d'accord.
3: Non.
2: Mais oui, mais c'est pas fini, remettez-moi du cobu, petite. Elle a failli faire exploser la maison, qu'est-ce qui s'est passé?
3: J'ai mis la cuillère dans le micro-ondes.
2: Ah oui?
3: C'est normal.
2: Bah bien sûr.
3: C'est normal de mettre du métal dedans.
2: C'est normal. Et le micro-ondes a explosé?
3: Alors, il n'a pas explosé, la lumière a cassé, heureusement, mais ça aurait pu aller plus loin,
2: Oui, bien sûr.
0: Là, tu sais que c'est les gremlins qu'on met dans les micro-ondes, voilà. Pas les cuillères. Hein.
2: Vous en voulez encore? En primaire, on est pourtant pas vieux en primaire, quoi, 6, 7, 8 ans. Tu t'es pris un ballon de foot dans la tête. Qu'est-ce que tu as décidé de faire?
3: Oui.
2: À la Ducobu, hein?
3: Eh ben, j'ai fait semblant de perdre connaissance et ça a duré quelques jours.
2: T'as fait croire que t'avais perdu la mémoire?
3: C'est ça, ouais.
2: Mais pourquoi?
0: Bah pour ça.
3: Je sais pas.
2: Pour t'abuser.
3: J'ai aucune idée.
2: Ça n'est ni que ni tête tout ça. Mais j'adore, hein. Mais voilà, c'est les bêtises qu'on fait quand on est enfant.
0: Je vais faire chier mes parents, je vais faire croire que j'ai plus de mémoire.
2: Ah non, mais c'est très très drôle.
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0: Elle sera en concert au mois d'octobre, Vichy, Saint-Étienne, Orléans, Poitiers par exemple, Véronique Sanson, Vancouver, sur votre radio ici. Dans moins d'une minute, Valérie Damidot et Eric Bastien seront toujours avec Jérémy d'Issy-Nord, qui est un grand maniaque du rangement, mais vraiment. Hein. Et Elsa d'Issy-Nord, qui nous raconte quelques anecdotes quand elle travaillait dans l'hôtellerie. À tout de suite sur votre radio ici.
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4: Nous allons tout de suite parler de ta maniaquerie, mon petit chéri. Il paraît. Alors ça, c'est quelque chose, tu vois, pour un... Jusqu'ici, je trouvais qu'on avait plein de points communs. Tu vois, t'aimes la déco, t'aimes les brocantes, tu joues au casino, tu vois, on aurait pu passer un week-end ensemble.
5: Ah, mais moi, ça me va, on peut.
4: Bah, on peut, mais mon chéri, il paraît qu'il faut que tu ranges tout avant de partir.
5: Oui, malheureusement, oui. C'est un des tops que je peux avoir, c'est que tout doit être rangé, les interrupteurs éteints, les portes fermées, bien vérifiées à chaque fois, tout. Sinon, je ne pars pas, même si je suis en retard.
4: Ah, c'est-à-dire que si, par exemple, tu as oublié de ranger la vaisselle la veille, tu fais la vaisselle avant de partir.
5: Bon, c'est très rare qu'elle soit pas rangée.
4: Ouais. Voilà, donc tu es prêt à te mettre en retard pour ranger la maison.
5: Exactement.
6: Un homme bien.
4: Et alors, est-ce qu'Emeric, il est comme toi ou pas?
5: Non, pas du tout.
4: Et voilà, c'est le principal sujet d'engueulade dans les couples, tu le sais.
5: Oui, mais ça va. On arrive à concilier.
4: Ouais, mais il y en a toujours un qui est plus maniaque que l'autre.
5: Oui, j'avoue. Ouais. Moi, je suis trop maniaque.
4: Mais est-ce que tu travailles dessus? Est-ce que tu en parles? Est-ce que tu essayes de laisser un peu le bordel?
5: Oui, j'essaye de laisser un verre sur la table, mais voilà, je peux m'en rendre malade, quoi.
4: Oh mon Dieu! Alors, en plus, il paraît que tu râles.
5: Ah ouais, je suis très râleur, moi.
4: Oh mon Dieu!
5: Voiture, partout, je suis un râleur.
6: Il a toutes les qualités, cet homme-là. Il est parfait.
4: Tu arrêtes. Tu es râleur sur quoi en voiture? Parce que ça va pas assez vite, tout ça, là.
5: Ah, mais je dis à chaque fois, je pourrais être policier, je les admirerais tous. Un feu dépassé, un feu rouge dépassé, quelqu'un qui descend la priorité, dans un rond-point, etc. Je supporte pas.
4: Moi, mon fantasme absolu, c'est d'avoir un gros paintball avec des boules de couleur. À chaque fois que quelqu'un commet une infraction, je lui tirerais un truc de paintball dedans.
6: Oh, la violence.
4: Rose fuchsia. Voilà.
5: Seulement pouvait.
4: Ah, écoute, si seulement.
6: Présentez-vous, là, il y a des élections, allez-y.
4: Oh là, mon Dieu, la politique, c'est pas pour moi, mon pauvre chéri. Bien, mon chat, on va essayer de marquer 5 points de plus avec cette question cash et une chanson de Renaud.
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4: Mon petit Renaud. Alors, il chante en argot, nous, on va parler d'argot. Écoute bien. Quand on dit, c'est quelle profession quand on dit baveux? C'est comme quoi comme profession baveux en argot? On désigne quoi? Quel est le métier du mot baveux? C'est quoi? Et vas-y.
5: L'avocat.
4: Hop, mais c'était tellement
6: fort.
4: Et
6: lui, il n'utilise pas les chronos, lui. Hein.
4: Mais non, lui, il n'utilise pas les
6: chronos. Règles, ça.
4: Eh ben voilà, eh ben bravo, bien évidemment. Eh oui, un baveux, c'est un... Bah, c'est une expression un peu moqueuse, hein. Ça veut dire que ça parle tellement les avocats que ça bave, quoi. Voilà, bon, bah ça te fait 5 points de plus, c'est un sans faute.
6: Elsa, il est en train d'installer sa suprématie, là, avec un sans faute pour Jérémy.
4: Bon, t'es pas... Non, c'est un sans faute,
6: Oui, c'est un sans faute. Elsa, t'es pas très loin non plus, hein. C'est-à-dire que, franchement, un petit point d'écart. Encore faut-il marquer. Elsa, tout à l'heure, je t'ai entendu pas dans la motive totale. Moi, j'ai besoin de conquérants, là.
8: Oui, c'est vrai, mais il est très très fort. Hein.
6: Oui, mais toi aussi, doute pas de toi.
4: Elle est magnifique.
6: Mais oui, elle est magnifique. Wow. Mais Elsa aussi, elle est magnifique. Avec son petit côté du cobion, on vous a raconté toutes les bêtises qu'elle faisait quand elle était Kabyle. Bon, je vous ai dit aussi qu'elle avait travaillé en hôtellerie, dans la restauration, il y a quelques années. Il t'est arrivé des trucs un peu... coquinou, quoi. Oh, bon, oui, hein. Allez, comme ça, on a vu des clients nus assez souvent.
4: Bah oui.
8: Ah ouais, dans l'ascenseur, ouais, à la réception, ils débarquent, ils confondent la porte de la salle de bain avec la porte de l'entrée de la
6: chambre. Allez.
8: Ouais. Donc ils sortent et ils sont tout nus et ils se retrouvent sans clé et ils descendent pour aller chercher une clé, quoi.
6: Ah, et donc t'as vraiment des gens qui prenaient même pas le temps de mettre un peignoir, un truc, qui venaient tout nus à la réception. T'es sérieuse là?
8: Ah bah ouais, ils sortaient tout nus de la chambre, ils confondaient vraiment le toilette avec la porte. Enfin...
6: Alors c'est pas tout, hein, dans un hôtel de luxe dans lequel tu as travaillé, un client appelle la réception, qu'a-t-il demandé?
8: Il a demandé une couverture supplémentaire pour ceux qui savent ce que c'est.
6: Alors ?
4: Ah bah, une meuf, quoi.
6: C'est une, c'est une prostituée, en fait, la couverture supplémentaire. Ah ouais. Donc on t'appelait et on te demandait des couvertures pour se réchauffer. Bah dis donc, t'as dû vivre des choses assez particulières, assez amusantes. Tu te lances dans quoi, là?
4: C'est très amusant de commander une couverture.
6: Oui,
4: c'est super.
6: C'est amusant,
4: c'est hyper drôle.
6: C'est quelque chose de particulier, en tous les cas. Quoi. Bah, c'est, voilà. C'est quoi ton entreprise de VTC? Tu nous en dis un petit mot, là, dans quoi tu te lances?
8: C'est pour emmener les personnes à l'aéroport pour ceux qui ont besoin d'un chauffeur et aussi pour ceux qui veulent partir en soirée, qui ont besoin de boire de l'alcool et qui ont besoin d'être amenés.
6: Bien sûr, et d'être Sam. Bon, bah parfait, bravo, lance-toi et je te souhaite le meilleur pour ton entreprise donc de VTC.
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0: groupe The Brothers Johnson. Et voilà, les meilleurs moments d'Otakès sont terminés pour aujourd'hui. Il y en aura d'autres demain à partir de 12h05 avec une passionnée de cuisine, une autre de Disney, un candidat qui était représentant en produits de bricolage mais qui n'aime pas bricoler. Et bien sûr, des candidats qui raconteront à Valérie Damido et Eric Bastien sur votre radio ici comment ils ont rencontré leur chérie. Souvenir, souvenir.
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0: Bel été avec votre radio ici, il est 13h. Les informations, Emeline Ferry. Bonjour Emeline.
2: Bonjour Catherine, bonjour à tous.
0: À la une.
2: De nouvelles mesures contre le démarchage téléphonique. Qu'est-ce qui change aujourd'hui? Mais surtout, est-ce que ce sera vraiment efficace? On vous répond dans un instant. Des fortes chaleurs sur une bonne partie du pays. 42 départements en risque élevé de feux de forêt et la sécheresse qui gagne du terrain à tel point qu'il faut alimenter certaines communes en eau avec des camions citernes. Nous serons au Porge, village meurtri par le méga-feu de la Gironde, avec des psychologues au chevet des habitants. Et puis le compte à rebours est lancé. Si vous avez vos lunettes, il faut maintenant choisir le meilleur endroit pour vivre l'éclipse de demain soir. Est-ce vraiment la fin des appels intempestifs? Le téléphone qui sonne à toute heure de la journée. L'interdiction du démarchage téléphonique non consenti entre en vigueur aujourd'hui. Et c'est un soulagement pour beaucoup de monde.
3: Les numéros en 04, quelque chose, je réponds jamais, par principe.
4: Je vous appelle pour votre pompe à chaleur, ben, ça tombe bien, j'en ai pas.
5: Moi, je suis sur un certain fournisseur de téléphone et c'est un autre fournisseur qui m'appelle. On a l'impression qu'ils se refourguent nos numéros de téléphone pour me démarcher, quoi.
6: Est-ce que vous avez confiance en cette nouvelle loi ou est-ce que vous pensez qu'ils vont réussir un peu à se faufiler?
5: On verra bien. Hein. De toute façon, les numéros de téléphone, ils circulent, hein, donc voilà.
7: Ça va certainement faire régresser les appels de démarchage, mais il y aura peut-être des sociétés qui vont trouver... des techniques pour toujours appeler. Les lois, elles sont faites pour être détournées, donc il y en a quelques-uns qui vont tenter leur chance. Ils vont trouver des failles.
4: Je ne suis pas persuadée que ça change grand-chose.
6: J'ai l'impression que vous n'y croyez pas trop à cette nouvelle loi.
4: Non, on n'y croit pas du tout.
2: Un témoignage recueilli au micro de Ici Provence pour nous expliquer ce nouveau dispositif. Nicolas Joly est avec nous. Bonjour.
8: Bonjour.
2: Nicolas, ce qui change, c'est que désormais, tout repose sur le consentement des consommateurs.
8: On ne peut plus vous appeler sans votre accord. C'est la grosse différence. Le démarcheur doit impérativement avoir obtenu votre consentement éclairé. Il doit donc vous dire qui il est ou pour qui il travaille et quels sont les biens ou services pour lesquels vous serez démarché si vous l'acceptez. Ce consentement est valable un an maximum et ne se renouvelle pas automatiquement.
2: Bon, maintenant que le cadre est posé, on peut se demander quand même quelle ruse les démarcheurs vont trouver pour le contourner.
8: Plusieurs situations sont déjà prévues par le décret. La demande d'accord ne peut pas être rédigée à l'avance dans un document que vous signez, les termes et conditions d'un programme de fidélité par exemple. Et, faut-il le rappeler, ne pas dire non, ce n'est pas consentir. Un message du type « si vous poursuivez votre navigation sur notre site internet, vous consentez au démarchage », ça ne fonctionne pas. Le professionnel doit conserver la preuve de votre accord pendant 3 ans pour vous permettre de contester un démarchage abusif. Enfin, vous pouvez à tout moment retirer votre consentement, y compris oralement, par téléphone. Tout ça, bien sûr, repose sur une condition, que les entreprises et leurs prestataires respectent ce nouveau cadre légal.
2: Merci Nicolas Joly pour ce décryptage à retrouver également sur ici.fr.
0: Et la vigilance orange canicule s'étend.
2: 43 départements concernés par les fortes chaleurs sur une large partie ouest de la Bretagne jusqu'à l'Allier et puis sur la face sud-est du pays ainsi que la vallée du Rhône. Et demain, 24 départements supplémentaires s'ajouteront à la liste. Il faisait déjà 27 degrés à Nice ce matin au lever du jour. 26 à Montpellier, on attend jusqu'à 35, 36, 37 degrés cet après-midi. Situation qui intensifie encore un peu plus la sécheresse, particulièrement sévère cet été. Certaines communes doivent même être approvisionnées en eau potable avec des camions-citernes ou des bouteilles d'eau. C'est le cas dans 80 communes, d'après le dernier décompte du gouvernement fin juillet. Exemple en Côte d'Or, Guillaume Fariol.
9: 2 à 3 fois par semaine, toute la journée, un camion-citerne fait des allers-retours pour alimenter les villages de Quincy-le-Vicomte et de Quincereau. Indispensable, la source est quasi à sec, s'inquiète Gilles Robillard, président du syndicat des eaux.
10: Il y a eu un orage l'autre jour, ça n'a rien fait sur la source. Elle n'a pas donné 1 mètre cube de plus. Elle donne 21 mètres cubes jour en ce moment. C'est insuffisant parce qu'on consomme 60 mètres cubes.
9: Pour l'instant, malgré le coût de ces ravitaillements, pas question de couper l'eau à certaines heures de la journée. Si la situation s'aggrave, ça pourrait arriver en tout dernier recours. Isabelle habite Quinsereau.
11: J'arrive même plus à me rappeler le jour où ça a vraiment plu.
9: Et elle est très inquiète.
11: C'est terrifiant. Ça fait un moment qu'on sait qu'il y aura un problème d'eau et là, on le touche vraiment du doigt. Ça a basculé du mauvais côté. Ça fait partie de notre quotidien maintenant, c'est ça.
9: Un quotidien au rythme des petits gestes pour économiser l'eau. Terminer par exemple la façade fleurie de la maison de Fabienne.
12: On a laissé les fleurs mourir, on ne les a pas arrosées. Et puis moi j'envisage par exemple de plus en mettre. C'est des gestes tout cons, mais bon, je pense que multiplié par des milliers de gens, ça peut faire quelque chose.
9: En attendant une solution pérenne pour les prochains étés, des études sont en cours pour trouver d'autres sources d'eau et s'y raccorder.
2: Et alors que 42 départements sont placés en risque élevé de feux de forêt aujourd'hui, la Gironde panse ses plaies et pour accompagner les sinistrés, les personnes traumatisées par le méga-feu qui a ravagé 42 000 hectares dans le département, une cellule médico-psychologique recueille la parole. Plus de 800 consultations ont déjà eu lieu, notamment dans le village du Porge, Victor Delfouillou.
9: Lorsque l'on discute avec des sinistrés du Porge, certains parlent de la peur lorsqu'une sirène retentit.
13: Ça peut être un son, ça peut être une odeur.
9: Charles-Henri Martin, le médecin psychiatre qui coordonne la cellule psychologique.
13: La version positive de ça, c'est la Madeleine de Proust. Ça, c'est sentir une odeur de gâteau, puis hop, ça nous ramène, quand on était petit, l'odeur du gâteau de la grand-mère. C'est cette version-là, version dure, version peur, version souffrance, où là, l'odeur de brûlé va ramener l'ensemble de l'esprit dans l'espace-temps du moment de l'événement.
9: Dans les plus de 800 consultations depuis fin juillet, il a vu passer des adultes sinistrés, mais aussi des enfants qui dorment mal la nuit.
13: On peut avoir surtout des questions de cauchemars, de terreurs nocturnes. On peut avoir des signes physiques, de plaintes physiques, d'énurésie avec du pipi la nuit par exemple.
9: Certains n'ont rien perdu durant l'incendie, mais l'oreille attentive des professionnels reste indispensable. Céline est psychologue au département. Elle intervient lors du bus en plus, autre dispositif qui passe dans les communes évacuées.
14: Il y a des gens qui sont dans la culpabilité d'être touchés alors qu'ils n'ont pas été sinistrés à proprement dit. On peut être touché à différents niveaux, seulement par l'évacuation ou juste en ayant vu des images dans les médias.
9: Elle a même vu passer des bénévoles marqués par les témoignages des gens qu'ils ont accompagnés.
2: Un reportage ici, Gironde.
0: 13h07, une caserne de gendarmerie visée par une attaque.
2: Visée par des tirs de mortier dans la nuit de dimanche à hier, en état d'aile dans le territoire de Belfort. Aucun blessé, mais la caserne a été délibérément ciblée. C'est une info révélée par ici, Belfort-Montbéliard, Lisa Guinic.
15: Une dizaine de tirs, un peu après une heure, au petit matin, lundi, sur l'immeuble des logements. Là où vivent les gendarmes avec leurs familles, les conjoints des militaires et leurs enfants. Des projectiles tirés en direction des balcons. Heureusement, pas de blessés. Les artifices ont quand même explosé contre la façade. Les traces sont d'ailleurs toujours visibles sur les murs. Juste après les tirs, au moins 5 gendarmes sortent de la caserne pour partir à la recherche des auteurs. Ils ne les trouvent pas, mais tombent sur un lanceur de mortier et un briquet au sol. Ces deux éléments sont à l'analyse pour tenter de retrouver des empreintes ou une trace ADN. Le reste des investigations se poursuit pour retrouver ce groupe, auteur des tirs de mortier. Aucun suspect n'a été arrêté pour le moment.
2: Et une enquête est ouverte. Dans le Rhône, les gendarmes démantèlent un trafic de stupéfiants à la prison de Villefranche-sur-Saône. De la drogue livrée par des drones, plus de 1850 livraisons aériennes en moins de deux mois. 5 personnes ont été interpellées, dont 3 en flagrant délit. Un mot du prix du gaz qui va augmenter à la rentrée pour près de 6 millions de ménages. Le prix de référence, plus 5,6% au 1er septembre. Conséquence du conflit au Moyen-Orient.
0: Et préparez-vous à vivre un moment historique.
2: L'éclipse solaire demain en fin de journée. Ce sera particulièrement spectaculaire dans le sud-ouest de la France. Éclipse quasiment totale au Pays Basque. Et dans les Landes, 98,6% d'obscuration. L'impatience monte du côté de Mont-de-Marsan. Joris Chamberger.
16: Parmi les curieux qui vont observer l'éclipse, il y a Christophe. Mais Christophe, il ne sait pas vraiment d'où il va pouvoir faire ça.
17: On ne sait pas trop encore, mais on va essayer de trouver un endroit dégagé en fonction de la météo.
16: Et même s'il n'a pas de plan, ça ne le dérange pas de sortir la voiture pour trouver le meilleur endroit.
17: Oui, s'il y a moyen d'avoir Avec un ciel dégagé, oui, on va faire quelques kilomètres. C'est une curiosité, c'est un événement, donc on a envie, quoi.
16: Un peu plus loin, on croise Jean-Louis, lui aussi il va regarder l'éclipse. Par contre, il est un petit peu moins motivé.
18: Autour de chez nous, simplement, on va pas faire de kilomètres pour ça. Si on peut le voir tout près de chez nous, c'est pas plus mal, quoi.
16: En revanche, pour Philippe, qui se balade main dans la main avec son fils, tout est déjà prévu.
19: Comme on est dans le centre du village, on aura des toits, des arbres ou des choses comme ça, donc on va se déplacer un tout petit peu. Il y aura pas grand-chose à faire, même pas un kilomètre. Peut-être qu'on s'amènera l'apéro, vu que ça va tomber à la bonne heure. Et puis, on profitera de l'éclipse tous ensemble, en toute sécurité, avec les paires de lunettes qui vont bien.
16: Alors, pour observer l'éclipse, le plus important, c'est d'avoir l'horizon ouest le plus dégagé possible, puisque le soleil sera déjà en train de se coucher, et donc déjà très bas. Et ça, c'est ce que nous explique Yves De Angeli de l'Astroclub du Marsan.
20: Les Landes, c'est relativement plat, donc on trouve un endroit qui est un peu surélevé. Ou prendre une place sur le phare de Cap-Breton, par exemple, c'est aussi.
16: Des séances d'observation de l'éclipse sont notamment organisées au stade de foot de Hontanx et à l'écomusée de Marquèze à Sabre.
2: Et pour tout savoir sur les conditions d'observation de l'éclipse près de chez vous, rendez-vous sur ici.fr. La France est fière de vous. Message de la ministre des Sports après la belle médaille d'argent décrochée par les Bleus hier soir au championnat d'Europe de natation sur le relais 4 x 200 mètres nage libre porté par Léon Marchand. Épreuve remportée par les Britanniques. On encourage ce soir Maxime Grousset en finale du 50 mètres papillon. Et on salue la jolie performance de Nathan Muratori ce matin. Meilleur chrono sur le 200 mètres d'eau. Il se qualifie pour les demi-finales.
0: Merci Emeline Ferry. Et puis on vous retrouve bien sûr à 14h pour continuer de nous informer. Nous, d'ici là, nous partirons dans quelques instants à Avignon et notamment au Palais des Papes et sa bulle végétale sur votre radio ici.
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0: Avignon est une ville d'histoire, de patrimoine, de culture. Mais aujourd'hui, nous vous proposons de découvrir la Cité des Papes, comme on la surnomme, grâce à ses jardins plus ou moins secrets. Suivez le guide, il part notamment au Palais des Papes sur votre radio ici.
26: Avignon pour tout le monde, c'est le festival de théâtre qui se tient chaque été depuis 1947. C'est le pont d'Avignon, bien sûr. Et puis, c'est évidemment le palais des papes, le Vatican du XIVe siècle. Une bâtisse impressionnante aux allures de forteresse. Mais moi, je vais vous montrer un autre palais des papes, en passant côté jardin, pour découvrir une résidence papale plus intime, plus secrète et plus poétique aussi. Et à la fin de cet épisode, je vous dirai comment des lions ont peuplé ce jardin. Je m'appelle Maxime Perron, je suis animateur à Issy Vaucluse et j'adore Avignon. D'abord parce que j'y ai grandi et j'y ai fait une partie de mes études. Ensuite, parce qu'il règne ici une ambiance historique unique. D'ailleurs, pour mes amis, je vis dans un décor de film médiéval. Il y a toutes ces petites places aussi que j'adore. La place Saint-Pierre, très médiévale. La place Crillon, plus chic. Et la place des Corsins, la bohème. Mais aujourd'hui, je vous propose une balade plus végétale à Avignon pour découvrir ce que notre ville est aussi et qu'on ne soupçonne pas, une mosaïque de jardins. Bienvenue d'en partir, Avignon et ses jardins secrets. Notre point de départ, c'est la place du Palais des Papes, face à son immense façade de 15 000 mètres carrés. Mi-château fort, mi-palais, c'est la plus grande construction gothique du Moyen-Âge. 30 mètres de haut, des gargouilles, des meurtrières, plusieurs tours, des chemins de ronde. Un bâtiment massif, très impressionnant, construit en seulement 20 ans. Le mieux pour apprécier l'édifice, c'est de prendre sur la gauche du palais le petit chemin qui monte et mène vers le jardin des Doms. D-O-M-S, du latin Domus, la maison, celle de l'évêque d'autrefois. Un écrin de nature de 3 hectares, en plein cœur d'Avignon, avec une vue panoramique sur le Rhône et le Palais des Papes. Ce que vous entendez là, ce sont les ruches du jardin qui produisent le miel du palais. La récolte est encore confidentielle, mais on trouve quelques pots à la boutique de l'office de tourisme d'Avignon. Je vous propose de redescendre vers le palais des papes. On passe l'entrée, on s'acquitte de nos billets et on se dirige vers la chambre à coucher du pape. Une chambre à coucher comme un jardin. Partout, sur les tentures et les sculptures, des feuilles de vigne, des feuilles de chêne, des arabesques végétales dorées sur fond bleu pour représenter le ciel, des écureuils, des chouettes, des oiseaux. Du sol au plafond, la nature est omniprésente. Témoignage du travail des plus grandes écoles de peinture françaises et italiennes du Moyen-Âge. On doit le parfait état de conservation des fresques à l'initiative des soldats qui avaient badigeonné les murs d'un enduit à l'époque où le palais des papes avait été transformé en caserne militaire. Un enduit qui a protégé ces peintures. C'était juste après la Révolution française. Résultat, aujourd'hui, tout est intact. Pour visiter cette chambre, moi je vous conseille de venir le matin. Elle est orientée nord-est et toute la matinée, les rayons de soleil viennent éclairer et animer les décors de cette chambre. Les couleurs deviennent tout à coup intenses. Les feuilles semblent presque bouger, comme si les peintres venaient tout juste de finir leur œuvre. Il y a un souvenir que vous pouvez ramener de la visite de cette chambre et que j'aime beaucoup. La boutique du palais vend des céramiques en terre régionale inspirées des motifs de cette chambre et reproduit à l'identique. Des oiseaux, des fleurs, des feuillages, une touche médiévale dans votre déco du plus bel effet. Mais je vous ai promis de vous faire découvrir le jardin secret du palais des papes. Pour cela, nous allons redescendre et traverser le couloir qui donne accès au jardin. C'est en réalité trois jardins que je vais vous faire découvrir. Le premier auquel on accède, c'est le potager du Palais des Papes, où les herbes de Provence côtoient les légumes, les plantes ornementales, aromatiques et médicinales. Puis, en passant les tonnelles au fond du potager, on accède au jardin privé du Pape. Enfin, en contrebas du jardin, il y a le verger, avec ses arbres fruitiers, ses citronniers et ses orangers d'Italie. Avant que j'oublie, ce verger, c'est vraiment le lieu idéal pour l'étape goûter des enfants. L'endroit a été aménagé avec des bancs, des fontaines, des toboggans, des jeux. Mon conseil de papa, évitez la poussette si vous venez au Palais des Papes. Bien trop compliqué avec tous ces recoins et ces marches. À l'accueil, demandez des porte-bébés, c'est gratuit et tellement plus pratique. Quand les papes vivaient ici, on ne cultivait pas de pommes de terre, ni de maïs, ni de tomates. Eh oui, Christophe Colomb n'avait pas encore découvert l'Amérique et rapporté ces nouveaux fruits et légumes-là. Mais les papes cultivaient un certain goût pour l'originalité. Jean 22, par exemple, ne cultivait et ne mangeait que du blanc, symbole de pureté. Du chou, des navets, des sassifis, il ne buvait que du vin blanc ou des laitages et il ne consommait que le blanc des œufs, que du blanc. Dans le potager, j'adore prendre un moment devant la fontaine du Griffon. La création est contemporaine, mais elle rappelle celle qui existait ici autrefois. N'oubliez pas de jeter une pièce de monnaie et de faire un vœu. On dit que ça porte bonheur. J'adore le jardin du Palais des Papes, parce que c'est un endroit caché, assez méconnu des habitants d'Avignon et des environs. Une bulle protégée de l'agitation urbaine, légèrement surélevée par rapport au reste de la ville. Une sorte d'immense rooftop. Aux côtés de ce palais très minéral, ce jardin, c'est vraiment la touche poétique et nature du monument. Dans ce potager, nous retrouvons Michel Messonnier, cuisinier à la retraite, épicurien et habitué des lieux.
1: C'est un endroit un peu de relaxation. Et retiré derrière, caché, c'est un lieu magique.
26: C'est vrai que ce potager ramène à quelque chose de la magie et même de la sorcellerie. Regardons de plus près les plantes qui poussent ici pour ça. Prenez l'estragon par exemple, cette herbe aromatique qui sent l'anis. On l'emploie aujourd'hui pour aromatiser nos plats. Les papes, eux, l'utilisaient pour débusquer les empoisonnements. Les cuisiniers trempaient l'estragon dans les ragoûts. Si les feuilles perdaient leur couleur verte et devenaient noires, cela signifiait qu'il y avait de l'arsenic dans le plat. Les empoisonnements, ingrédients typiques des pièces de théâtre qu'aurait pu imaginer, pourquoi pas, le metteur en scène Jean Villard, créateur du Festival d'Avignon, un habitué de ce jardin d'ailleurs.
1: Jean Villard, il était là. Sur une chaise, il y avait 400-500 personnes qui buvaient ses paroles. Et j'ai eu vu là Philippe Noiret, Jean-Pierre Darras. Et eux, ils étaient en salopette, en sandalette, en tenue d'été. Pour eux, c'était les vacances.
26: On a du mal à imaginer ça. Et pourtant, Pour plonger dans l'histoire du lieu, je vous invite à ne pas oublier de récupérer auprès de la billetterie du Palais des Papes les tablettes interactives Histopad. Elles sont incluses dans le prix du billet d'entrée et font littéralement vivre les lieux grâce à la réalité augmentée en montrant les lieux tels qu'ils étaient autrefois. Surtout, n'hésitez pas à changer de place pour orienter votre tablette. C'est bluffant.
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26: Contre la roche, vous allez voir des tuyaux en plomb. Il s'agit du système d'irrigation imaginé par les papes. C'était plutôt ingénieux. Avec une noue, l'équivalent d'un petit canal, qui traverse d'ailleurs encore le jardin dans toute sa longueur. Alimenté par les eaux de pluie du palais, ce réseau amenait l'eau dans le jardin, à la fontaine, au cloître et aux cuisines, qui profitaient ainsi de l'eau courante. Et aujourd'hui encore, c'est tout ce système d'irrigation qui arrose le jardin du palais et alimente sa fontaine. Les papes adoraient les légumes, mais ils n'étaient pas végétariens, loin de là. Et pour le vérifier, quand on est dans le jardin, il suffit de lever la tête.
1: Alors regardez derrière la tour principale, la cheminée, tout en haut. Elle fait environ 9 mètres à 10 mètres de hauteur. Parce que le rôtisseur dans la cheminée, il était tout en haut. Et il versait de l'eau en permanence sur les viandes et du gras. Ils ont mis très haut pour que les odeurs s'évacuent parce qu'on cuisait pratiquement en permanence.
26: Ah, au fait, je vous avais dit au début de l'épisode que je vous expliquerai comment des lions ont un jour occupé ces jardins. Il faut savoir que les papes recevaient de nombreux cadeaux, parmi lesquels des animaux exotiques, des chameaux, des oiseaux tropicaux et des lions. On le sait maintenant, grâce au carnet de comptes entreposé au Vatican, toute cette ménagerie vivait ici. Aujourd'hui, le seul résident des jardins du Palais des Papes est Miranda, un gros chat. Vous le croiserez peut-être. Avant de quitter le potager, passez sous la tonnelle pour rejoindre le jardin privé du pape et y faire une pause. Il y a une belle terrasse sous une immense pergola à disposition des visiteurs avec des chaises et des tables. Il y a même un distributeur de boissons et été comme hiver, c'est vraiment un endroit sympa pour s'accorder un petit moment. Si vous avez encore un peu de temps devant vous, si votre week-end n'est pas terminé, j'ai une dernière proposition à vous faire. Ça se passe dans un jardin caché, à 5 minutes à pied du Palais des Papes. Un lieu étonnant où nous allons cueillir des boutures de plantes. Nous voici maintenant dans un jardin que j'adore. Bienvenue à la Maison de Fogas, un hôtel particulier du XVIe siècle, ouvert au public, ce qu'on ne soupçonne pas du tout depuis la rue, et une adresse que peu de gens connaissent. 600 mètres carrés où poussent des agrumes l'hiver, de la glycine l'été, et où trône fièrement un tilleul bicentenaire. Corinne fait vivre ce lieu depuis plus de 20 ans. Ici poussent aussi des acanthes. Et Corinne en est même littéralement envahie. Ce sont de superbes grandes plantes vertes, au feuillage spectaculaire et à la floraison généreuse et enivrante. Et Corinne les partage volontiers avec les visiteurs pour qu'ils ramènent des boutures chez eux. Et selon elle, pas de souci pour les faire pousser. L'acanthe est une plante de caractère qui s'adapte partout. Un petit bout de racine et c'est le jardin de la Maison de Fogas qui ressurgit chez vous. Ce jardin est un lieu où il se passe toujours quelque chose. Un jour, un lapin est apparu le traversant de part en part, comme dans Alice au Pays des Merveilles. Dans cet endroit, complètement enclavé d'Avignon, c'était une présence un peu improbable. L'animal a profité du jardin 5 ans, et de ses fleurs surtout. Autre résident inattendu, une tortue prénommée Edith. Et d'après Corinne, elle a un sacré tempérament.
4: Edith a beaucoup de mal avec les tortues mâles. Le premier, il a fait une crise cardiaque. Donc je pense qu'Edith, on ne va pas lui retrouver un Marcel demain. Mais Edith, elle connaît tout le monde et elle s'installe à côté, certaines fois, des clientes qui ont les pieds dénudés avec du vernis rouge. Et de temps en temps, on entend un petit « aïe ». Parce qu'en fait, les tortues aiment le rouge, en particulier les fraises. Et en fait, eh ben, le vernis rouge, ça leur rappelle la fraise. Et ça mord un petit peu de temps en temps.
26: Je vous conseille d'y venir l'après-midi, à l'heure du thé, et de vous installer Tout au fond du jardin, sur le boulodrome, il y a des tables et des chaises à l'ombre du tilleul. Et mesdames, vous l'avez compris, pas de vernis rouge à vos pieds. Et si, comme Edith, vous aimez les fraises, goûtez celle de Carpentras. On dit de notre département qu'il est le verger de la France. Mais ça, vous le découvrirez quand vous reviendrez chez nous.
0: Bien sûr que nous reviendrons. Merci Maxime Perron d'ici Vaucluse pour écouter tous ces conseils de partir à Avignon. Eh bien, l'épisode est disponible sur ici.fr et sur l'appli ici comme d'autres aventures et d'autres destinations. Faites-vous plaisir, il y en a pour toutes les envies. Musique maintenant avec Michel Polnareff. Goodbye Marilou sur votre radio ici.

0: Michel Polnareff, Goodbye Marilou, 13h30. Il est temps pour moi de vous dire à demain et de vous souhaiter un très bon après-midi en musique et avec votre radio locale. Ici, à demain.
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2: Demain, direction Fort Mahon pour la dernière raiderie semi-nocturne de l'été. De 18h à 23h, l'avenue de la plage se transforme en un immense vide-grenier à ciel ouvert avec des dizaines d'exposants particuliers et professionnels. Objets anciens, livres, jouets, décorations, vêtements ou encore bonnes affaires. Il y en a pour tous les goûts et après avoir chiné, pourquoi ne pas prolonger la soirée en profitant du front de mer ou d'un dîner en terrasse face à la plage. L'entrée est évidemment gratuite. C'est une belle idée de sortie pour mêler promenade, découverte et ambiance estivale. 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

Paris Latino par le groupe Bandolero, repris en 2002 comme hymne par la Star Academy, ce qui ne nous rajeunit pas, je le conçois. Bonjour tout le monde, moi c'est Caroline et je suis ravie d'être avec vous sur l'antenne d'ICI Picardie. Dans quelques minutes, on va voir ce qui marche chez nous. Mais d'abord, c'est à qui le tour? Eh bien facile, c'est à celui de Mylène Farmer. En plus, c'est le nom de son tout dernier titre et elle sera suivie par les Rolling Stones. Alors vous avez plutôt intérêt à rester.

0: Angie, ce titre emblématique des Rolling Stones sur l'antenne d'ici Picardie. C'est l'heure de votre Ici ça marche, le rendez-vous des initiatives dans le département. On en parlait dans votre Ici matin justement.
1: Alors, survoler la Somme, c'est possible grâce à Amiens Balloon Bed Somme. C'est une association présidée par Sophie Mianet.
2: Sophie est aéronaute, elle pilote des montgolfières, donc elle a parcouru le monde en ballon avant de revenir chez nous à Amiens avec l'envie de faire découvrir sa passion et la Somme vue du ciel.
1: Et alors, ça change vraiment quelque chose de voir ces paysages d'en haut? Et puis surtout, qu'est-ce qu'il y a de marquant là-haut?
2: C'est ce que j'ai demandé à Sophie. Avec Amiens Balloon Bed Somme, elle propose des vols dans deux parties bien différentes du département.
3: Dans la Somme, du côté d'Amiens, nous survolons essentiellement le secteur sud avec la vallée de la Selle, la vallée des Évoissons, qui sont très sauvages, magiques, avec des beaux châteaux et une très très belle nature, des beaux étangs. C'est très paisible, très agréable. Par contre, la baie de Somme, il y a quelque chose de différent et un peu de surnaturel, parce qu'on survole les prés salés. Vu du ciel, ils n'ont strictement rien à voir avec la vision qu'on en a au sol. Et puis cette baie qui se jette dans la mer, avec cette immensité de la mer, ces couchers de soleil sur la mer, ça c'est extraordinaire. Vraiment, on a un mélange de tout, un mélange des couleurs, ces dessins que forment tous ces méandres, c'est absolument extraordinaire et on les voit pas ailleurs.
1: Ouais, ça donne envie, c'est sûr, mais est-ce que tout le monde peut monter dans un ballon? Et puis si on a le vertige par exemple, on fait comment?
2: Eh ben, figurez-vous qu'on n'a pas le vertige en montgolfière. Sophie nous explique pourquoi.
3: Parce qu'on n'est pas relié au sol. Comme en avion, personne n'a le vertige en avion, on n'est pas relié au sol. On peut avoir peur. On peut avoir de l'appréhension, étant donné qu'on est dans un balcon volant, on n'est pas maintenu, mais qui s'estompe rapidement parce qu'on acquiert cette osmose avec la nature, ce calme, cette sérénité, cette plénitude.
2: Et côté restriction?
3: Il faut mesurer plus d'un mètre 40, que les enfants aient une consistance physique suffisante pour se tenir.
2: Et puis pour voir au-dessus de la nacelle peut-être?
3: Voilà, pour ces deux raisons. Il faut quand même être mobile, pouvoir monter et descendre de la nacelle de façon autonome, même si on aide, bien sûr, de pouvoir se tenir pour des conditions d'atterrissage qui parfois peuvent être un petit peu plus rude que ce qu'on essaie de faire.
2: Alors, prêt à tenter l'aventure? Amiens Balloon Bed Somme propose des vols tous les ans d'avril à octobre.
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0: Le cœur maladroit de Marine. Marine qui fait d'ailleurs une pause pour son été et ses vacances et qui a déclaré que ses indispensables à mettre dans le sac et dans la valise, c'est mots fléchés, appareil photo, lunettes de soleil, crème solaire et basket. Voici le combo parfait. Je suis d'accord. Avant vos infos en 90 secondes en France et dans le monde à 14h sur l'antenne d'ici Picardie, on finit cette première heure ensemble avec le groupe REM dans un instant.
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2: Parce que bien sûr, on aurait pu évoquer aussi le cas du paquet de jambon. 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

0: Rome pour finir cette heure ensemble.
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0: Vous écoutez Ici Picardie, bonne journée, il est 14h. Le 90 secondes en France et dans le monde, c'est maintenant.
2: Des factures de gaz un peu plus élevées à la rentrée à cause du conflit au Moyen-Orient. Le prix de référence va augmenter de 5,6% au 1er septembre. Et la majorité des ménages sont concernés, 6 millions au total, ceux qui sont abonnés à une offre de fournisseur indexée sur ce prix. Près de la moitié du pays en alerte orange aux fortes chaleurs. Dans l'ouest, le centre et une bonne partie du quart sud-est, 43 départements concernés aujourd'hui. Il y en aura 67 demain. Conséquence de cette canicule, des centres nucléaires contraintes de réduire ou d'arrêter leur production à cause des débits trop faibles ou de la température trop élevée dans les cours d'eau, ce qui empêche les rejets. À Gravelines, dans les Hauts-de-France, la présence massive de méduses dans les stations de pompage provoque l'arrêt de 3 réacteurs. C'était déjà arrivé l'été dernier. Une nouvelle journée à haut risque sur le front des incendies. 42 départements en orange sur la carte de la météo des forêts, risque élevé. Dans la Drôme, 400 hectares parcourus en une semaine. Le feu progresse peu, mais reste actif selon la préfecture. Un vaste réseau de livraison de stupéfiants démantelé à la prison de Villefranche-sur-Saône dans le Rhône. Les gendarmes ont interpellé 5 personnes en 2 mois. Ils ont recensé plus de 1800 livraisons de drogue par drone. Après une première médaille, l'argent décroché hier soir par les Bleus au championnat d'Europe de natation. Plusieurs autres Français à suivre dans les bassins de Saint-Denis en fin de journée, notamment Maxime Grousset qui sera en finale sur le 50 mètres papillon.
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4: Votre météo en Picardie, c'est un ciel bleu et un grand soleil encore cet après-midi. Pour les températures, 28 à Saint-Valery-sur-Somme, à Péronne, à Amiens et à Laon, 29 à Montdidier et Crèvecœur-le-Grand, 31 à Soissons, avec toujours très peu de vent. Et puis un mot sur demain, où les températures vont être similaires, avec encore 1 ou 2 petits degrés de plus le matin comme l'après-midi. On devrait donc pouvoir bien profiter de l'éclipse de soleil. N'oubliez pas d'écouter et de retrouver nos conseils sur ici.fr.
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0: Africa, la chanson de l'album phare de Toto, celui qui a reçu le plus de récompenses. Je parle bien sûr de Toto 4, cet album à la pochette rouge que vous avez vous-même peut-être acheté. Bah, si c'est le cas, très bon choix. Et le bon choix, c'est aussi votre radio ici, Picardie, avec vos trois chansons françaises à la suite. On va avancer avec Alain Souchon, maître de l'écran total avec Benjamin Biolay. Mais d'abord, faisons une mise au point avec Jackie Quartz. Bonne journée.
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0: On avance avec Alain Souchon et nous aussi, on avance avec votre radio Ici Picardie. C'est le moment de vos infos pratiques.
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2: Et si vous faisiez le plein de créativité en famille cet été?
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2: Direction le parc Samara, la Chaussée-Thirancourt pour les ateliers art et nature de l'été. Demain, par exemple, petits et grands découvriront la technique de l'impression végétale ancrée. Des feuilles, des fleurs et d'autres trésors de la nature deviennent de véritables œuvres d'art à emporter chez soi. C'est accessible dès 6 ans. Cet atelier est animé par un médiateur culturel et permet de mêler création artistique, découverte et nature. Un moment de partage en famille aussi. Rendez-vous à 14h pour une activité d'environ 1h30. Le tarif comprend l'entrée au parc et la réservation, elle est vivement conseillée, alors faites-le vite. 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

0: Ici Picardie, la radio de vos chansons préférées. C'est bientôt votre point actu avec le 90 secondes en France et dans le monde à 15h. Alors terminons cette heure ensemble avec Gauvin Cers, Patricia Cass et puis aussi Midnight Oil. J'espère que vous êtes prêts parce que les lits vont brûler.
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0: Ça fait toujours plaisir ce titre de Midnight Oil.
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0: Bel après-midi avec Ici Picardie, il est 15h. 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
2: Des températures caniculaires qui touchent une grande partie du pays. 43 départements sont en vigilance orange dans le sud-est, le centre et l'ouest. Et le phénomène va gagner du terrain. Demain, le thermomètre pourra atteindre 39 degrés. 3 réacteurs à l'arrêt à la centrale nucléaire de Gravelines dans les Hauts-de-France. La présence de nombreuses méduses dans la station de pompage entraîne cette mesure de prévention. C'était déjà arrivé l'été dernier. Phénomène accentué par le réchauffement climatique. Avec la sécheresse, la menace de départ de feu est grande. 42 départements placés en risque élevé, dont la Drôme, où le feu dans le massif du Claps est toujours actif. 400 hectares parcourus. En Côte d'Or, l'incendie dans une casse près de Dijon est désormais circonscrit. Des flammes tôt ce matin ont provoqué une importante fumée noire. Le risque de toxicité est écarté. Enquête ouverte à Delle, dans le territoire de Belfort. Une caserne de gendarmerie a été visée par des tirs de mortier dans la nuit de dimanche à hier. Aucun blessé, mais plusieurs projectiles lancés délibérément sur l'immeuble des logements. Le prix de référence du gaz va augmenter au 1er septembre, plus 5,6%. Conséquence du conflit au Moyen-Orient, environ 6 millions de foyers sont concernés. Les Français font sensation dans le bassin de Saint-Denis pour les championnats d'Europe de natation. Une médaille d'argent décrochée hier soir en relais chez les hommes. L'espoir de voir Maxime Grousset performer ce soir en finale du 50 mètres papillon. Et puis, la surprise avec Nathan Muratori, 18 ans, qui signe le record du monde junior et le meilleur temps des séries sur le 200 mètres d'eau.
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4: Votre météo en Picardie, c'est un ciel bleu et un grand soleil encore cet après-midi. Pour les températures, 28 à Saint-Valery-sur-Somme, à Péronne, à Amiens et à Laon, 29 à Montdidier et Crèvecœur-le-Grand, 31 à Soissons, avec toujours très peu de vent. Et puis un mot sur demain, où les températures vont être similaires, avec encore 1 ou 2 petits degrés de plus le matin comme l'après-midi. On devrait donc pouvoir bien profiter de l'éclipse de soleil. N'oubliez pas d'écouter et de retrouver nos conseils sur ici.fr.
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0: Live and Let Die, la chanson de James Bond, bien sûr, mais aussi de Shrek 3, c'était Paul McCartney. Bienvenue, hein, si vous venez de nous rejoindre, et je peux vous dire que c'est le bon moment d'écouter Ici Picardie, parce que c'est l'heure de vos trois chansons françaises à la suite. Céline Dion, Pascal Obispo en duo avec Francis Cabrel, mais aussi Daniel Balavoine, c'est ce qui est prévu. Bel après-midi.
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0: D'amour ou d'amitié, telle est la question posée par Céline Dion. Et c'est maintenant l'heure de vos infos pratiques 100% made in Ici Picardie.
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2: Et si vous redécouvriez la cathédrale d'Amiens la nuit tombée?
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2: Tout l'été, le spectacle Chroma transforme la façade de la cathédrale Notre-Dame d'Amiens en un immense écran de lumière. 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

0: George Michael et Elton John avec Don't Let the Sun Go Down on Me en version live, un titre de circonstance avec l'éclipse de demain. Le 90 secondes en France et dans le monde se prépare. On termine l'heure avec Listen to Your Heart par Roxette, mais aussi Pierre Demar qui pense à vous. Mais d'abord, place à France Gall avec Hong Kong Star. Vous passez votre après-midi avec votre radio ici Picardie et vous faites bien.
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0: Listen to your heart de Roxette. Eh ben oui, il faut toujours écouter son cœur.
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0: Merci d'avoir choisi Ici Picardie. 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
2: Vigilance orange canicule sur une partie du pays. 43 départements de l'ouest, du centre de la vallée du Rhône et du sud-est. Des fortes chaleurs et ça n'est pas terminé. L'alerte va s'étendre demain. On passera à 67 départements concernés. Et dans les champs, on manque d'eau. La filière des fruits et légumes subit une crise historique, alerte la marque Prince de Bretagne, l'un des plus gros producteurs de légumes frais de France, évoquant des pertes allant de 15% à 100%. Des pertes qui risquent de se traduire aussi par des hausses de prix. Un homme de 38 ans mis en examen à Vesoul en Haute-Saône, placé sous contrôle judiciaire pour détention d'images pédopornographiques. Plus de 4000 fichiers découverts chez lui. L'homme exerce un métier en lien avec des enfants. Il a été repéré par les policiers spécialisés dans la cybercriminalité. De la drogue qui arrive en prison livrée par drone. Les gendarmes ont démantelé un vaste réseau de trafic de stupéfiants à la prison de Villefranche-sur-Saône. Plus de 1800 livraisons aériennes en moins de 2 mois, 5 personnes interpellées. Plus 5,6%, le prix de référence du gaz va augmenter à la rentrée et ça concerne la majorité des ménages, les 6 millions qui ont souscrit à une offre de fournisseur indexée sur ce prix. Une augmentation conséquence du conflit au Moyen-Orient. Des nouvelles des Bleus au championnat d'Europe d'athlétisme en Angleterre après une première médaille de bronze décrochée hier soir. Ça se passe bien pour la vice-championne en titre Louise Maraval qui se qualifie pour la finale du 400 mètres haies.
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4: Votre météo en Picardie, c'est un ciel bleu et un grand soleil encore cet après-midi. Pour les températures, 28 à Saint-Valery-sur-Somme, à Péronne, à Amiens et à Laon, 29 à Montdidier et Crèvecœur-le-Grand, 31 à Soissons, avec toujours très peu de vent. Et puis un mot sur demain, où les températures vont être similaires, avec encore 1 ou 2 petits degrés de plus le matin comme l'après-midi. On devrait donc pouvoir bien profiter de l'éclipse de soleil. N'oubliez pas d'écouter et de retrouver nos conseils sur ici.fr.
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0: The Way We Touch, le tout dernier titre de Charlotte Cardin sur votre radio, ici Picardie. C'est toujours avec plaisir qu'on retrouve le rendez-vous avec nos Tchopicards. Ils répondent aux grandes questions de la vie et on leur demande aujourd'hui, c'est quoi partir à l'aventure ?
1: Ça veut dire prendre un bateau par exemple, s'aventurer en mer, comme Ulysse, à peu près. Lui, il est parti à l'aventure, c'est un guerrier.
2: Le tour du monde, ce serait... Ça, c'est de l'aventure.
3: Sortir entre potes dans la forêt et explorer les cabanes, les maisons hantées, les hôpitaux, les hôpitaux, les hôpitaux abandonnés.
4: Sortir de son confort, aller autre part que chez soi, aller à un endroit où on n'a jamais été.
5: Voyager dans tout le monde, faire découvrir les pays, leur alimentation, leur habitat, enfin... Voilà, découvrir le monde dans lequel on vit.
6: Partir à l'aventure, c'est partir dans un autre pays, ou pas obligé, par exemple, dans la jungle, explorer les choses qu'on n'a jamais vues.
7: Moi, je partais en vacances, par exemple, j'avais beaucoup d'amis, on était beaucoup, surtout des grands, on était âgés. Cet été, en 2023, bien sûr, le soir, vu que c'était à côté, j'étais dans un camping dans le sud, à Sérignan, ben, je rentrais tard, vers minuit, et je m'aventurais dans... les passages le soir avec mes amis, sans lampe torche, et qu'avec les lumières des maisons, des bungalows à côté.
8: Quand je vais à la boulangerie, c'est loin. Je sors pas très souvent tout seul, donc voilà.
9: Nos Tchopicards prennent le micro d'ici Picardie tous les jours.

0: Enjoy the Silence par Depeche Mode, ça fait toujours autant plaisir ce titre. Alors j'avoue, pas de silence prévu hein, sur votre radio ici Picardie, plutôt de la musique avec trois chansons à la suite, trois chansons françaises. Eve, lève-toi par Julie Pietri, la nouveauté de Boulevard Désert, c'est pas si facile. Mais aussi Véronique Sanson avec Besoin de personne, c'est tout de suite.
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0: La voix de Julie Pietri sur l'antenne d'ici Picardie, c'était Ève, lève-toi bien sûr. Et maintenant, on laisse place à vos infos pratiques de la demi-heure.
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2: La musique se met au service d'une très belle cause.
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2: Ce samedi, le 15 août, Format On Plage accueillera le concert caritatif des chansons plein la tête. Pendant près de deux heures, des artistes révélés dans The Voice, Star Academy, N'oubliez pas les paroles, l'Eurovision, encore la France, un incroyable talent, interpréteront les plus grands succès de la chanson française et internationale. Au programme, des reprises en live, des duos, des titres incontournables et une ambiance chaleureuse portée par des chanteurs habitués des plus grandes scènes et des émissions musicales les plus populaires. Un spectacle intergénérationnel où chacun pourra reconnaître ses chansons préférées et chanter avec les artistes. Au-delà du spectacle, cette soirée est organisée au profit d'une cause solidaire, une belle occasion de profiter d'un concert de qualité tout en soutenant une belle initiative dans le cadre agréable de Format On Plage au cœur de l'été. 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

0: Runaway par One Republic, c'était le coup de boost de votre après-midi. On est en plein dans le mois d'août, vous le savez, et avouons-le, il fait trop chaud pour travailler. Mais pas trop chaud pour zouker, oui, pour Fred Ballard, le 11 août, on zouk. Ça se passe comme ça dans l'humour en tube. Certains jours d'été, on se met en mode antillais. Il faut pas réveiller un antillais qui s'assoupit.
1: Ben, faut prévenir, frère. Je me suis assoupi. C'est à cause des sièges, là, c'est trop doux. C'est bon pour mon coccyx.
2: Ben oui, et tout de suite, c'est magique. Hein. Ce qui est bon pour le coccyx, c'est bon pour le moral. Nos amis antillais l'ont compris bien avant nous. Et Walidia a tenté de percer le mystère de la zoukattitude qui adoucit la vie et qui rapproche les corps.
3: Ça m'énerve, ce genre de cliché sur les antillais. Je te jure, faut qu'on oublie ça, ok? Les antillais, oui, ils ont leur truc, mais c'est juste qu'il y a un truc qu'ils n'ont pas compris. C'est que dans la vie, tout n'est pas frottable, tout n'est pas zoukable. C'est tout, voilà. Moi, je suis allé en Guadeloupe, c'est vrai qu'ils en ont rien à foutre. Ils sont là, ah, la boîte aux lettres. Même ici, dans le métro, dans le bus, quand il y a un mec qui te frotte de trop près, c'est pas un pervers, hein, c'est un antillais.
1: Oh là là, il y a du monde dans ce bus, hein. Je vous tiens dans le virage, madame, je vous tiens.
2: Ah bah oui, ça kazouké, ça cadencé dans les transports en commun aussi, hein. Le 11 août, on zouk, peu importe avec qui et avec quoi, une boîte aux lettres ou une personne en déséquilibre, l'essentiel c'est la chaleur humaine, c'est le vivre ensemble, même si la zoukattitude n'exclut pas la jalousie.
4: Où étais-tu ? Je n'ai pas dormi la nuit. Ne refais plus jamais ça, mon doudou, car la prochaine fois, je te tue avec du piment doux.
2: Voilà, bah c'est ça qui est magique hein, avec Phil Darwin, le piment doux qui rime avec doudou, sac à danser qui rime avec collet serré, le 11 août qui rime avec onzouk, la rigolade qui rime avec la barbade et l'humour qui rime avec toujours.
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0: Dans la tête de Laurent Voulzy avec son rêve du pêcheur sur l'antenne d'ici Picardie. Bientôt 17h et votre journal de la rédaction ici Picardie. Mais d'abord, Barbara Streisand, mais aussi Marc Lavoine et Patrick Fiori sont là avec leurs nouveautés dans la playlist de votre mardi après-midi.
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0: Woman in Love, Barbara Streisand, qui nous a porté avec sa voix légendaire. C'est la chanson la plus célèbre de cette chanteuse. Elle a été écrite par Barry et Robin Gibb du groupe des Bee Gees.
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0: Et bonne fin de journée, il est 17h. Les infos, François Sauvestre, à l'ouest, toujours plus sec.
2: La vallée de la Brelle, à la frontière entre la Somme et la Seine-Maritime, est pour l'instant le seul secteur du département concerné par une alerte sécheresse. C'est une première cet été. Les niveaux des nappes phréatiques et des cours d'eau poussent la préfecture à changer de braquet et à serrer la vis sur les conditions d'utilisation de cette eau, Clara Vincent.
3: Oisemont, Ornois-le-Bourg, Bocan-le-Vieux, Gamache ou encore Mers-les-Bains, en tout 59 communes sont concernées par cette alerte sécheresse. Plus possible dans ce secteur de remplir sa piscine ou bien de laver sa voiture chez soi. Interdit aussi d'arroser son jardin en journée entre 11h et 18h, que ce soit votre pelouse ou votre potager. Les terrains de sport aussi sont concernés et le nettoyage des façades ou toitures des maisons n'est pas non plus autorisé. Quant au reste du département qui reste en vigilance sécheresse, des mesures sont là aussi mises en place. C'est en raison de l'épisode de forte chaleur, précise l'arrêté. L'arrosage y est donc aussi suspendu, mais l'après-midi seulement, entre 14h et 17h. Enfin, pour les agriculteurs, l'irrigation reste autorisée, mais sous conditions.
2: De Martenneville à Liomer, en passant par Sénarpont ou Fressenville, la liste de ces 59 communes du bassin de la Brelle concernées par ces restrictions sur l'eau est sur ici.fr. Dans ce même secteur, les entreprises ICPE pour classer protection de l'environnement doivent réduire leur consommation d'eau de 10%. D'un côté, la pluie qui ne tombe pas, de l'autre, le mercure qui s'emballe à nouveau. Demain, 78 départements français seront en orange sur la carte de la vigilance à la canicule. Une petite poche de fraîcheur résiste en vert, la Somme, nos voisins du Nord et du Pas-de-Calais. Mais la température devrait bien augmenter chez nous aussi à partir de jeudi et ce week-end. Corbie et ses deux voisins de Fouilloy et d'Aubigny ont décidé d'annuler leur feu d'artifice du 15 août pour éviter tout départ de feu. Parmi les bons plans pour rester au frais, le musée de Picardie d'Amiens ouvre ses portes gratuitement entre demain et vendredi. Tout l'espace est climatisé de 9h30 le matin jusqu'à 18h le soir.
0: Il est resté bloqué sur un banc de sable pendant 12 heures.
2: Ouais, sur ici.fr, on vous raconte l'histoire d'Henri. Il a une cinquantaine d'années, connaît très bien la baie de Somme et pourtant, eh bien, il s'y est fait piéger. Hier, il est sorti en bateau entre le Crotoy et Saint-Valery, mais s'est rapidement échoué à marée descendante en milieu de matinée. La SNSM l'a récupéré, mais vers 22h seulement, une fois la mer revenu dans la baie. En attendant les secours, Henri n'a pas paniqué. Il promet aussi de se racheter en faisant un don aux sauveteurs en mer du Crotoy. Vous l'entendrez à 18h. Dans le prochain journal également, on ravive des souvenirs vieux de 27 ans, 1999, date de la dernière éclipse quasi totale en France, comme celle qui est prévue demain soir, quand la Lune cachera près de 90% du Soleil avant qu'il ne se couche. Pour l'observer en Picardie, rendez-vous entre 19h30 et 20h30 et impérativement avec des lunettes de protection. Et puis, dans le bassin olympique de Saint-Denis, près de Paris, ça ne passe pas pour Romain Fuchs. Le nageur amiénois, médaillé d'argent hier sur le relais, échoue à se qualifier pour la demi-finale du 100 mètres nage libre des championnats d'Europe. Il a signé le 8e temps de sa série ce matin. Et donc ce mercure qui s'emballe.
0: Oui.
2: Enfin, pas pour tout de suite, plutôt que jeudi. On reste ouvert pour l'instant.
0: Exactement. Pour le moment, ça va encore, mais c'est quand même chaud, entre 28 et 30 degrés un peu partout.
2: Et toujours cette histoire du ressenti.
0: Voilà le fameux ressenti, que quand on est en plein soleil, on a l'impression qu'il fait 37 en fait.
2: La casquette, l'ombrelle, pensez à tout.
0: Voilà, la crème solaire aussi,
2: aussi
0: parce qu'il y a l'indice UV aussi, faut y penser.
2: Et puis la bouteille d'eau, jamais loin.
0: Et voilà, toujours s'hydrater. Il fait 29 degrés du côté d'Amiens et d'Abbeville, 30 degrés à Péronne et jusqu'à 31 degrés à Beauvais et 32 degrés à Compiègne. Il y a un petit vent modéré qui souffle d'est à nord-est qui apporte une douce brise.
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0: Et maintenant, on regarde la carte des routes. Boulevard de Beauvillers à Amiens, ça coince à 7h06. Rue du Général Leclerc aussi. Et enfin, rue Lamotte-Brebière à Beauvais, à Villepin de Rouge sur la carte à 17h04. 03 22 92 58 58 en cas de ralentissement inhabituel. Par téléphone ou un petit message sur WhatsApp si vous êtes passager. Côté SNCF, tous les trains sont à l'heure, hormis le TER attendu gare d'Amiens en provenance de Lille-Flandre. Il a 10 minutes de retard, il était prévu à 17h10. Il arrivera donc à 17h20.
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0: Votre 16-19 continue en ce mardi, toujours vos chansons préférées, mais tenez, tant que je vous tiens, tous les matins vers 7h30, on tente d'ouvrir le coffre-fort avec un code. C'est le 20...

0: troisième sexe par Indochine. Je vous parlais du code pour ouvrir le coffre à 7h30 demain. Code que je vous redonne, ça sera 23-12, comme la veille de Noël. Voilà, cadeau, parce qu'il y a 110 euros dans le coffre quand même.
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0: Et oui, on vous remercie de votre fidélité avec de beaux cadeaux. Merci d'avoir choisi ici Picardie. On est ensemble jusqu'à 19h et je suis ravie d'être encore avec vous ce soir. L'éclipse solaire, c'est demain. Vous n'avez pas vos lunettes? Aïe, aïe, aïe, la tuile. C'est vrai qu'elle s'arrache, mais vous savez quoi? J'ai un bon plan. Tout à l'heure, on va jouer ensemble au jeu de la carte postale et je vous en fais gagner 4 paires. Il faudra juste trouver la commune de la carte postale que j'ai reçue aujourd'hui. Et puis, voilà le travail. Et puis en plus, si vous êtes fan de foot, bah vous serez servi. Parce que je vous ferai gagner aussi vos places pour le match de l'ASC contre le club de La Roche le vendredi 14 août. Et ouais, on envoie du rêve sur l'antenne d'ici Picardie. Et justement, c'est quoi le prochain rêve? Je ne sais pas quel est le vôtre. Je vous laisse y réfléchir en compagnie de Stilto et Grand Corps Malade. N'oubliez pas que vous pouvez nous envoyer vos messages au 03 22 92 58 58 sur le WhatsApp de la radio.
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0: Le prochain rêve, un titre tout doux pour votre fin de journée sur l'antenne d'ici Picardie, 17h13. On teste des activités sur votre radio. Enfin, c'est Patrick Vincent qui le fait aujourd'hui. Il se la joue pas Patrick Vincent, il se la joue Patrick Swayze dans Ghost avec le tour de Potier. Il n'est pas seul, il est en compagnie d'Elna dans son atelier rue Gauthier de Rumilly à Amiens. Après une petite démonstration et quelques explications, il s'y met.
1: Je mets mon tablier, je vais m'asseoir devant le tour de Potier, hein, c'est ça.
2: Un pied sur la pédale.
1: Avec un pied sur la pédale. Ah oui, alors pied droit sur la pédale, il faut appuyer fort.
2: Voilà.
1: Ah oui, ça y est, ok. Ouais.
2: Et l'autre pied.
1: Ah, l'autre pied pour avoir les pieds à la même hauteur, c'est ça.
2: C'est ça, sur une brique.
1: Quand je relâche le pied, ça ne relâche pas la pédale, j'ai l'impression, non? C'est normal?
2: Alors, il faut tester la pédale, ouais. Avant, arrière, il faut tester la vitesse de la girelle.
1: C'est pas facile, par contre, ça déjà à gérer. J'essaie de bien m'installer. Voilà, là c'est bon. J'ai alors une boule d'argile dans les mains. Donc je vais viser le centre du
2: oui,
1: plateau, hein, c'est ça. Hein.
2: Tout à fait. Par contre, il faut arrêter la girelle avant de lancer.
1: Oui. D'accord. Hop là. Alors attention, je vais jeter ma boule d'argile qui est la taille d'une balle de tennis. Hein. Au centre, pas mal visé.
2: Pas mal du tout.
1: Donc là, je lance
2: et
1: le
2: vous
1: tour.
2: Pouvez recentrer
1: avant même,
2: manuellement, sans tourner, voilà, tout à fait.
1: Voilà.
2: Et puis, expérimenter simplement de mettre en place la vitesse, toucher l'argile,
1: voilà.
2: Et puis voir que ça va
1: aussi
2: chauffer un petit peu les mains si vous ne mettez pas d'eau. Donc, du coup, vous rajoutez de l'eau régulièrement.
1: Ouais, je vais mettre un peu d'eau déjà direct, voilà.
2: Vous pouvez en mettre un peu plus.
1: Hop. Je vais aller plus vite. Oh là, il ne faut pas que j'aille trop vite. Alors, si je vais trop vite, évidemment, ça éclabousse un peu. Alors là, j'ai quelque chose. Alors, ça bouge un peu dans tous les sens. C'est vrai que peut-être il n'était pas bien centré. Alors, je fais monter quelque chose au creux de mes mains. Voilà. Ça ressent. Alors j'arrête. J'arrête. Le bout d'argile est parti en fait sur le côté. Alors, c'est pas facile. En fait, c'est plus compliqué qu'il n'y paraît, effectivement.
2: Alors, voilà. Je vais vous donner un petit tips, donc une petite astuce. En fait, vos bras, ils ont tendance en fait à rester dans le vide.
1: Ouais.
2: Et en fait, on tourne vraiment avec tout le corps, pas simplement avec les mains et les poignets. Et du coup, en fait, faut vraiment se pencher un peu en avant, avoir le dos bien droit et poser les coudes sur les genoux. Il faut que les coudes soient gainés, soient bloqués.
1: Ouais,
2: voilà.
1: Bien maintenir.
2: Et donc, du coup, si vos bras et vos mains ne bougent pas, la terre sera beaucoup plus facilement stable.
1: En tout cas, moi, j'ai vu que c'était pas si facile que ça. Mais c'est quand même agréable d'avoir cette matière et de sentir qu'on peut donner une forme, aidée évidemment par le tour. Donc voilà, il y a le contact avec cette matière. Là, j'ai plus qu'à me laver les mains maintenant.
2: Tout à fait.
1: Mais en tout cas, voilà. Pour les personnes intéressées, il y a un site internet tout simplement où on peut retrouver toutes vos créations et voir les ateliers que vous proposez. Le site, c'est...
2: Oui, c'est www.elnaceramics.com.
0: Et retrouvez Patrick qui teste la poterie sur ici.fr ou l'appli ici, rubrique J'ai testé. Avant M. Pokora, voici Super Trempe, parce que ça fait jamais de mal. Merci d'avoir choisi ici Picardie.

0: quand même par M. Pokora qui sera bientôt de retour dans The Voice Kids avec Santa, Soprano et Patrick Fiori. Pas encore de date communiquée, mais TF1 a dit prochainement. On va bien donc prochainement découvrir plein de talents. Un autre coach, mais de The Voice adulte, même s'il a dit qu'il allait bientôt raccrocher, c'est Florent Pagny. Florent Pagny qui vous accueille chez lui. Il a même prévu des pantoufles pour ses invités. Bah ouais, il est comme ça, Florent. Vous allez pouvoir faire comme chez vous. Bienvenue chez moi, c'est dans moins de 2 minutes.
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0: J'espère que vous avez apprécié ces pantoufles. C'était Bienvenue chez moi par Florent Pagny. Il est 17h30, l'heure de faire un point route.
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0: Il y a toujours du mouvement à Amiens, rue Général Leclerc et boulevard Beauvillé à 7h06. Ça coince aussi un peu boulevard Vauban à Abbeville. Et je vois également qu'il y a une voie fermée sur l'A16 au niveau de Beauvais, juste avant la sortie du giratoire du Haut-Villé. Si vous avez plus d'infos, n'hésitez pas. 03 22 92 58 58. Sinon, partout ailleurs, c'est OK. Dans les gares de la région aussi, pas de retard à signaler.
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0: Et bonne route si vous êtes en voiture. Revoilà la musique pour vous accompagner. Jimmy Cliff nous emmène entre funk et reggae, puisque des membres du groupe Kool & The Gang ont collaboré avec lui sur ce titre. Voici We All Are One. Et oui, nous ne faisons qu'un avec la musique sur votre radio ici Picardie, avant de retrouver vos coulisses télé.

0: Jimmy Cliff qui n'a pas besoin de nous ramener le soleil de Jamaïque parce qu'on l'a déjà, mais ça n'empêche pas de savourer ce titre avec la clim ou le ventilo. 17h35, c'est l'heure de vos coulisses télé avec Johan Rock. Et Johan, vous nous parlez aujourd'hui des Aventurières, une nouvelle série sur France 2 qui se déroule dans l'univers des services secrets français.
1: Une mini-série de 5 épisodes qui met en scène la vie d'un couple formé à l'écran par Fanny Cottençon et Lionel Astier. Un couple qui va voler en éclats le jour où JP, le mari, est soudainement enlevé.
2: C'est quoi cette horreur ?
3: Alors ça, c'est un excellent smoothie détox avocat papa et gingembre. Tu devrais en prendre de la graine, ma fille, parce qu'à ton âge aussi, il faut faire attention à sa ligne. Surtout si on veut se rendre droit, mec.
2: Oh, stop. Ouah, allez, ça suffit. Allez, Julia, tu prends ton manteau, on s'en va.
4: J'ai pas de manteau, maman.
2: Allez, bisous, papa.
5: Allez, parle-toi encore un peu.
2: Non, je suis désolée, je sature là. Hein, je t'appelle vite. Et maman, t'as raison sur un point. Mmh. Quand on est toxique, c'est très bien d'être la reine des détox.
1: La reine des détox, c'est Françoise. Le personnage haut en couleur joué par Fanny Cottençon. En apparence, une hôtesse de l'air à la retraite. Dans la réalité, elle et son mari étaient des agents des services secrets dans un département non officiel de restitution des œuvres d'art. Avec l'enlèvement de son père, Sophie, la fille de ce couple, va découvrir subitement la véritable identité de ses parents. Elle va réaliser alors que toute sa vie est construite sur un mensonge. Et c'est cette relation difficile entre mère et fille qui a séduit Fanny Cottençon et l'a convaincue d'accepter le rôle.
3: Je pense que la relation avec sa fille, c'est une relation un peu ratée parce que on sait bien que tout ce qui part à partir de mensonges, c'est pas forcément pour créer des bonnes relations. Et puis elle était beaucoup absente. C'est pas qu'elle était pas faite pour être parce qu'elle aime sa fille profondément, mais c'était pas ça qu'elle aimait dans la vie. C'était l'aventure, c'était l'action, c'était tout ça.
1: Au casting des Aventurières, on trouve également Thibaut de Montalembert, vu dans la série 10%, et puis aussi Jérôme Le Banner, ancien champion de kickboxing. Une série qui nous fait pénétrer dans l'antichambre des services secrets français et du monde de l'art. Les 5 épisodes filent à toute vitesse, au point qu'on aimerait bien voir la suite. D'ailleurs, la comédienne serait-elle partante pour rempiler pour une seconde saison ?
3: A priori, je sais pas. Moi, j'aime bien. Moi, j'aime bien ce personnage, donc ça me ferait plaisir de la retrouver. En fait, quand on m'a proposé ça, c'était vraiment une mini-série. Hein. Mais c'est vrai que quand j'ai vu la fin du 6e épisode, je me suis dit, mais c'est marrant parce que quand même, ils partent là, ça pourrait continuer. Voilà, c'est ce que je me suis dit. Mais bon, à la base, c'est pas du tout prévu. Je ne suis pas décideuse, vous savez, c'est les arcanes de la production et des chaînes de télévision.
1: En attendant une saison 2 hypothétique, Les Aventurières, c'est à voir sur la plateforme France.tv.
0: Merci Johan, et moi mes recommandations pour ce soir, c'est pas facile hein, parce qu'il y a plein de trucs. Pour les enfants, il y a Les Rebelles de la Forêt 3 sur Gulli, il y a aussi le classique Fenêtre sur cour d'Hitchcock sur Arte, et puis si vous êtes plutôt film d'action avec des gros bras, eh bien rendez-vous sur TF1 avec Frank Martin à l'américaine. C'est un ex-militaire devenu un livreur très spécial et hyper entraîné. Il transporte n'importe quel colis sans poser de questions.

0: C'est vendredi à 19h au stade de la Licorne. Et puis je rajoute, bah oui, pour les retardataires, là, 4 paires de lunettes pour l'éclipse solaire de demain. Ça commence à se bousculer chez les opticiens et autres revendeurs, mais moi, j'en ai. Alors je vous lis la carte postale du jour. Coucou Caro. Je t'écris au calme, entouré d'une nature à couper le souffle. Je passe la journée dans une réserve naturelle exceptionnelle au cœur du Marcanterre. Équipée de mes jumelles et cachée dans les cabanes en bois, j'observe des milliers d'oiseaux migrateurs qui font une halte ici. C'est paisible, préservé, le paysage entre marais, dunes et forêts de pins est tout simplement magique. Est-ce que tu as deviné où je me ressource ? Je peux te dire qu'il y a un prénom masculin dans le nom de cet endroit. Ben moi, je vois pas, alors vous allez devoir m'aider. Quelle est cette commune? 03 22 92 58 58.
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0: Et pour votre été, on se retrouve après Jane Birkin, mais aussi Jérémy Frérot. Comme toi, je suis

0: L'ex-fan des 60s à la voix si délicate et l'accent so british, c'était Jane Birkin.
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0: De retour pour le jeu de la carte postale et c'est Richard de Canchy qui joue avec nous. Bonsoir Richard.
2: Bonsoir Caroline.
0: Alors plutôt foot ou plutôt retardataire des lunettes pour l'éclipse?
2: Plutôt foot aussi. Foot, je suis déjà abonné.
0: Ah, mais vous n'avez pas vos lunettes? Est-ce que vous avez vos lunettes?
2: Non, je n'avais pas les lunettes. On court après avoir des lunettes, je n'avais pas moyen de les avoir.
0: C'est compliqué. Mais ici, Picardie en a. Alors, je vous ai lu une carte postale. Est-ce que vous pouvez me dire d'où elle m'a été envoyée, cette carte postale avec des oiseaux dans une réserve naturelle?
2: Oui, Saint-Quentin au Tourmont.
0: Eh bien oui, bravo, félicitations, bien joué Richard.
2: Oui.
0: Eh bien à vous, les lunettes pour l'éclipse de
2: Merci.
0: Demain. Vous avez ce qu'il faut, et puis à vous aussi les places pour le foot. Passez un bel été, calé.
2: Ça ferait plaisir à quelqu'un pour les places,
0: Je
2: suis abonné.
0: N'hésitez pas, ça fera plaisir. Et quelle est votre radio de l'été?
2: Ici Picardie.
0: Eh bien oui, je vous embrasse, bonne journée à vous.
2: Moi aussi, au revoir, bisous.
0: Bisous, et pour la musique, j'adore les bisous. Voici Lio.

0: Et oui, les brunes ont du caractère et comptent pas pour des prunes. Le prune, je confirme sur l'antenne d'ici Picardie. Votre info, c'est dans quelques minutes après Oria et Paul Young.
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0: La soirée mondaine d'Oria, et c'est une révélation de votre radio ici Picardie. Une autre soirée, pas mondaine, mais qui est prévue demain. C'est soirée que beaucoup attendent. Je parle bien sûr de l'éclipse solaire. On va en parler dans quelques minutes avec mon invité, mais aussi dans votre journal de la rédaction, parce que là, il y a des petits problèmes avec les lunettes, me semble-t-il. Et aussi, je vous rappelle le code pour le coffre-fort de demain matin. 110 euros de cadeaux demain. Faut juste être matinal. Et puis, donnez le code suivant que vous devez noter, c'est le 2312, comme la veille de la veille de Noël. C'est mon moyen mémotechnique du jour.
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0: Et votre radio de l'été aussi, il est 18h. Les infos avec François Sauvestre, et à la une ce soir, je le disais, la ruée de dernière minute sur des lunettes.
2: Pas n'importe quelle monture, celles qui vous permettront demain de profiter pleinement et en toute sécurité de l'éclipse quasi totale. La lune qui cache le soleil, le phénomène est rare. La dernière fois en France, c'était il y a 27 ans, en 1999. On comprend mieux pourquoi tout le monde voudra lever les yeux au ciel demain soir entre 19h30 et 20h30, à condition donc d'avoir ces fameuses lunettes, d'où la longue, très longue file d'attente devant cette pharmacie du centre-ville d'Amiens.
3: Je crois qu'on va pas avoir les lunettes, ça va être horrible.
4: Ça fait 10 minutes ou 20 minutes j'attends, et d'un coup là je viens de voir plein de monde. Je crois que ça va faire tout jusqu'à la mairie, mais je crois qu'il n'y aura pas beaucoup de stock.
5: Pourquoi ici il n'y en a plus nulle part ailleurs?
6: Oui, on a regardé plusieurs pharmacies au moins sur le chemin. J'ai vu 4 pharmacies, 3 pharmacies, c'est en rupture.
5: Beaucoup de gens là.
7: Fous les gens, ils sont complètement fous.
5: Vous avez été prévoyante?
7: Moi je les ai déjà depuis au moins 2 semaines.
5: Bah bravo, merci. Depuis combien de temps vous faites la queue?
8: Une demi-heure, ouais.
5: Une demi-heure?
8: Ouais.
5: Vous avez pas pensé à en prendre plus tôt?
7: Non mais en fait, nous, on a un groupe de boulets, c'est-à-dire qu'aucun pote n'a de lunettes.
8: Vous n'en avez pas en rame?
9: Bonjour. 4, allez-y. On a reçu une commande de 750 lots à 17h. On essaye de faire rentrer un petit peu par petit peu pour qu'il reste quand même l'accès pour les médicaments. On va juste s'arrêter ici. Vous êtes avec?
10: Ce matin, on a vendu en 2-3 heures plus de 1500 lunettes.
5: Vous pensez qu'il y en aura pour tout le monde, là?
10: J'espère.
5: Vous avez réussi à avoir le Graal, ça y est?
11: Ah, j'ai eu le Graal, j'en ai eu 5.
5: 5?
11: Par 2, ouais, mais 7 euros, ça fait cher. Pour 5 minutes d'éclipse, ça fait cher.
5: Combien de temps vous avez attendu?
11: Ça fait 2 heures, je suis là.
12: Au bout de même pas 30 minutes d'attente, on les a eu.
13: On n'aurait pas attendu pour rien.
12: Ça valait le coup.
5: Bien joué.
13: Bonne éclipse.
2: Et ce sera donc demain soir aux alentours de 20h15. Pas d'éclipse sans lunettes. Reportage d'ici Picardie de Clara Vincent. C'est une première. Cet été, une partie de la Somme est désormais en alerte sécheresse. C'est la vallée de la Brelle, dans le sud-ouest du département, de Oisemont à Beaucamp-le-Vieux, en passant par Gamaches ou Mers-les-Bains. 59 communes sont concernées par des restrictions d'usage de l'eau. Il y est totalement interdit d'arroser les pelouses, les massifs fleuris, les potagers, les terrains de sport entre 11h et 18h. La liste complète des interdictions est celle des communes touchées sur ici.fr. Ailleurs dans la Somme, tous les bassins des rivières et des fleuves restent en vigilance. Ça veut dire que l'arrosage est proscrit l'après-midi de 14h à 18h. D'un côté, la pluie qui ne tombe pas, de l'autre, le thermomètre qui se remet à grimper. Demain, 78 départements français seront en orange sur la carte de la vigilance à la canicule. Une petite poche de fraîcheur résiste envers la Somme et nos voisins du Nord et du Pas-de-Calais. Mais le mercure devrait bien augmenter chez nous aussi à partir de jeudi et ce week-end. Corbie et ses deux voisins de Fouilloy et d'Aubigny ont décidé d'ailleurs d'annuler leur feu d'artifice du 15 août, hors de question de risquer un départ de feu. Des pompiers de la Somme agressés en pleine intervention ce matin à Amiens. Ils ont été insultés, menacés de mort et frappés par une victime qu'ils venaient pourtant secourir. Une plainte a été déposée, l'agresseur des pompiers interpellé par la police.
0: Voilà une histoire qui commence comme dans la chanson « Seul sur le sable ».
2: Mais le refrain s'arrête là. Le personnage principal s'appelle Henri, il a une cinquantaine d'années. Il connaît très bien la baie de Somme et pourtant, il s'y est fait piéger lors d'une sortie en mer, c'était hier. Son bateau s'est échoué sur un banc de sable où il est resté plus de 12 heures en attendant les secours, Julien Francisco.
14: La journée avait pourtant si bien commencé pour Henri, un habitué de la baie de Somme.
15: Il était prévu une sortie entre guillemets ordinaire, donc je pars 2 heures avant la pleine mer pour rentrer 1h30 après.
14: C'est là que les choses se compliquent. Henri prend plus de temps que d'habitude et se fait surprendre par la marée.
15: Je me suis pris trop tard à 3 minutes. Le bateau était à moitié sur le sable, à moitié en flottaison. J'ai pas réussi à le dégager tout seul et à la vitesse où la baie se vide, je me suis vite retrouvé sur le sable.
14: Henri vient naviguer en baie de Somme depuis près de 4 ans. Il connaît gêner, donc les réflexes à avoir. Il appelle directement la SNSM du Crotoy et tombe sur Christophe Desmarais, son président.
8: On l'avait en contact téléphonique toute la journée. Justement, elle était rassurée qu'on puisse venir la chercher rapidement.
14: Le problème, c'est qu'il faut attendre que l'eau revienne et résultat...
15: Je suis sur le sable de 10h45 jusqu'à 22h30.
14: 12 heures à attendre que la marée remonte. Heureusement, Henri avait prévu une grande bouteille d'eau. Et entre-temps, il fallait bien s'occuper. Le cinquantenaire est allé se promener sur le sable, a pu discuter avec des promeneurs et même des éleveurs de moules. À la nuit tombée, l'eau est revenue et Henri a vu la SNSM arriver au loin.
15: Un peu comme mes sauveurs. Grâce à eux, j'ai passé une journée entre guillemets agréable, c'est un grand mot, mais j'étais serein et j'étais pas stressé.
14: Après l'intervention des secours, Henri a promis qu'il allait faire un don à la SNSM du Crotoy.
2: Et voilà, l'histoire est belle. Le naufrage sans dommage d'Henri, c'est à lire également sur ici.fr. Les sauveteurs en mer conseillent vivement de ne jamais sortir seul en bateau ou loin à pied en pleine baie de Somme. Combien de médailles françaises à la clé ce soir au championnat d'Europe de natation à Saint-Denis, près de Paris? Maxime Grousset fait partie des grands favoris sur le 50 mètres papillon. C'est dans un peu moins de 40 minutes. Dans la foulée, Beryl Castaldello et Marie Vatel tenteront de briller sur le 100 mètres nage libre. Dernière course de la soirée à 20h06 précisément avec le relais mixte 4 fois 100 mètres nage libre. Et là encore, des chances de voir des Français sur le podium. Bon, cette météo, elle est assez facile à résumer. Du ciel bleu, du soleil, un thermomètre qui grimpe.
0: Vous êtes en train de dire que mon boulot sert à rien.
2: Ah non, pas du tout, mais vous allez nous donner tout dans le détail. C'est ça qui est intéressant,
0: mais oui,
2: justement.
0: Mais bien sûr, avec des températures.
2: Je ne fais que tendre la perche.
0: Des températures qui avoisinent, après Rock voisine, avoisinent les 30 degrés. Voilà.
2: Seul sur le sable avec un parasol et une serviette, quoi.
0: Et de la crème solaire et voilà. Les lunettes de soleil. Parce que les lunettes de l'éclipse, ça sert à rien quand c'est pas l'éclipse. On voit
2: ça,
0: rien.
2: Ça, c'est pour demain soir.
0: Voilà, c'est pour demain. Bon, et la nuit prochaine s'annonce calme avec un vent modéré d'est à nord-est. Et puis demain, après la fraîcheur de la nuit, le soleil sera de retour avant de se cacher de nouveau derrière la lune à partir de 19h20 à peu près pour l'éclipse.
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0: Pour le trafic, eh bien écoutez, on sent que c'est un petit peu la fin de journée, ça commence à se calmer. Toujours un petit peu de mouvement rue Général Leclerc à Amiens et boulevard de Beauvillé. Sinon, ailleurs, tout est ok. Je ne vois pas de rouge sur la carte. En cas de ralentissement inhabituel, n'hésitez pas. 03 22 92 58 58.
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0: Alors attention, on commence pas cette nouvelle heure avec n'importe qui. Moi je vous le dis, c'est votre rappel pour jouer au loto parce que c'est la chanson qui a été reprise par la Française des Jeux. Voici Michael Jackson.

0: Michael Jackson, Don't Stop Till You Get Enough. Ah bah, je vous confirme qu'on ne s'arrête pas sur l'antenne d'ici Picardie.
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0: Et non, on ne s'arrête pas. Et puis vous le savez, c'est l'événement de la semaine et c'est demain. Ça y est, l'éclipse solaire arrive. Le plus grand rendez-vous astronomique visible en France depuis celle de 1999. Pour celles et ceux qui l'ont vécu comme moi, on a tous un souvenir de cette année-là. C'est un peu comme la Coupe du Monde 98. Alors cette éclipse, on en a parlé ce matin dans votre émission spéciale entre 9h et 10h. On vous a fait gagner des lunettes spéciales sur l'antenne d'ici Picardie. Vous l'avez compris, on est là pour vous donner toutes les bonnes pratiques à adopter. On va en parler plus en détail dans quelques instants après une autre façon de se protéger. Et oui, parce qu'on parle bien sûr des lunettes qui doivent être homologuées, mais le soleil, c'est aussi les rayons UV sur la peau. Alors Benjamin Biolay se charge de nous étaler son écran total en musique.

0: Benjamin Biolay avec Écran Total, une chanson qui respire le soleil. Et justement, le soleil, parlons-en. Demain, il va se cacher derrière la lune, mais on n'est pas forcément tous bien calés sur le sujet. Alors, on va en parler avec Maxence Delmotte, président de l'association Repères Astro. Bonsoir, Maxence.
1: Bonsoir.
0: Votre asso est basée à Rouvroy-les-Merles, dans l'Oise. Elle est justement née juste après l'éclipse de 1999, une éclipse qui reste dans la mémoire collective de toutes celles et ceux qui ont pu la voir. Est-ce que celle de cette année, elle sera aussi impressionnante ?
1: Alors, par rapport à l'éclipse de 1999, on est cette fois-ci sur une éclipse partielle. Ce n'est pas une éclipse totale, mais elle sera aussi assez impressionnante. Pourquoi ? Parce que pour revoir une éclipse de cette ampleur, en Picardie, on va avoir jusqu'à 91,6% d'occultation. Il faudra attendre 2081.
0: Ah.
1: Autant en profiter tout de suite.
0: C'est clair. Alors, côté horaire, ce sera vers quelle heure qu'on pourra l'observer, cette éclipse ?
1: Alors, pour observer cette éclipse, il va falloir se préparer un petit peu, aux alentours de 19h15 déjà, le temps d'installer sa chaise, son chapeau et de préparer ses lunettes. Donc c'est ce qu'on appelle le premier contact. À 19h20, la Lune va commencer à grignoter le disque solaire. Et là, on est parti jusqu'au maximum qui aura lieu à 20h16.
0: Ok, alors ok pour l'horaire. Où est-ce que je dois regarder ? Où est-ce que je me pose ? Quel est le meilleur endroit selon vous pour voir l'éclipse ?
1: Alors, pour voir l'éclipse et en profiter pleinement, il faut trouver un endroit dégagé aux alentours du coucher du soleil, aux horaires de l'éclipse. La petite astuce, c'est pour ceux qui n'ont pas encore trouvé leur endroit et qui sont en train de le chercher, ce soir, partez en reconnaissance.
0: Ah oui.
1: Si à 19h20, vous arrivez à voir le soleil, demain, pour le début de l'éclipse, vous serez prêt. Et si à 20h16, il est toujours là, il sera là demain pour l'éclipse.
0: Ah, c'est pas bête, j'y avais pas pensé à celle-là. C'est au moins une petite reconnaissance ce soir, une petite marche pour aller voir si vous voyez le soleil de là où vous pensiez aller. Et alors enfin, pour celles et ceux qui sont encore en chasse des lunettes, parce que là c'est le sujet du jour, tout le monde court après ses lunettes, qu'est-ce que vous avez comme conseil à nous donner ?
1: Alors déjà, ne tombez pas sur la première paire venue, vérifiez bien qu'elle soit conforme européenne ainsi que les normes ISO, c'est très important. Ensuite, si vraiment vous n'arrivez pas à trouver de lunettes pour observer l'éclipse, il y a une autre solution, c'est ce qu'on appelle les sténopées, les boîtes à éclipse.
0: C'est la petite boîte
1: oui,
0: que vous
1: ça,
0: avez.
1: C'est ça, vous m'avez
0: là.
1: Regardé quand je suis arrivé dans le studio avec mon carton, donc
0: je crois
1: c'est
0: que
1: pas
0: c'était
1: mon
0: colis.
1: Non. Alors, on peut fabriquer ça très simplement avec une boîte à chaussures. Sur le petit côté de la boîte à chaussures, vous faites un grand trou pour mettre vos yeux.
0: Ouais,
1: et à côté de celui-là, avec une aiguille ou une punaise, un petit trou qui va venir concentrer la lumière du soleil et la réfléchir sur le fond du carton, et vous allez regarder à l'intérieur une petite éclipse. Et vraiment, la dernière solution, mais celle-là, elle n'est vraiment pas très glamour, mais elle fonctionne, c'est l'écumoire.
0: Ah oui,
1: à travers chaque trou de votre écumoire, vous allez avoir une petite éclipse.
0: Ah oui, d'accord, voilà. Il faut bien se mettre dos au soleil.
1: Oui, l'avantage de ces observations-là, c'est qu'elles sont indirectes. C'est-à-dire que vous vous placez dos au soleil, il n'y a donc aucun danger pour vos yeux.
0: Parce que j'en parlais tout à l'heure avec vous hors antenne, en 99, c'était pas ça les lunettes. Il y en a qui ont regardé à travers des disques, il y en a qui regardaient à travers des radios et des casques de soudeur, mais alors c'est complètement... c'était un peu fou de faire
1: oui.
0: ça.
1: Oui, alors on en entend encore parler, mais en tant que représentant du réseau Eclipse Info, je me dois de vous dire que la meilleure manière d'observer cette éclipse directement, c'est à travers des lunettes normées, certifiées. D'accord. Au moins, on est sûr de ne pas prendre de risques.
0: Et pour ce fameux sténoscope, ça...
1: Sténopée.
0: Boîte à éclipse, on peut trouver peut-être des tutos sur Internet,
1: évidemment.
0: J'imagine.
1: Sur le site Eclipse Info, par exemple, vous avez plein de ressources pour construire un petit peu tous les petits gadgets pour observer l'éclipse.
0: Eh bien, merci beaucoup. Alors, vous pouvez retrouver toutes les animations de l'association Repères Astro sur repères-astro.fr, parce que vous faites des animations
1: en dehors
0: de l'éclipse.
1: Oui.
0: Ça pour permettre aux gens d'en apprendre plus sur le ciel. Avec sur ce site, une citation que vous avez sur votre t-shirt, je l'ai vue. Heureux soient les fêlés car ils laisseront passer la lumière.
1: Tout à fait, c'est un petit peu la devise de l'association. Plus c'est fou, plus on a envie de se lancer.
0: Et ben voilà, lancez-vous vous aussi. Merci beaucoup Maxence Delmotte, président de cette belle association de passionnés.
1: Merci à vous.
0: Et c'est beau ce qui suit aussi. Mike and the Mechanics, ce sera après Oasis. J'ai eu un bug. C'est bien Oasis. J'ai eu l'impression que c'était John Lennon d'un coup.

0: Over My Shoulder par Mike and the Mechanics. On attaque bientôt la dernière partie de votre 16-19. Et oui, ça passe vite avec notre série Un objet, une bataille sur l'antenne d'ici Picardie. Mais place d'abord à Marine avec Escroc dans votre playlist juste après ça.
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0: Escroc, c'était Marine. On jette un œil aux routes du département.
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0: Alors c'est surtout à Amiens que ça bouge un petit peu, mais c'est pas sur les grands axes. Je ne vois pas énormément de mouvement, un petit peu tout de même avenue Henri Barbus. C'est tout ce que je vois à cette heure-ci. Côté gare, il y a un petit peu de retard au train à l'arrivée à la gare d'Amiens, notamment le train en provenance de Paris-Gare du Nord, le TER Hauts-de-France, qui a 10 minutes de retard. Il devait arriver à 18h38. Il arrivera du coup à 18h48. Et puis aussi à la gare de Beauvais, le train à l'arrivée de Creil à 15 minutes de retard. Il devait arriver à 18h41. Comptez donc plutôt 18h55 par là. Voilà pour vos infos.
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0: Et puis moi je me fais toute petite parce que le taulier arrive. Alors je vous laisse en profiter.

0: Lewis Capaldi avec Wish You the Best. 18h41, c'est le moment d'en savoir plus sur un objet. Et oui, à l'occasion du 110e anniversaire de la bataille de la Somme, ici Picardie vous propose tout l'été les objets d'une bataille. Et aujourd'hui, nous sommes avec Caroline Fontaine, directrice du Centre de recherche de l'Historial de Péronne. Bonjour Caroline.
1: Bonjour.
0: L'objet du jour, ce sont plutôt des objets, des couronnes CWGC.
1: Cet objet est en réalité une accumulation d'objets votifs déposés aux différents mémoriaux de la bataille de la Somme, à commencer par le plus emblématique d'entre eux, le monument aux disparus de Thiepval. Dès les années 20, le Royaume-Uni, le Commonwealth et les États-Unis ont choisi le coquelicot comme la fleur du souvenir, le symbole du sang versé sur le champ de bataille. Ainsi, à l'approche des dates importantes, Anzac Day en avril, 1er juillet, 11 novembre, les poppies fleurissent à la boutonnière de tous les personnages d'État, mais aussi de la population. Les profits de la vente de cette fleur en papier visent à soutenir les familles des soldats morts ou blessés au combat, comme le bleuet pour la France. Nous avons réuni, avec l'accord de la Commission des sépultures de guerre du Commonwealth et avec l'aide de Lucie Balin, quelques exemples modestes ou extraordinaires de réalisations fabriquées à partir du coquelicot et apportées dans la Somme pour y être déposées au pied de la pierre du souvenir des mémoriaux. Si l'on s'approche pour voir le détail de cette composition, on voit l'inventivité, l'ingéniosité et le soin apporté à la confection de ces couronnes. Toutes sortes de techniques y sont mises en œuvre. Crochet, couture, pliage, collage. Et aussi l'utilisation de différents matériaux. Laine, tissu, papier, bois, jonc, mousse végétale. Assurément, la fabrication de ces couronnes du souvenir a été longue et minutieuse. Cet ensemble, pour dire que la mémoire des victimes de la bataille de la Somme est toujours encore très vive, comme le montrent ces extraordinaires réalisations, devant lesquelles il faut s'arrêter un moment. Lest we forget, ne les oublions pas.
0: Rendez-vous sur ici.fr et sur l'application ici pour voir la photo de cet objet en vrai à l'Historial de Péronne. C'est parti pour aller à la plage avec Niagara.

0: Aouh, cha-cha-cha, c'était Niagara pour votre soirée avec Ici Picardie.
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0: Et on a aussi l'humour de Karen Ponte, elle était en compagnie de Valentine Costa ce matin.
2: Elle nous rejoint tous les matins à 7h06 sur Ici Picardie. Elle est romancière, elle est picarde et elle s'appelle Karen Ponte. Bonjour Karen.
3: Bonjour. Je vous ai souvent parlé des journées internationales au cours desquelles on célèbre tout un tas de choses, parfois complètement farfelues.
2: Oui.
3: Eh bien, une fois n'est pas coutume, j'ai décidé de créer à mon tour une journée internationale.
2: Ça me plaît ça.
3: Oui, moi Karen Ponte, je déclare que le 26 mai sera désormais la journée internationale de l'exaspération.
2: Ouais.
3: Une journée au cours de laquelle on aura le droit de s'exaspérer sans retenue de toutes ces petites choses du quotidien qui sont exaspérantes. C'est par exemple cet enfant qui se pointe le dimanche soir la bouche en cœur avec un formulaire de 4 pages à remplir pour le lendemain à 23h. Évidemment, alors que tout le week-end, on lui a demandé s'il n'y avait pas quelque chose à remplir. Bien sûr, ça marche avec l'enfant qui vous informe à la même heure qu'il faut un pique-nique ou un gâteau pour le lendemain. C'est cette belle barquette de fraises que vous achetez le vendredi pour faire un super dessert et qui sont toutes moisies le lendemain au moment où vous les sortez pour les préparer. C'est le chien que vous faites sortir, que vous attendez en vain plusieurs minutes avant de vous décider à refermer la porte-fenêtre, à retourner vous asseoir sur le canapé et qui saute sur le carreau pour rentrer pile au moment où vous venez de vous asseoir. Et bien sûr, ce sont ces cordons bleus qui passent de pas cuit à cramé en moins de temps qu'il ne vous en faut pour vous éparpiller un tout petit peu. Nous sommes le 26 mai et aujourd'hui, je décide qu'on a le droit de s'exaspérer, de ronchonner, de râler contre l'univers qui a décidé de nous pourrir l'existence. Mais attention, ce sera aujourd'hui seulement parce que dès demain, on passera à la journée internationale du jeu.
2: Ah,
3: je vous dis à demain et d'ici là, rappelez-vous qu'être focus c'est bien, mais qu'être éparpillé c'est encore mieux.
0: Eh bien, nous mettre la pêche pour sur ces nanas. Allez, Louise Attaque, c'est pour la musique. C'est ton invitation. Je vous invite.

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1: Et oui, c'est nouveau sur l'antenne d'ici Picardie. Elle s'appelle Estelle et elle a été révélée par The Voice en Belgique. C'était te rencontrer encore et c'était trop beau. On termine cette heure ensemble avec Guéry et Rafferty avant vos infos de 19h. Merci d'avoir choisi ici Picardie.
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0: un tour à Baker Street avec Gary Rafferty, son saxo. Est-ce que vous vous rappelez de mon moyen mémotechnique pour le code du coffre-fort demain à 7h30? 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
0: Ici Picardie, c'est votre radio pour votre soirée. Il est 19h. C'est Emeline Ferry pour vos infos ce soir sur l'antenne d'ici Picardie. On se retrouve juste après.
3: Il fait déjà très chaud et ça continue demain. Ce sera même pire. Météo France étend sa vigilance orange canicule. Grégoire Localot, 78 départements seront concernés à partir de demain midi.
4: Eh oui, Météo France peint plus des trois quarts du pays en orange sur sa carte de demain. Au nord, c'est délimité par une ligne Dieppe-Mulhouse en passant par Paris. Et au sud, une ligne brisée de Dax à Perpignan. Brisée car les Pyrénées-Atlantiques, les Hautes-Pyrénées et l'Ariège vont rester en jaune. Ainsi que la Lozère et la Haute-Loire au milieu de cette nappe d'orange. Il faudra monter tout au nord, dans la Somme, le nord ou le nord-Pas-de-Calais pour avoir moins chaud. Ou bien rester en altitude. Côté température, c'est surtout l'ouest qui verra les plus fortes valeurs. 39 degrés autour de Nantes et Angers et jusque vers Périgueux par exemple, 38 sur la façade atlantique ainsi qu'en Bretagne et 30 à 36 sur le pourtour méditerranéen. Cette troisième vague de chaleur de l'année a commencé il y a 14 jours dans le sud-est et les températures devraient encore grimper jeudi avec la perspective de dépasser la barre des 40 degrés.
3: Et demain, il y aura 45 départements placés en risque élevé de feux de forêt dans la moitié nord de la France, le littoral méditerranéen ainsi que la Corse du Sud. En Ile-de-France, les pompiers sont actuellement mobilisés sur un incendie dans le Val-d'Oise, à quelques kilomètres de l'aéroport Roissy-Paris-Charles-de-Gaulle. Un feu dans une entreprise logistique et un important panache de fumée qui mobilise une centaine de pompiers. Le prix de référence du gaz va augmenter le 1er septembre, plus 5,6%. Conséquence du conflit au Moyen-Orient, environ 6 millions de foyers français concernés. Le public français se régale dans les gradins du bassin de Saint-Denis au championnat d'Europe de natation, deux médailles décrochées en seulement quelques minutes. Pauline Mailleux en bronze sur le 200 mètres d'eau. Et puis, il était très attendu, Maxime Grousset sur le 50 mètres papillon. Il décroche l'argent, Jérôme Val.
5: Exactement, avec cette première médaille décrochée ce soir par Pauline Mailleux, celle de pleine de larmes pour la nordiste, puisque Pauline Mailleux a connu vraiment une saison galère avec pas mal de pépins physiques notamment, et Pauline Mailleux a réussi l'exploit de décrocher cette troisième place, médaille de bronze sur le 200 mètres d'eau. Et puis vous l'avez dit, juste dans la foulée, c'est Maxime Grousset qui était très très attendu, le néo-calédonien de 27 ans qui a réussi à terminer en argent derrière le russe Egor Korniev qui était intouchable ce soir. Ça s'est joué à deux petits centièmes, mais Maxime Grousset lui aussi est sorti du bassin avec un grand grand sourire sur le visage, complètement satisfait de cette performance après sa blessure au pied il y a deux mois, une préparation complètement tronquée, mais une médaille au bout pour Maxime Grousset qui va renager ce soir lors du relais du 4x100 mètres 4 nages mixtes.
3: Jérôme Val, merci beaucoup, en direct du bassin de Saint-Denis pour les championnats d'Europe de natation. On va suivre dans un instant le jeune Nathan Muratori, 18 ans. Il est en demi-finale après avoir ébloui le public ce matin. Meilleur temps des séries sur son épreuve. Il a fait tomber le record du monde de junior. Des nouvelles des Bleus au championnat d'Europe d'athlétisme en Angleterre. La vice-championne d'Europe en titre, Louise Maraval, s'est qualifiée tout à l'heure pour la finale du 400 mètres et il y a du lancer de marteau ce soir à suivre avec un Français, Yann Chaussinant. Encore 24 heures de patience avant de découvrir un spectacle exceptionnel demain soir dans le ciel. La Terre, la Lune et le Soleil aligné. Partout en France, on pourra voir l'éclipse partielle, parce qu'il n'y a qu'au Groenland et dans le nord de l'Espagne qu'elle sera totale, cette éclipse, pendant 1 minute 40. Alors, certains Français n'hésitent pas à faire le déplacement. L'événement est tellement rare. Les touristes sont déjà nombreux au Pays Basque espagnol, à Bilbao, Rémi Brancato.
6: Dans la file pour le musée Guggenheim, Juliette patiente en famille. Elle passe une semaine au Pays Basque espagnol.
7: Ça fait un an qu'on a prévu ses vacances pour voir l'éclipse.
6: Car l'astronomie est une passion familiale, sa mère, Dominique, est évidemment du voyage.
8: Mon père nous avait offert une longue vue. J'ai transmis cette passion du ciel.
6: Histoire de rattraper avec ses petits-enfants un raté, l'éclipse de 99 en France.
8: Nous étions près de Reims et il y a eu des nuages. Et nous avons sangloté de ne pas l'avoir.
7: Mais voilà, là, le nord de l'Espagne, l'été dernier, on s'est dit, ah tiens, c'est faisable, allons-y.
6: De nombreux Français ont passé la frontière. Pierre fera en tout 2 jours de trajet aller-retour depuis Paris pour seulement 2 jours sur place.
9: C'est des événements qui se passent que quelques fois dans une ville. Et celle que j'avais vue, c'était 1999, et je devais avoir 10 ans.
6: Alors à J-1, son frère Mathieu a affiné la stratégie, repéré le lieu d'observation.
10: Un endroit un peu en altitude, avec une plaine dégagée. J'espère qu'on va être tout seul.
6: Rien n'est moins sûr car les visiteurs affluent, constate Unai, il est guide touristique.
11: On a eu plus de réservations. Hier, par exemple, il y avait beaucoup de groupes de riches américains. Ils sont venus pour ça.
6: Les autorités craignent des bouchons sur les routes, notamment dans les petits villages près de la ville de Burgos, plus au sud.
3: Toutes les infos sur l'éclipse à retrouver sur ici.fr.
0: La météo ce soir, profitez de la nuit pour vous rafraîchir car ce n'est pas demain qu'il fera moins chaud. Le soleil continuera de briller sans interruption du matin au soir. Notez un léger vent nord-est qui n'empêchera pas les maximales d'atteindre 32 à 34 degrés au plus chaud de la journée. Et on n'oublie pas bien sûr que l'éclipse c'est demain à partir de 19h20. Très bonne soirée à tous et à demain.
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13: Bonsoir à tous, suivez le guide, on repart dans les années 80. Pas besoin d'accrocher vos ceintures, on y va au rythme des tubes qui ont fait chanter et danser ces années-là. Il y en aura pour tous les goûts et toutes les oreilles, ça commence comme ça.

0: Jean-Jacques Goldman à l'instant avec Il suffira d'un signe.
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0: Et ça, c'est la chanson qui a véritablement lancé la carrière de Jean-Jacques Goldman. Elle a mis 6 mois avant d'être numéro 1. C'est le premier extrait de son premier album. Pour ceux qui n'ont pas suivi son histoire, Jean-Jacques Goldman avait avant cela enregistré 3 albums avec le groupe Taifong, qui ne connut qu'un vrai succès avec Sister Jane. C'est sublime. C'était avant. Elle aussi a connu des débuts difficiles. Elle aussi, elle est devenue star dans les années 80. Patricia Cass, tout de suite, elle voulait jouer cabaret.
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0: Andrea, c'était I'm a Lover. Mais oui, je sais, vous l'aviez aussi en 45 tours, celui-là, avec une pochette plutôt drôle, un petit bonhomme dessiné, costumé, gominé, affirmant dans une bulle « I'm a lover ». De l'Italo Disco, il s'en est fabriqué à la chaîne dans ces années-là, ça marchait, hein. Sixième au top 50 en janvier 86. La boîte à souvenirs en musique se poursuit dans un instant avec du rock made in France, Téléphone, un autre monde, juste après ça.
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0: L'ambiance des années 80, ça continue sur votre radio. Ici Picardie, juste après ces petites infos.
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0: et Queen.
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0: Et pour la suite, j'ai choisi une artiste qui nous accompagne depuis le 10 avril 1987. Ce jour-là sort son premier succès, Joe le Taxi. Et l'aventure continue puisque son dernier album, Le Retour des Beaux Jours, est sorti l'an dernier. Et que cette année, Vanessa Paradis est remontée sur scène. Ah d'ailleurs, la tournée des Zéniths redémarre en octobre. Le 15 à Pau, puis il y aura Montpellier, Grenoble, Toulon, Marseille. Retour à Paris le 17 novembre à l'Accor Arena. Et bien sûr, on retrouvera une nouvelle version de Joe le Taxi.
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0: Barbara Mulligan, c'était Self Control. Ah, elle aussi, elle a marqué les années 80 avec cette reprise d'un artiste italien. Ce Self Control a été un véritable tube mondial en 84 et connu des reprises notamment par Ricky Martin et une autre légende, notre Sheila. Eh oui. Bientôt 20h, l'heure de retrouver les essentiels de Décibel avec Émilie Mazoyer. Le temps d'accueillir les Communards, le célèbre groupe de Jimmy Somerville, You Are My World, juste après ça.
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0: Les essentiels de Décibel. Émilie Mazoyer et Big Flo et Oli.
2: Big Flo et Oli, c'est un premier album il y a 10 ans, mais des titres et des rêves depuis bien plus longtemps. Des tubes comme on en entend rarement.

0: Deux frères toulousains au palmarès est bourrifant. 1 million d'albums vendus, 9 millions d'abonnés sur les réseaux, 3 milliards de streams, 3 victoires de la musique et des concerts archi complets dans les plus grandes salles de France et les stades. Mais alors, est-ce que réaliser ses rêves d'enfant avec tant de succès, c'est l'autoroute du bonheur? C'est l'une des nombreuses questions qui se posent. Big Flo et Oli dans leur nouvel album Karma qui vient de sortir, et c'est Oli qui vient nous en parler ce soir dans Décibels. Salut Oli.
1: Salut, super intro. Ça fait toujours plaisir de te voir, tu sais. Je suis obligé de dire à chaque fois, Émilie, que t'es une des premières qui nous a interviewé. Voilà, comme ça c'est dit, j'ai dit mon petit bisou, ma petite blague du début et c'est fait.
0: Merci. Mais non, mais moi, si tu dis que ça te fait plaisir de me voir, imagine-moi à la place où je suis, de voir l'évolution du groupe Big Flo et Oli, mais aussi votre évolution personnelle à toi et à ton frère. Tu viens d'avoir 30 ans là.
1: Ça y est, j'ai passé le cap du 3. Du 3, tu sais, quand tu remplis sur les papiers, tu mets 3, ça fait drôle.
0: Tu changes de case, quoi. Ouais. C'est un truc de fou. Alors, beaucoup de gens ont l'habitude de vous voir ensemble, Big Flo et Oli. Ce soir, Oli, t'es tout seul. Alors, je vais pas te faire comme dans la chanson « Il est où ton frère ?» Mais qu'est-ce que ça dit de votre duo que, justement, sur cet album-là, sur Karma, il y a eu quelques promos que vous avez fait l'un sans l'autre. Moi, j'ai l'impression que c'est très positif, mais dis-moi ce que t'en penses.
1: Ben, moi aussi, je crois que c'est positif. Écoute, ça dit qu'il y a un côté un peu plus libre et un peu plus assumé. Peut-être que parfois on se permettait pas ces petites parenthèses solo.
0: Ouais.
1: Et ça dit aussi une volonté d'un peu plus développer. C'est souvent quand t'es à deux. Là, s'il aurait été là, ça aurait été aussi génial. Mais
0: de toute façon, tu commences une phrase, il la termine.
1: Ouais,
0: c'est la mitraillette, vous deux, quand
1: même. Mais c'est bien aussi de pouvoir parfois faire des longues phrases et pouvoir développer, laisser un silence. Sans qu'il Flo à côté.
0: Flo, il peut pas le silence. Ah, tout de suite, il rentre dedans.
1: Flo, il supporte pas. Mais ouais, on s'est un peu réparti un peu les tâches. Et puis, pour te dire la vérité, 100% honnête, Flo, il est un peu moins à l'aise. Enfin, à l'aise, il l'est, mais il aime un peu moins ce truc-là d'enchaîner beaucoup de promos, d'interviews.
0: Bah, c'est un exercice. Et quand tu deviens un musicien, tu signes pas pour ça au départ.
1: Exactement.
0: Oui.
1: Donc, il envoie le petit frère. Moi, j'aime beaucoup ça. C'est toujours un plaisir de pouvoir défendre l'album et en parler. Donc, on se répartit de temps en temps la tâche.
0: Alors, défendre l'album, c'est un grand mot, puisque franchement, il n'est pas très attaqué. La critique est unanime et dithyrambique. Karma, c'est un super album. Et alors, c'est drôle, parce que beaucoup de journalistes ont l'impression qu'il faut rajouter, il est

0: toi, vous faites du rap depuis toujours. Pourquoi est-ce qu'on dit que celui-là, il est plus rap?
1: Écoute, franchement, tu me poses une colle aussi. Mais ça me fait plaisir que toi qui nous suis et qui nous soutiens depuis des années, tu le relèves. De toute façon, c'est un compliment, donc on est content. Mais c'est vrai que... on l'a un peu plus axé comme ça en promo. En fait, on a un peu dit ça et les gens l'ont répété. mais je suis d'accord. On a toujours rappé. Mais allez, je vais pas être de mauvaise foi. C'est vrai que quand on entendait les morceaux que t'as mis au début,
0: les gros tubes,
1: plus
0: oui,
1: tard, dommage.
0: Vieux, ouais.
1: Quand tu nous connais de loin, sans être forcément rentré dans notre univers musical, c'est vrai que ça peut être étonnant si tu te prends karma. Ayant juste découvert Coup de Vieux, Dommage, Sur la Lune ou Papa.
0: Oui,
1: donc il y a cette petite différence là, mais en effet, on a toujours été rap et de la famille rap, accepté aussi, on a toujours fait des collabs avec des rappeurs, c'est notre ADN pur et dur. Mais c'est vrai qu'il y a un retour quand même, un truc un peu plus essentiel, un retour aux sources dans la manière de composer, un peu moins formaté aussi. Il y a un côté un peu plus rough, quoi, j'ai l'impression, dans cet album là.
0: C'est intéressant. Alors, on a vu par moments, grâce aux réseaux sociaux, comment vous l'avez fabriqué, ce disque. J'ai notamment souvenir d'avoir été hyper jalouse d'une villa en Espagne.
1: À Cadaqués, ouais.
0: Vous étiez pas mal, là.
1: Ah, hein, c'était bien. C'est Flo qui a choisi la villa, tu te doutes.
0: Oui, il a toujours très bon goût, Flo. Tout ce qui est voyage, etc.
1: Confort.
0: Oui. Ça, c'est sûr. Donc, c'est un album que vous avez fabriqué à plusieurs endroits, sur plusieurs périodes. C'est ça aussi le grand succès dont je parlais au début. Alors, je ne sais pas si ça vous mène sur l'autoroute du bonheur, on en parlera en écoutant des chansons, mais en tout cas, ça vous laisse le choix et les moyens de prendre tout le temps que vous voulez pour faire votre musique.
1: Ouais, ça c'est un luxe qu'on a, grâce à notre public aussi, qui nous a toujours suivis. Ouais. Et on fait partie des rares rappeurs, surtout dans le rap. C'est important de le souligner, parce que dans la variété ou dans la pop, c'est un peu plus courant de mettre des 3-4 ans entre les albums. Dans le rap, c'est quasiment tous les 6 mois que ça sort un projet. Et on a la chance d'avoir un public qui nous suit et qui est toujours présent. Ouais.
0: Ils vous attendent.
1: Ils nous attendent, ils comprennent aussi le processus. Et puis aussi, on a aussi la chance de faire des tournées un peu infinies.
0: Oui, c'est vrai, vous êtes tout le temps là.
1: C'est-à-dire que souvent, on avait sorti l'album en 2022 et la tournée, elle s'est finie mi-2025. Donc ça a été du non-stop, on rajoutait des zéniths partout à chaque fois, on a fini en stade, tournée inter. Donc c'est aussi un luxe qu'on a, un confort qu'on a.
0: Alors, Oli est là sans Big Flo, mais il y a aussi des moments de l'album où vous n'êtes pas ensemble et ça chante. Parce que oui, c'est un album très rap, n'empêche que ça chante aussi. Là, c'est Flo. C'est pas le meilleur moment de sa journée ou de sa vie, mais il le partage. Et c'est ça qui est beau. Il est dans un hôtel de luxe au Japon.
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0: triste et mélancolique, les deux chansons qu'on vient d'entendre. Elles se suivent aussi sur Karma. Vous avez eu envie de vivre chacun ces petits moments de...
1: Ouais, et puis souvent en duo, quand l'autre trouve pas sa place dans le récit, dans la narration, par exemple le morceau qu'on entend là encore en fond, il s'appelle « Tu me manques ». Et c'est une déclaration d'amour à une dame, une vieille dame avec qui je me suis lié d'amitié. On aurait dit un récit de Marcel Pagnol, un peu dans notre quartier à Toulouse.
0: Quand dame t'étais gamin.
1: Quand j'étais enfant, une femme en plus qui a jamais réussi à avoir des enfants. Donc il y avait toute une symbolique très forte entre les lignes. Et c'est vrai que c'est mon histoire avec elle d'amitié de gamin que j'étais. Et c'était pas du tout l'histoire de Flo. Donc souvent quand il trouve pas sa place, il se met de côté ou il prend un pas de recul. Et moi pareil. Là, il parle de sa dépression un peu, de son spleen d'artiste et de grand frère qui a eu beaucoup de pression sur les épaules. Tout seul, un peu, il parle de ses antidépresseurs dans un hôtel où il est censé normalement être le plus heureux du monde vu que c'était son rêve. Ben là, je m'y voyais pas non plus, à part raconter, je vois mon frère, et il m'écrit, il y avait pas grand-chose à raconter. Donc parfois, c'est bien aussi de s'accorder ça. Ouais.
0: Alors, l'album s'appelle Karma, moi. Perso, le karma, c'est un truc qui me fait peur. Quand je fais un truc pas très propre, je me dis, méfie-toi, le karma va te retrouver et va te rattraper par le callback et tu vas payer ce que t'es en train de faire. Donc le karma, pour moi, c'est plutôt un truc qu'on redoute.
1: Ouais.
0: Karma, c'est ça.
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0: Alors pour vous, le karma, pour Big Flo et Oli, est-ce que c'est comme moi un truc qu'on redoute? Est-ce que c'est quelque chose qui a à voir avec la religion, avec la superstition? C'est un mot fort, karma.
1: Ouais, c'est un mot fort qui nous a beaucoup accompagnés. Tu sais, quand tu passes beaucoup de temps avec une personne, tu commences à rentrer dans des délires, tu crées ta propre mythologie.
0: Sure. Oui.
1: Ton langage, tes blagues de frères, tes running jokes, tout ça, et ça a été vraiment le cas avec Flo autour du karma. C'est vrai qu'on s'est souvent répété ce mantra-là en se disant t'inquiète, laisse faire le karma.
0: Ah, donc vous, c'est plutôt
1: c'est
0: 100%, un karma positif.
1: 100% positif.
0: Qui vient réparer les injustices dont vous avez été victime.
1: Exactement.
0: Que les gens comme moi ont fait. Parce que moi, j'ai peur, donc moi, c'est toutes les saletés que j'ai fait. Et vous, c'est toutes les saletés qu'on vous a faites.
1: Non, on voit plutôt le verre à moitié plein, quoi.
0: C'est bien, bravo, les gars.
1: Sur le karma, en tout cas, mais. Oui. Mais ça marche dans les deux sens. Et d'ailleurs, ce qui était assez marrant, c'est qu'on l'a sorti un vendredi 13. Et pareil, ça a créé débat chez nos potes. Il y en a pour qui c'était ultra chanceux, ultra positif.
0: Oui.
1: Et d'autres qui disaient, faites gaffe à vos chiffres, les gars, ça porte malchance. Mais en tout cas, pour revenir au karma, c'est vrai qu'on s'est rattaché à ça. Et je crois qu'on n'est pas les seuls dans une société qui vacille un peu et où on manque parfois de repères. Là, tu vois, on regardait les news à la télé, on était assez choqués de ce qu'on lit, de ce qu'on voit, de ce qu'on entend. Donc, je crois que parfois, on se rattache à des religions un peu intérieures, à des superstitions.
0: Quand on se sent impuissant.
1: Quand on se sent seul, impuissant, parfois, ou perdu. C'est une sorte de phare un peu au loin. On essaie de se fabriquer un peu d'espoir, quoi. C'est ça, être humain, j'ai l'impression. Donc ouais, le karma nous a accompagnés et c'était aussi une métaphore sur notre carrière de se dire voilà, on a planté une graine. Tout le monde ne croyait pas en nous. Ça a été parfois un peu dur. On était un peu marginalisé, mis de côté, incompris dans ce qu'on voulait raconter, dans qui on était. Et on se disait attends, une carrière c'est long, pas à pas. Et finalement, le karma et le public a été de notre côté. Donc, il y avait une métaphore assez symbolique. Il y a un morceau qui s'appelle Remontada,
0: ouais.
1: où on dit aussi voilà qu'on a réussi avant la fin du match, avant à remonter au score, quoi. Donc, ça marchait bien.
0: Oli, on va reposer la question que j'ai posée au début en introduction. Alors, est-ce que réaliser ses rêves d'enfant, avoir autant de succès, vendre 1 million d'albums et remplir des stades, ça rend forcément heureux?
1: Alors, tu t'as Oli et t'as pas Flo, donc moi je vais te répondre oui.
0: Toi oui, ça te rend heureux, ça te nourrit suffisamment.
1: Oui, après il y a plein de phases dans le bonheur, c'est-à-dire qu'il y a plein de couches. Il y a des moments où bien entendu derrière l'artiste il y a un homme, donc il y a des doutes, il y a des moments un peu plus durs, mais en tout cas j'ai l'impression que ça m'a rendu plus heureux que ce qui était prévu de base dans la vie un peu qui m'attendait hors musique, quoi.
0: Bon karma.
1: Donc bon karma. Oui, après c'est une question qui est toujours compliquée, je trouve, à répondre pour les artistes, parce que à la fois il faut être élégant et assez doux dans la réponse, parce que les gens en général, et par exemple si je compare à mon groupe de potes ou mon entourage, ont une vie entre guillemets difficile ou un peu plus difficile, une réalité. J'ai plein de potes qui font des métiers qu'ils aiment pas ou qui se lèvent le matin pour faire un taf qui leur plaît pas.
0: Oui, ou ceux qui ont pas de sous.
1: Ceux qui sont un peu plus en galère, etc. On a plein de potes à Toulouse comme ça. Et c'est vrai que si je me vois d'un regard extérieur, c'est toujours un peu compliqué d'entendre des artistes, et je le reconnais, je l'entends, se plaindre, entre guillemets, ou dire que la vie est difficile ou un peu fatigante. Mais c'est le cas. C'est vrai que parfois, ça peut être déroutant, cette vie-là d'artiste. On est mis en lumière, beaucoup critiqué aussi. C'est une vie qui s'arrête jamais.
0: Ouais.
1: C'est-à-dire que nous, on est tout le temps en train de réfléchir au projet Big Flowly. On est tout le temps sollicité.
0: Oui, puis même si tu penses pas, dans la rue, tu vas croiser quelqu'un qui va dire « Hey, Big Flowly !»
1: Ouais, c'est ça.
0: Et oui.
1: Même quand je suis tout seul, il me dit ça d'ailleurs. On n'a jamais compris.
0: Et même quand, il paraît, même quand vous êtes au bout du monde, l'un ou l'autre, il y a toujours un touriste français qui vous reconnaît, qui vient
1: exactement,
0: vous parler.
1: Bah
0: oui,
1: exactement.
0: C'est rigolo ça.
1: Mais en tout cas, voilà, pour revenir à ta question, je crois que le bonheur, c'est dans le bonheur, il y a la liberté, quoi. En tout cas, c'est pour moi une des définitions. Et je me sens libre quand je fais de la musique. Et je me sens de plus en plus moi-même en grandissant et en faisant de la musique. Donc, je vais te répondre un petit oui.
0: Ouais,
1: mais derrière se cachent plein d'autres couches et plein de moments plus difficiles. Ouais.
0: Des nuances. Alors,
1: exact.
0: Dans l'album, il y a des réflexions hyper intéressante et profonde aussi sur l'ascension sociale. Alors ça rejoint un petit peu ce qu'on vient de dire,
1: ouais.
0: Sur le fait que bah voilà, t'as pas aujourd'hui la même vie, et ton frère non plus n'a pas la même vie que les gens avec qui il a grandi. Vous n'avez pas la même vie que celle que vos parents avaient à votre âge.
1: Exact.
0: L'ascension sociale, elle est par exemple dans la chanson 44D. elle est matérialisée par à quel rang tu es quand tu prends l'avion. 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
0: Alors, à la fin, je rajoute je rigole. Ça m'intéresse parce que j'ai trouvé que cet album, c'était sans doute un de vos plus mélancoliques depuis le début, en
1: c'est
0: tout
1: vrai,
0: cas dans
1: ouais.
0: les textes.
1: C'est vrai.
0: Et pour autant, vous avez jamais été aussi gaulerie en promo. Je vous ai vu faire
1: des
0: folies chez Alice Moitié, chez McFly et Carlito, et vous êtes vraiment comme pour vous excuser d'avoir fait des textes aussi poignants. J'ai l'impression que vous avez mis les bouchées doubles pour être très marrant en promo.
1: Ouais, ben tu vois là, tu m'as débloqué un truc dans ma tête. C'est ça. C'est aussi parce qu'on se connaît très bien. Je te vois un peu comme une grande cousine qu'on croise de temps en temps en repas.
0: Ta première babysitter.
1: Mais c'est vrai. C'est vrai. En effet. Je pense que c'est ça, et puis c'est aussi une part de notre personnalité aussi,
0: ouais.
1: Que les gens ne connaissaient pas vraiment. Nous, paradoxalement, on est des mecs aussi très drôles et très légers, très marrants. Oui. En plus des textes parfois
0: très profonds.
1: Vous êtes
0: même un peu
1: profonds.
0: Zinzin. Ouais, ça se voit même dans les vidéos. Dès qu'il y a un événement à annoncer, c'est jamais juste une bête annonce. Vous faites toujours des choses. Oui, bien sûr, vous avez cette fantaisie.
1: On est créatif et ouais, voilà, fantaisie, ouais. Ça nous va bien. Mais c'est vrai que peut-être il peut avoir un petit complexe ou alors de la pudeur. Je mettrai ça sur la pudeur en fait. On passe beaucoup de messages par les blagues et Flo justement c'est le spécialiste de dire un truc super profond et de vite casser le malaise en faisant une blague ou quelque chose de totalement bizarre quoi. Mais c'est vrai, c'est une belle analyse. Je suis d'accord avec ce que tu dis.
0: Il y a aussi le cul entre deux chaises. Ça, c'est un truc qui vous caractérise beaucoup et dans tous les domaines de la vie. La chanson, c'est le retour du texte.

0: l'hôpital.
1: À peu près.
2: Ça fait beaucoup de chaises hein, pour deux petits culs.
0: Ouais. Eh bien, ça fait plaisir que tu en parles, parce que c'est vrai que ça a été une position toujours particulière pour nous.
2: Ouais.
0: Dans notre vie, même dans notre vie en société, même avant le succès,
2: ouais.
0: On a toujours été à la croisée des mondes. Quoi. Et j'ai l'impression que dans notre société actuelle, c'est un truc qui est de moins en moins compris ou accepté. Et nous, on a mis du temps à faire comprendre qu'on pouvait être fier d'être français, mais fier d'être algérien, fier d'être argentin, et avoir plein d'influences mélangées à la maison, oui. Qu'on pouvait être fan de variété, mais aussi fan de rap, qu'on pouvait avoir un festival, mais aussi faire une expo. Et c'est vrai qu'on a toujours eu ce sentiment d'être au carrefour de plein de choses, et ça vient de notre éducation. Nous, on a grandi dans un quartier populaire, on n'avait pas d'argent, on se galérait pour enregistrer dans les studios de rap, mais à la fois, on était inscrits au conservatoire.
2: Ouais.
0: Donc, on traînait qu'avec des mecs blindés, de bonnes familles, qui jouaient du violon. Donc, il y avait toujours ce paradoxe, et on s'est construit dans le paradoxe. Mais pour nous, c'est une richesse et une fierté, mais c'est vrai que ça peut souvent être pas compris dans une ère où tout est noir ou blanc.
2: Ah, il faut choisir ton camp, dans cette époque dans laquelle on vit, qui est terrible.
0: Un peu, ouais.
2: On te demande tout le temps. De choisir un côté ou l'autre. Et c'est pour ça qu'elle est intéressante, la place de Big Flo et Oli, dans la musique, dans le rap, mais même
0: je
2: dans
0: crois,
2: la société.
0: Ouais.
2: Mais c'est parce que vous l'avez fabriqué, en fait. Mais il y a des vents un peu contraires, quoi.
0: Oui, il y a des vents un peu contraires, mais là, comme tu le disais, on a enfin la sensation, qu'on faisait le bon choix, en tout cas, d'être ouais. nous-mêmes, quoi. On s'est toujours senti nous-mêmes. En tout cas, ça n'a jamais été forcé
2: ouais.
0: Qu'on soit sur une radio un peu quali, comme je dis en rigolant, Intello, ou le lendemain avec McFly et Carlito dans un truc un peu plus gaulerie sur YouTube. On s'est toujours senti nous-mêmes. Et là, ça y est, les gens ont mis du temps, mais j'ai l'impression qu'on nous a compris. Ça y est, ouais.
2: Je vous ai compris.
0: Ouais.
2: Pardon. Oh là là, la blague de vieille personne du 20e siècle.
0: Ça va, ça. J'ai 30 ans, tu sais, maintenant, ça y est.
2: Vite un peu d'espagnol.
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0: Bah, moi, c'est Mili Massoye. Il pourra pas t'aimer.

0: sur Kerama. Faut l'envoyer à Bad Bunny d'urgence. Hein. Vous allez vous retrouver sur scène avec lui pour ses concerts en France.
1: On aimerait bien, on aimerait bien. Mais on est content. Ça aussi, c'est une part de notre univers depuis le début, en vrai. Oui. Si tu réécoutes Dommage ou des morceaux comme Plus tard, il y a toujours eu cette petite touche hispanique.
0: Il y a Papa.
1: Ouais, Papa aussi. Et on est super heureux. Et je crois que c'est une direction vraiment qu'on va de plus en plus assumer et prendre. Tu vois, ce morceau-là, on aimerait bien l'étirer.
0: Il est beau. Hein.
1: Et merci. Ouais. Et on aimerait bien en faire un projet entier. Peut-être de 10 titres avec beaucoup de touches espagnoles, avec des collaborations.
0: Tu as joué de la trompette.
1: Ouais, j'ai joué de la trompette dessus et je vais en jouer. Et c'est une envie qu'on a de plus en plus d'assumer ce côté-là. Je vais te dire une vérité aussi qui est assez marrante, c'est aussi les latinos sont revenus à la mode.
0: Donc c'est devenu beau gosse maintenant.
1: Donc nous, ça fait quand même du bien, quoi. On attendait depuis 20 ans, que ça soit, avec tout le respect que j'ai pour mon père, mais la salsa, il y avait un côté un peu old school, quoi.
0: C'est vrai.
1: Et là, on a vu Bad Bunny, donc là, on est tous contents. Et même les potes à mon père, ils sont là, putain, ça fait plaisir. Les gens, ils se remettent à danser un peu. Et c'est vrai que, au-delà de la mode, l'oreille du public français, ouais, c'est aussi ouvert à ça. Et un morceau comme Picasso, là, il est en train de cartonner. Je pense que ça va être notre gros morceau de l'album. Il aurait été peut-être un peu moins accueilli et compris il y a 5, 6 ans ou 7 ans. Là, on a eu les Rosalia, les Setangana, Bad Bunny récemment. Donc, ça fait du bien. Donc, on y va à fond. Ouais.
0: Oli, Madame Rivérol. Est-ce que ça te dit quelque chose ?
1: Bien sûr, c'est un classique de notre histoire, de notre mythologie familiale.
0: Madame Rivérol, qui était CPE dans votre lycée, quand vous étiez petit.
1: Ouais, qui fait partie de ces gens-là dans l'éducation nationale, qu'on remercie. Alors souvent on critique parce qu'il n'y a pas toujours des profs et des gens bien, c'est vrai, c'est une réalité. Mais aussi des gens qui sont visionnaires et qui ont l'ouverture d'esprit et de cœur de faire plein de choses. Elle avait mis en place la Semaine des Arts. C'était une semaine entière où tout le monde pouvait faire des concerts, des expos, photos, dessins. C'est une dame qui a beaucoup fait bouger notre lycée de musiciens. Ouais.
0: Ouais, c'est vrai. Et alors, les équipes d'ICI Occitanie, Sébastien Bretenoux en tête, sont allées rencontrer Madame Rivérol parce que elle est comme nous, elle est enchantée par votre succès et elle se souvient de quand vous étiez scolarisée et toi, Oli, et ton frère Flo, et que vous aviez énormément d'absence puisque vous vous lanciez évidemment dans la musique.
1: Surtout moi, ouais.
0: Elle raconte.
2: Un enseignant, il doit faire passer un programme et quand ses élèves sont trop souvent absents, là, ça passe plus du tout. Et je me souviens de moments d'échanges avec un professeur de mathématiques qui me disait « Non, mais là, ça suffit, il faut les coller maintenant, faut les punir, moi, j'en peux plus, ils sont jamais là. » Mais je t'assure qu'ils sont malades, je me disais. En fait, je savais qu'ils faisaient une première partie à l'Olympia, donc bon, ils étaient déjà très vite, ils ont atteint une sacrée notoriété et mener les choses de front devenait difficile à ce moment-là.
3: Et vous aviez des contacts avec la maman aussi?
2: Ah oui, la maman aussi. La maman voulait qu'ils aient le bac. Et elle a réussi. Elle disait sans le bac, non, je les lâche pas. Bon, après, elle était bien obligée de lâcher quand même, une fois qu'ils sont majeurs. Elle aussi, elle s'est retrouvée dans mon bureau à examiner les absences. Et vraiment, ils peuvent remercier Patricia, leur maman, qui m'a dit déjà, mais voyons, ça, c'est pas justifié, ça, c'est pas justifié, ça. Non, là, je compte sur vous, vous les punissez, c'est pas possible. Bon, et elle veillait au grain et elle avait bien raison.
0: Oh là là, Madame Rivérol.
1: Elle défend un peu trop ma mère, quand même. Il y a Anguille Sauroche dans cette histoire.
0: Déjà, c'était le plaisir de la retrouver. Merci.
1: Non, c'est hyper touchant, bravo.
0: Occitanie.
1: Ouais, merci les gars, trop bien.
0: Et ce qui me plaît, moi, c'est que, encore une fois, album après album, c'est le cas dans Kerama, mais c'est le cas dans les albums précédents, l'adolescence, la famille, les parents, les gens qui étaient là au moment où ce rêve dingue qui est devenu réalité est arrivé dans vos têtes, ces gens, ils sont toujours là dans vos textes. Parfois, c'est juste une petite punchline, parfois c'est plus, mais ils sont toujours là. En fait, vous pensez toujours à eux.
1: Ouais, alors on va savoir. Ouais, pour moi c'est normal. Je trouve ça me fait même bizarre ta question, mais
0: pourtant il y a tellement de gens qui passent leur vie à essayer d'oublier d'où ils viennent.
1: Ouais, je vois ce que tu veux dire, mais nous ça a été salutaire pour nous. C'est notre crew, un peu notre famille, et on est toujours avec les mêmes équipes. Mais quand je le dis, c'est vrai que je vois dans les yeux des gens que c'est assez rare.
0: Ouais.
1: Est-ce que c'est un truc propre aux sudistes un peu à Toulouse ? Il y a ça, non ? Peut-être, je sais pas.
0: Est-ce que les gens du sud se serrent plus les coudes ? Je sais pas. Est-ce que c'est aussi une protection justement parce que quand le succès arrive, il y a peut-être des gens qui arrivent pour de mauvaises raisons et tu te dis ceux-là, ils m'aimaient quand j'avais pas un rond.
1: Exactement. Il y a aussi ce truc-là d'avoir vécu ce succès à part très jeune et d'avoir eu la chance d'être protégé, accompagné quoi. C'est un accompagnement qui rassure, c'est vrai. Ouais.
0: Merci Oli d'être venu nous voir.
1: Merci Émilie, toujours un plaisir. Franchement, j'ai l'impression que c'est Noël. Tu sais, les gens que tu vois peu, parce qu'on a mille trucs à chaque fois, mais qu'on est toujours heureux de croiser. Merci pour ton soutien depuis le début. Ouais.
0: Bisous, merci.
1: Gros bisous, merci.
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0: Celle que je surnomme The Voice.
7: C'est

0: Ah là là, les frissons. Angélique Kidjo, 45 ans de carrière, 5 Grammy Awards, figure incontournable des musiques du monde et voix politique aussi pour le continent africain. Sa pensée est sollicitée, écoutée, respectée des grandes universités européennes et américaines jusqu'aux instances de l'UNICEF. Angélique Kidjo est ce soir dans Décibel à l'occasion de la sortie de son nouvel album Hope, ça veut dire espoir, et elle y met 2 points d'exclamation. Angélique Kidjo est dans le studio, bonsoir.
1: Ah, moi je danse déjà sur le...
0: Ah, c'est sur la musique de l'émission.
1: Ah ouais, c'est bien.
0: J'aime bien la musique dans la peau. Angélique Kidjo, moi ce que j'aime, c'est qu'à chaque fois que je vous vois, j'ai l'impression de recevoir une dose d'énergie incroyable. Vous communiquez ça dès que vous êtes dans une pièce. Et alors parfois la pièce est très grande, hein, puisque vous jouez évidemment dans
1: un endroit
0: immense.
1: Heureusement.
0: Et voilà, que ce soit dans le petit studio ou sur la grande scène de Solidays, par exemple, j'ai le souvenir de vous avoir vu là-bas, vous rayonnez de la même manière. Il y a quand même des moments où vous faites un peu la gueule, où vous êtes un peu éteinte?
1: Ah, j'aime pas la colère, j'aime pas faire la gueule parce que ça me fatigue.
0: Ah oui. Oh.
1: Ça me plombe. Moi, je peux pas. Voilà. Me mettre en colère, c'est ce que je déteste le plus.
0: Ou alors juste être un peu bou.
1: Ah oui, mais quand je suis décalée, moi, je parle plus à personne. Ah, il y a deux choses. Quand j'ai faim et quand je suis fatiguée, il faut pas me parler. Les Anglais disent hungry.
0: Ouais, c'est ça.
1: Moi, quand je suis hungry, là, il faut pas me parler du tout, là.
0: Tout à l'heure, je parlais de votre rayonnement international. Et c'est vrai, hein, vous êtes quand même récompensé 5 fois aux Grammy Awards, qui sont les Oscars de la musique. Et puis, cette année, vous devenez la première chanteuse africaine à recevoir une étoile sur le Hollywood Walk of Fame. Cette fameuse étoile là au sol. Est-ce que les honneurs de ce type, comme les statuettes, les récompenses ou les étoiles, ça vous touche?
1: Ça me touche surtout cette étoile parce que je m'attendais pas à ça. Je me suis réveillée le matin. Mon mari me dit, ah, tu auras une étoile sur le Hollywood Boulevard. J'ai dit, écoute, si c'est une blague, ça m'intéresse pas. Non. Je viens de me réveiller. Ne commence pas avec tes blagues à la mort moelleux, là. Et il me dit, mais non, tu me crois pas. Regarde, c'est sur Internet. J'ai dit, encore, c'est encore pire. Internet, j'y crois pas non plus.
0: C'est vrai que tout n'est pas vrai sur Internet. Mais là, c'est vrai.
1: Et là, c'était vrai. Et là, il a fallu un moment pour que je l'absorbe. Je l'ai pas encore complètement absorbé, mais, en fait, c'est des gens qui vous proposent et ça veut dire que les gens écoutent et prêtent attention. Et je ne peux que dire qu'une chose, je suis honorée de le recevoir et j'espère que ça va ouvrir la porte à d'autres artistes du monde entier.
0: Hope, espoir, c'est une notion, l'espoir et une énergie qui est partout sur le disque. Parfois, c'est aussi simple que dans les paroles et dans le titre de la chanson, You Can, tu peux.

0: The Voice, je vous dis, Angélique Kidjo dans le studio d'ici, qui chante avec elle-même hein, cette chanson You Can. Ça donne effectivement de l'espoir, de l'énergie. Est-ce que c'est quelque chose qu'on vous a beaucoup répété quand vous étiez petite? Est-ce que c'est quelque chose que vous répétez à vous-même à chaque défi, à chaque épreuve?
1: Mon père avait l'habitude de dire, si tes rêves ne sont pas assez grands, ferme-la. On n'a pas envie de t'entendre.
0: Ok, papa.
1: Okay. Et cette chanson, en fait, a été. C'est l'inspiration de cette chanson, c'est ma fille, qui un matin, je crois que c'est en octobre, novembre dernier, elle se réveille le matin, elle descend pour le petit déjeuner et elle me fait: Maman, tu sais, je viens de réaliser que je dois faire le deuil du monde qui nous a été promis. Et ça, c'est quelque chose qui m'a plombée.
0: Oh, wow.
1: Ça m'est tombé sur la tête comme une pierre. Et ma fille n'a pas l'habitude de parler comme ça et je me suis dit: Tu ne peux pas parler de ça. Elle dit: Non, les mots, j'en veux pas. Parce que c'est ce que je ressens en ce moment. Donc pour moi, la seule solution, c'était d'écrire une chanson pour elle et pour les jeunes d'aujourd'hui, de ne pas perdre espoir parce qu'ils sont capables, ils ont la possibilité de créer le monde dans lequel ils ont envie de vivre. Et que s'ils ne le croient pas maintenant, ce monde n'existera jamais.
0: You can, vous pouvez. Alors, c'est carrément un message à une génération. Et puis, quand je parlais tout à l'heure de transmettre l'espoir, ce fameux hope, le titre de l'album, c'est parfois juste par le fait que vous existez, Angélique Kidjo, et que vous rayonnez. La jeune chanteuse nigériane Aera Star, par exemple, petite fille, elle vous regardait à la télévision recevoir un Grammy et elle se disait: Ah, bah alors, moi aussi, peut-être un jour, je serai sur cette scène-là. Et elle partage avec vous une chanson sur l'album.

0: Encore plus fou ça qu'une étoile sur le Walk of Fame d'Hollywood, de se dire il y a une grappe d'artistes, garçons, filles, de tout plein de pays différents, qui ont cru en leur rêve de musique en vous voyant.
1: Ça c'est dément.
0: Ouais. Hein.
1: Ça,
0: vous pouvez être fière de ça.
1: Ça c'est dément.
0: C'est beau.
1: Mais en fait, je m'en suis rendu compte en 2002 quand je suis devenue ambassadrice de l'UNICEF et quand j'ai commencé à aller en-delà des pays que je connais, le Togo, le Ghana, le Nigeria, le Bénin, que j'ai commencé à aller vers l'est, le centre, partout. C'est que t'arrives dans les villages, les gens arrivent et ils t'appellent pas par ton prénom ni ton nom. Ils t'appellent par les titres de tes chansons.
0: Oh, wow.
1: Je dis, alors là, si je porte les titres de mes chansons, la vie est belle. Et là, tout d'un coup, c'est un moment de reconnaissance de ce qu'on a fait. Et ça vous rend humble. Parce que je n'ai jamais pensé à ça. Je me dis, bon, mais chez moi, on me connaît. Bon, mais c'est à l'Afrique de l'Ouest, tout va bien, quoi. Et en dehors de l'Afrique de l'Est, de l'Ouest, tout le continent africain connaît ma musique. Et ça, c'est une responsabilité. C'est une joie. C'est une célébration de tous les instants pour moi, parce que chaque fois que je monte sur scène, je sais que je porte ce continent sur mes épaules.
0: L'Afrique, je vous avais interviewé par téléphone, puisqu'à l'époque, on n'avait pas le droit de se voir pendant le Covid, où vous aviez, pour l'UNICEF, enregistré une version d'un classique, hein, Pata Pata, pour faire passer le mot à toutes celles et tous ceux qui n'avaient pas forcément accès à Internet, etc., à propos du Covid et des mesures d'hygiène, et se laver les mains, etc. Quand vous parlez de responsabilité tout à l'heure, c'est ça, prendre vos responsabilités aussi, c'est utiliser votre voix parfois pour des messages qui sont pas artistiques.
1: Moi, je suis responsable de ma vie et ma vie dépend des autres. Donc, la responsabilité doit être commune. Donc, Quand les filles de ma fondation Batonga en panique disent qu'est-ce qu'on fait, c'est quoi, comment on peut se sauver, comment on peut sauver nos communautés, je leur explique ce qui se passe. Et on leur donne de l'argent pour fabriquer des masques. Déjà, au départ, elles fabriquaient des savons. Donc, qu'est-ce qu'elles ont fait? Elles ont fabriqué les masques, le savon, elles ont mis de l'eau à disposition et elles ont pris d'assaut toutes les radios locales de leur communauté, dans les langues différentes, pour leur dire, gardez de votre distance, lavez-vous les mains, ne vous touchez pas le visage. C'est-à-dire qu'elles ont sauvé leur communauté parce que, pour moi, mon rôle en tant que grande sœur dans cette histoire, c'est de leur donner les outils pour qu'elles puissent se protéger.
0: Et la chanson faisait partie des outils aussi.
1: Ah ouais, c'est clair.
0: Et voilà, parce que même quand on lit pas le journal ou même si on n'est pas connecté à Internet, la chanson qui passe à la radio...
1: Ça fait plus d'effet.
0: Ça fait plus d'effet. Sur votre album, Angélique, vous avez rassemblé des artistes d'origines différentes, de générations différentes aussi. En fait, comme point commun, ils ont que vous les aimez beaucoup et qu'ils ont énormément de talent. Alors, par exemple, sur Oyaya, je ne vais même pas vous dire qui est le guitariste. Vous allez entendre trois notes et vous allez comprendre. Eh oui, c'est Monsieur Nile Rodgers. Et il y a aussi une artiste qui s'appelle Isa.
1: Du Brésil.
0: Nile, tout le monde le connaît, vous aussi. Isa, pas encore. C'est ça aussi le kiff, c'est de faire découvrir des artistes.
1: Absolument. Moi, j'ai rencontré Isa il y a longtemps. Elle devait avoir 15 ans. Elle est venue voir mon concert à Rio et on a parlé. Moi, je m'en souvenais plus. Elle me l'a rappelé. Tout d'un coup, ça fait tilt dans ma tête. Et on s'est rencontrés aussi il y a pas longtemps ensemble. Et on a parlé avec plein d'artistes. Un ami à moi avait rassemblé des acteurs de très connus, de la nouvelle vague. C'était incroyable ce moment-là. Ouais. On a passé ensemble l'art qui nous réunit, la musique qui nous réunit. Bon, forcément, je me suis dit, avec Niles, je parle de la joie. Comment on célèbre la joie? Comment au Brésil on célèbre la joie? Par le carnaval.
0: Bien sûr.
1: Alors, donc, on va mettre le carnaval en plein dedans. Voilà.
0: On va parler des mamans. Avant de parler de la vôtre, on va parler de la maman de Dadju. Dadju, c'est un des artistes les plus populaires en France aujourd'hui. Franco-congolais, Dadju, c'est sa maman qui lui a fait découvrir votre musique. Et vous partagez une chanson ensemble sur l'album, une chanson qui s'appelle Superwoman.

0: Woman sur Hope avec Dadju. Donc, votre maman, Angélique Kidjo, qui est un personnage hyper important. Alors ça, vous allez dire, c'est pour tout le monde, mais pour vous particulièrement, il y avait une connexion très très forte avec votre maman, qui a quitté ce monde, effectivement. Et pour ses obsèques, vous vouliez chanter sa chanson préférée, c'est Malaika. Vous étiez terrassé par le chagrin, vous n'avez pas réussi à la chanter ce jour-là, mais vous l'avez réenregistrée, cette chanson, et elle est sur l'album Malaika. Et vous avez choisi de la partager avec qui ?
1: Florent Pagny.
0: Florent Pagny. Vous pouvez m'expliquer votre parcours avec cette chanson, et du moment où vous n'arrivez pas à la chanter jusqu'au moment où vous allez en studio la réenregistrer ?
1: Cette chanson, je la chante pour maman depuis que j'ai 9 ans. C'est sa chanson préférée. Et elle me l'a dit à plusieurs reprises. Le jour où je partirai de cette terre, avant qu'on me mette en terre, j'aimerais que tu chantes cette chanson. J'ai pas pu. Et comme je sais que maman est amoureuse des chanteurs et des chanteuses à voix, et je me suis dit, elle connaît forcément Florent. Malheureusement, elle n'est plus là pour qu'on ait cette conversation, parce que si elle était encore là, et que j'ai fait ça, elle m'aurait demandé le numéro de Florent pour l'appeler. Et ça, c'est ma maman, ça. Pour lui dire, mais bien fait, mon garçon. Maman, c'est le numéro, je te dis. Voilà. Donc, c'est vrai que je suis fan de la voix de Florent. C'est pas seulement qu'il a une voix, c'est que ce qui transmet avec sa voix est plus que sa voix. En fait, quand on chante, même on ne se rend pas compte de ce qu'on donne. Moi, c'est ce que je reçois de la part de Florent. Et je l'ai... On avait envie de faire quelque chose ensemble. Donc, on a regardé dans le répertoire et cette chanson, c'était son coup de cœur. Et je vous assure, je dis, si ma maman n'est pas aux manettes, il y a un truc qui ne va pas. Parce que je me demandais comment réinventer aussi Malaika sans me répéter. Et qu'est-ce que je peux amener de plus pour que ça touche l'âme de ma maman qui n'est même plus là. Et donc, c'était la voix de Florent. Et quand on était en studio, à chaque instant, j'ai senti la présence de ma mère. Et c'est pour ça que j'ai voulu que l'album finisse par Malaika. Parce que c'est que comme ça que je peux faire un clin d'œil à mon maman en disant, hey, tu vois, tu voulais que je te la change, j'ai pas pu, mais j'ai ramené du renfort, là.

0: Malaika, cette nouvelle version sur votre album, Angélique Kidjo, cette chanson que vous chantiez pour votre maman depuis l'âge de 9 ans. Là, ça y est, elle est dans une version qui peut tout traverser, là.
1: Ouais. Ouais.
0: Bravo.
1: L'entendre toujours, c'est émouvant. Parce...
0: Oui. Je sens que vous êtes touché, ému, et à la fois vous avez dépassé finalement en enregistrant, vous avez dépassé ce blocage que vous aviez.
1: Donc il fallait
0: le faire.
1: Il fallait le faire.
0: Ouais. Il faut écouter Hope, l'album d'Angélique Kidjo, si justement vous trouvez qu'on traverse une période où l'espoir est pas forcément facile à toucher du doigt. Un truc important que vous dites, Angélique Kidjo, et vous connaissez bien le sujet, hein, je rappelle que vous êtes ambassadrice de bonne volonté pour l'UNICEF, donc vous avez fait le tour du monde pour l'UNICEF, vous êtes très très consciente de tout ce qui va mal dans le monde. Vous dites, l'espoir, c'est pas de la naïveté. L'espoir, en fait, c'est un muscle, on choisit de l'activer ou pas. C'est ça que vous dites.
1: Exactement. L'espoir est l'ennemi de la peur. Mmh. Et quand on a le courage de s'accrocher et de s'approprier l'espoir, on est invincible. C'est-à-dire que la peur, c'est très facile de se construire une prison de peur. C'est beaucoup plus compliqué de se construire une maison d'espoir. Parce qu'avec l'espoir, personne ne peut vous atteindre. Et c'est ça qu'il faut qu'on comprenne. De ne pas dire l'espoir, c'est un mot, c'est non. Parce que quand on commence à dire ça, on est déjà cynique. Et quand on devient cynique, on n'a plus de perspective d'avenir qui est brillant, qu'on peut partager avec l'autre. L'espoir, c'est la vie. L'espoir, c'est l'amour. Il faut se lever tous les jours en se disant, eh ben, aujourd'hui, ça peut être une journée pas mauvaise, mais il y aura quelque chose que je pourrais apprendre de cette journée. Il faut toujours voir la beauté dans tout, même dans les moments les plus difficiles.
0: L'album, il y a une chanson qui s'appelle Big Heart et qui vous a été inspirée par une phrase de Michelle Obama. Alors vous, Angélique Kidjo, qui êtes un espoir pour tout un tas de gens, on en a parlé depuis le début de cette conversation, quelqu'un qui vous donne à vous de l'espoir, c'est genre une Michelle Obama.
1: Mais parce que elle, c'est une femme incroyable. Moi, je l'ai rencontrée, on s'est rencontrés souvent, on s'est parlé beaucoup.
0: Ouais.
1: Elle a eu une mère aussi forte que la mienne. En
0: ouais.
1: fait. Et c'est ça qu'on retrouve chez les femmes qui ont été nourries par l'amour de leur père et de leur mère, qui arrivent dans des positions très très difficiles et qui puisent dans cet amour et dans cette force qu'on leur a donnée pour tout se transcender et être absolument au-dessus de la mêlée. Et ça, c'est quelque chose qui est pas facile, surtout quand on est la première dame des États-Unis. Et quand on est noire, bonjour les dégâts. Dès le départ, on a commencé à regarder comment elle s'habille. Toutes les mesquineries, elle dit, when they go low, I go high.
0: Ouais. Plus ils sont petits et par le bas, plus moi, je m'élève.
1: Voilà, exactement. Ouais. Et c'est ça qui est dans ça. Quand il devient cruel, moi, je deviens gentille. Et quand ils vont en bas, moi je vais en haut.
0: Ça s'appelle cette chanson Big Heart.

0: J'adore cette chanson.
1: Vous pouvez, nous aussi, on a craqué sur Big Heart. Angélique Kidjo, chanteuse exceptionnelle, dans tellement de langues, en français, oui, en anglais, en espagnol, en italien, en yoruba, en swahili. Voilà, qu'on entend d'ailleurs en swahili sur cet album. On va terminer en allant faire un tour à Soweto avec le Gospel Choir de Soweto, donc, qui vous accompagne.

0: Accompagne Angélique sur une chanson qui s'appelle Sunlight to my soul. Alors là, voilà, c'est la lumière du soleil sur mon âme. On touche encore une fois à cet espoir hein, que vous déclinez dans plein de chansons sur ce nouvel album. Est-ce que vous pouvez me raconter l'histoire de cette chanson et de votre collaboration avec cette chorale incroyable?
1: Mais la première fois que je les ai rencontrés, c'était pour le premier concert de la fondation de Nelson Mandela, qui s'appelait 4664. C'était le numéro de sa cellule de prison. Et c'était à Cape Town. Et c'est un truc, un moment, je m'en rappellerai toujours, où Nelson Mandela est venu saluer la main de tout le monde. Il y avait Peter Garber, il y avait plein d'artistes. Et moi, je ne sais pas pourquoi. Peut-être parce que avant qu'on fasse le concert, on a été visiter sa cellule à Robben Island. Et on était beaucoup dans une petite pièce. C'est vrai que quand on rentre dedans, on est en colère ou on a envie de pleurer. Parce que c'est tellement un traitement inhumain qu'on se dit, comment est-ce qu'il a passé 27 ans là? Et ce qui est dingue, c'est que au moment où on était tous dans l'émotion et tout, il nous dit, welcome to my palace. Et tout le monde a commencé à rigoler.
0: Bienvenue dans mon palais.
1: On a commencé à rigoler. J'ai dit, mais il est fou. Il a un humour pas possible. Donc, on est sorti pour prendre la photo. Tout le monde était là en train de... Moi, j'essayais de me planquer. Il est venu me chercher. Il m'a pris dans sa main. Il m'a mis à côté. Et il est venu le soir du concert. Il m'a pris dans ses bras. Et quand je suis montée sur scène, j'étais sur des ailes. Je ne savais pas. J'étais là. Ouais, j'ai vu mal de m'amener. Oh, d'accord. Bon, mais je vais me calmer.
0: Et en même temps, quelle icône, Nelson Mandela.
1: Ah oui.
0: Évidemment.
1: Et puis, ce qu'il a dit ce jour-là a résonné en moi. Il nous disait, la personne qui vous fait du mal, si vous ne lui pardonnez pas, il vous possède toute votre vie. Donc, quand je suis montée sur scène avec le Soweto Gospel Choir, et quand j'ai commencé à chier maman, j'ai dit aux filles, allez-y, donnez-moi tout ce que vous avez. Les filles, les hommes, et puis la chorale, c'était comme un mur de son. C'était incroyable, j'adore. C'est un des moments les plus touchants pour moi.
0: Sunlight to my soul. Eh bien, merci Angélique Kidjo
1: pour votre lumière. Merci de m'avoir invité, c'était super.
0: Merci beaucoup.
1: Merci.

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2: Aujourd'hui, je suis au château d'Ars. Alors, il se trouve près de la Châtre. Ce château a connu de nombreux propriétaires, de nombreuses vies. Mais alors, c'était quoi avant ce château? Vous allez le savoir tout de suite.
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2: Ce château d'Ars a connu de nombreux propriétaires.
5: Oui, alors malheureusement, on ne connaît pas le premier. C'est-à-dire qu'on ne sait pas exactement qui a été le premier propriétaire qui a fait construire ce château d'Ars. Alors on espère toujours découvrir l'archive mystérieuse qui va répondre à cette question. Pour l'instant, non. On connaît quand même ensuite, à partir du 14e, 15e siècle, les autres propriétaires. C'est une famille qui s'appelait Perrin de Bourges qui ont fait construire ce château. Et on arrive à le lire sur la façade, en fait, toute l'évolution du château. C'est l'intérêt aussi de connaître un peu l'histoire de l'architecture. Donc on a une tour qui date du 15e siècle. On a un escalier qui date plutôt du 16e siècle, une façade du style Renaissance. Il a eu des propriétaires un petit peu prestigieux. On a Louis d'Ars, qui était le maître d'armes du chevalier Bayard.
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5: Et puis ce château va passer de main en main. On connaît d'autres propriétaires au 18e. Au 19e siècle, on a un propriétaire prestigieux, en tout cas pour les amis de Georges Sand, puisqu'il s'appelle le docteur Papé. C'est l'ami de Georges Sand qui va être propriétaire du château et qui va accueillir dans ses murs Georges Sand, un certain Frédéric Chopin, puisqu'ils sont voisins. Et puis au début du XXe siècle, la famille a vendu le château. Et c'est une autre histoire un peu étonnante. C'est la société Pont-à-Mousson qui est installée dans l'est de la France qui achète le château pour en faire son lieu d'archivage. Parce que Pont-à-Mousson, eh bien, ils ont, entre les deux guerres mondiales, notamment après la Première Guerre mondiale, ils ont eu peur d'avoir leurs archives pillées. Ils se sont dit, on va chercher un lieu plutôt en sécurité au centre de la France. Alors, patrimonial, un beau lieu. Donc, ils achètent un château. Ils vont le revendre dans les années 90. Et c'est la ville de La Châtre qui l'achète à ce moment-là, qui fait des gros travaux de restauration et qui en a fait un lieu culturel. Alors, on peut le louer aujourd'hui pour des soirées privées, lors des mariages ou autres. Mais il est surtout aussi le lieu qui accueille eh bien, des grandes festivités. Et principalement, celle qui est le plus connue aujourd'hui, c'est le festival du son continu, qui, pendant le 14 juillet, eh bien, accueille plus de 20 000 festivaliers autour eh bien, de la musique traditionnelle.
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6: Caroline Oscari, cadre de production audiovisuelle et accessoirement présidente de l'association Le Vrac, café de Champnétrie.
7: Les Limousins sont formidables. Stéphane Pigato.
6: Une enfance plutôt classique, mais avec un bagage d'immigration, d'un côté l'Italie et de l'autre la Croatie.
8: Votre première envie dans la vie, c'était d'être traductrice internationale. Est-ce que c'est ce côté fille d'immigrée qui vous a donné cette envie d'être traductrice?
6: C'est effectivement ce bagage fait d'immigration qui m'a ouvert les yeux sur le monde. Et puis, en bonne belge que je suis, j'ai évidemment lu Tintin. Et ça m'a confirmé dans l'idée d'ailleurs, de voyage.
8: Premier voyage, entre guillemets, premier départ aux États-Unis pour apprendre l'anglais.
6: Voilà, donc à 17 ans. Un regard à la fois critique et admiratif de ce que sont les États-Unis. J'ai fait le tour des États-Unis. Voilà.
8: Et comme ça ne vous suffisait pas et que vous êtes pour le rapprochement des peuples, Caroline, vous avez décidé de faire la même chose cette fois-ci, mais en Russie.
6: J'ai entamé des études de philologie slavistique à l'Université libre de Bruxelles à l'époque, à l'issue desquelles j'aurais dû me rendre effectivement à Moscou. Et puis ben, l'histoire en a décidé autrement, puisqu'en 1991, je ne peux pas partir en URSS et donc je suis obligée de revoir mes plans.
8: Alors qu'est-ce qui se passe à ce moment-là dans la tête de la jeune Caroline?
6: Je décide de quitter la Belgique pour une formation plus professionnalisante, information et communication, et j'atterris à Bordeaux.
8: Et là, vous travaillez dans l'audiovisuel?
6: À l'issue de mes études en information et communication, je suis recrutée à France Télévisions, donc sur le site de Bordeaux, France 3. Puis, ben, un jour, j'en ai eu marre de la ville. Ça faisait très longtemps qu'on rêvait de vivre autre chose et de redonner du sens à nos vies. J'ai été mutée, effectivement, à la station de Limoges.
8: Aujourd'hui, donc, à Champnétrie, avec Le Vrac.
6: Voilà.
8: Cette épicerie, enfin, plus qu'une épicerie, un vrai lieu de vie au centre du village. Comment vous est venue l'idée et l'envie d'ouvrir ce lieu ici à Champnétrie?
6: Alors c'est effectivement l'aboutissement, on va dire le couronnement de toute une vie d'engagement et de désir de solidarité, de main tendue vers l'autre, qui date effectivement de mon adolescence. France. J'ai été très soucieuse très vite des injustices et des inégalités territoriales. J'ai souhaité effectivement donner à Champnétrie un lieu de vie, un lieu de rencontre, un lieu où tout un chacun pouvait s'exprimer librement, un lieu de vie, un lieu de joie.
8: Si on se replonge un petit peu dans le temps et qu'on rencontre la jeune Caroline de 18 ans, des envies de voyage à travers le monde plein les yeux, qu'est-ce qu'elle penserait de la un peu plus vieille Caroline d'aujourd'hui qui vit en Limousin?
6: J'étais en plus très citadine, très avide des bars, des cafés, des théâtres, du cinéma. Je me dis qu'on peut aussi voyager en rencontrant toutes ces riches personnalités locales qui font aussi la richesse du territoire. Je pense que c'est vraiment l'aboutissement d'un cheminement, de réflexion, de désir, de goût, de... Non, je ne changerai rien. Je pense qu'il y a une forme de cohérence entre ce que j'étais à 18 ans et ce que je suis aujourd'hui.
8: Champnétrie jusqu'au bout, quoi.
6: Champnétrie à fond.
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4: Nous partons à la découverte des Maranges, ce petit territoire partagé entre trois villages. Chéilly-les-Maranges, Sampigny-les-Maranges et Dezise-les-Maranges, au lieu de la prochaine Saint-Vincent tournante 2026. Alors, avec Plus belle la vigne, on zoome sur ce territoire viticole caché dans une petite vallée. Ici, les coteaux font partie de la côte de Beaune, mais en Saône-et-Loire. Explication avec Élodie Roy, viticultrice et vice-présidente du comité d'organisation de la Saint-Vincent.
9: La côte de Beaune s'étale d'une même exposition, mais il y a une faille géologique à Santenay et les Maranges, on est une vallée un petit peu à part, je dirais.
4: Alors là, Santenay, c'est dans quelle direction ?
9: Santenay, c'est juste en face. Voilà,
4: là-bas. C'est dans le petit creux, là-bas.
9: Là, vous voyez des bâtiments en face. Oui. Là, c'est tout le début de Santenay.
4: D'accord. Voilà. Et donc, après, il y a les hauteurs, en fait, il y a les collines.
9: Les coteaux, voilà. Les coteaux. C'est une vallée, en fait. Les Maranges, vous avez la vallée de la Causanne et la vallée de la Deune. Donc, la Causanne, c'est une petite rivière qui circule sur Chéilly, sur Sampigny, qui prend sa source, en fait, à Vauchignon, au bout du monde. Donc c'est un nom qui, ça ne s'invente pas.
4: C'est joli.
9: C'est une petite rivière qui fait 14 km et qui se jette dans la Deune, juste à la sortie de Chéilly. Donc cette rivière, elle passe au milieu. Là. Le petit village de Sampigny qui est ici, très étriqué, très enclavé. Et sur les hauteurs, vous avez Dezise et tout en haut, le petit hameau de Borgie. Et la montagne des Trois Croix qui est en face de nous, connue aussi sous le nom de Mont de Seine. Alors, bon, moi je les vois les croix, mais je connais. C'est vraiment juste en face de moi. Je sais pas si vous voyez.
4: Non, mais je
9: le petit point culminant.
4: D'accord.
9: Là, on est à 521 mètres d'altitude, je crois. Et le vignoble des Maranges est vraiment devant nous.
4: Alors, qu'est-ce qui fait que ça reste tout de même la côte de Beaune? Alors qu'on décroche quand même de cette côte de Beaune.
9: On décroche de cette côte de Beaune, légèrement. Hein, c'est quand même pas... Parce qu'après, une fois passé la côte de Beaune, on est sur la côte chalonnaise. Mais la côte chalonnaise, on est sur la plaine de Saône. Nous, on est quand même très éloignés. La côte chalonnaise, elle est vraiment derrière cette colline-là.
4: D'accord.
9: Avec le village de Bouzeron qui commence la côte chalonnaise, Ruilly, Mercurey, etc. On a des terroirs distincts. Là, on a une carte géologique. Vous voyez qu'il y a beaucoup de couleurs différentes en fonction du type de sol.
4: Ah oui, je vois, jurassique, plutonique.
9: Donc ça, ce sont des niveaux géologiques. Donc là, on parle de millions et de millions d'années. Pour faire simple, c'est argilo-calcaire, mais pas que. On est un vignoble assez tardif. On vendange souvent plus tard que les autres appellations de la côte de Beaune.
4: Vous êtes entre la côte de Beaune et les hautes côtes, finalement.
9: Oui, exactement.
4: C'est ça.
9: Les Maranges, ils sont exposés sud-sud-est, on va dire. Les hautes côtes, moi, personnellement, j'ai des parcelles, elles sont exposées vraiment plein sud.
4: Nouvelle confirmation de la définition hyper millimétrée des terroirs bourguignons.
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1: Et Adi ou Goujat, et Adi, c'est à ça tout. Mon cher France,
2: oui.
1: Vous ne connaissez pas la dernière?
2: Non.
1: Ah, hier Nathalie, oh, la collègue, eh bien, n'est pas au travail.
2: Quoi?
1: Hier Nathalie, ma collègue, ne s'est pas rendue au travail. La pauvre autre. La pauvre. Vous savez ce qui lui est arrivé?
2: Bah, elle ne s'est pas réveillée peut-être ou...
1: Mais non, non, même pas. Comme au cas d'Ochoun, on a bien pris la bicyclette pour venir au travail. Comme tous les jours, Nathalie avait pris quoi? Ben son vélo pour venir au travail, sauf que tout ne s'est pas passé comme prévu.
2: Elle a eu un accident?
1: Mais oh, Pekka, elle est bien, oui, hélas.
2: Oh là là.
1: Grand gars opéré, elle a bio cargado casque. Heureusement pour elle, elle portait son casque.
2: Bien.
1: Mais je ne vous dis pas comment elle est tombée de son vélo. Plutôt si, je vais vous raconter. Elle a glissé en freinant et elle s'est amourée.
2: Hein?
1: Ah ben, j'ai entendu?
2: Oui, j'ai entendu, oui.
1: Ouais. Mais... Vous avez compris?
2: Non.
1: Peut-être pas, voilà. En francitan, en français régional, on dit s'amourer ou en lingo nostro, s'amourra.
2: Mais qu'est-ce que ça veut dire, s'amourra?
1: Eh, l'humour, regardez-moi, en occitan, c'est la gueule, la figure. Par conséquent, s'amourer ou s'amourra, ça signifie se casser la figure. Nathalie, la collègue de travail, s'amourrette en bicicletto. Elle est tombée sur le visage. On m'a dit que l'unas lui fait jour d'ol, le nez lui fait mal, mais aussi la bouche, la bouche, et tabé la égaotos, également les joues. Elle s'est pas manquée, hein. Alors je souhaite un prompt rétablissement, Nathalie, que c'est requin qu'il y ait et qu'elle revienne en forme au travail.
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3: Et aujourd'hui, dans les histoires insolites, on va découvrir le parcours d'une femme exceptionnelle du forêt, une historienne résistante, pionnière, Marguerite Gonon. Bonjour Jessica Vial.
4: Bonjour.
3: De l'Office du tourisme Forêt-Est. Qui était-elle, cette Marguerite Gonon?
4: Alors Marguerite Gonon, c'est vraiment une figure incontournable du forêt. Elle naît en 1914 à Saint-Étienne d'un père, Joanny, issu d'une famille de chapeliers de Chazelles-sur-Lyon, et d'une mère, Marguerite, de famille de meuniers à Poncin. Elle grandit dans cette commune, une enfance plutôt simple, mais qui annonçait ses futurs intérêts.
3: Oui, car elle ne va pas rester très longtemps dans l'ombre des moulins.
4: Non, pas du tout. Elle devient institutrice à Artin, et là, elle rencontre le comte de Neubourg, qui l'encourage dans sa passion pour l'histoire médiévale. Elle entre alors à la Diana, la grande société historique du forêt, et rejoint l'équipe des chartes du forêt. Un travail titanesque qui a consisté à lire, traduire et publier plus d'un millier de textes datant d'avant 1300.
3: Ce qui frappe surtout, c'est qu'elle ne s'est pas contentée de fouiller les archives. Elle a aussi pris part à l'histoire qui était en train de s'écrire.
4: Exactement. Quand son frère est tué en 1940, elle entre dans la résistance. Elle organise une filière d'évasion pour des officiers de la France libre. Et en 1943, elle devient même l'une des responsables de l'armée secrète du secteur de feu. Une femme vraiment de courage.
3: Et après la guerre, elle poursuit sa carrière d'érudite et devient même la première femme à être nommée au sein du CNRS.
4: En effet, elle devient donc docteur en lettres, ingénieure dans cette institution. Elle passe même un doctorat au sujet de la vie familiale en forêt au XIVe siècle et sera récompensée par le Grand Prix Gobert de l'Académie française.
3: Ouais, c'est une résistante, une historienne, une pionnière. On n'en a pas beaucoup parlé de cette Marguerite Gonon.
4: Non, c'est vrai. Elle meurt en 1996 à Feur et elle nous laisse en fait une connaissance immense de l'histoire et de la langue du forêt. Marguerite Gonon, c'est un peu la mémoire vive de notre territoire.
3: Merci beaucoup Jessica Vial. À bientôt.
4: À bientôt.
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5: C'est bien Laetitia, c'est mieux.
6: Ça fait décharger toute la semaine là.
5: C'est
6: très bien. Ah oui.
5: Et qu'est-ce que tu me fais alors?
6: C'est pas évident, hein.
5: Oui.
6: Le faire de la contrée, c'est pas évident.
5: Est-ce que tout le monde est OK?
7: Virginie et vous.
8: La danse country est arrivée en France dans les années 90. Et depuis, les chiffres augmentent. En 2022, il y avait 4 millions d'amateurs en France, plutôt dans les campagnes et autour des villes. Qu'on se le dise, la country est une danse populaire. La preuve, à Saint-Pargoire, gros village de 2500 habitants dans le canton de Gignac. C'est là, dans la salle Max Pox, que Céline Cabel donne ses cours hebdomadaires. 3 cours d'une heure, le soir, du plus simple au plus avancé. Quand on arrive, le cours a déjà commencé, zut. Thierry, le technicien, va vite poser sa perche au-dessus de la tête de l'animatrice. En face d'elle, une vingtaine de femmes de 35 à 75 ans, pantalons, petites bottines et chapeau de cow-boy sur la tête. L'ambiance est à la fois joyeuse et studieuse.
5: Est-ce que tout le monde a compris les pas, la danse?
9: Si vous devez parler, c'est maintenant.
10: Vous vous taisez à jamais.
9: Je mets la musique.
8: Je m'approche rapidement de Régine, Josiane et Séverine.
11: Bonjour mesdames. Toutes les trois, vous avez déjà le t-shirt, c'est obligatoire quand on est là, on a le t-shirt. Let's go girls.
12: C'est-à-dire nous, ça fait 3 ans déjà.
13: Et puis on fait des démonstrations dans la rue, pour le carnaval, les associations.
11: Et le t-shirt, c'est très drôle, c'est un chapeau de cow-boy sur des Santiago, et il y a marqué Let's go girls, c'est le titre de Shania Twain. Ping, ping, ding, ding. Et alors vous, c'est venu comment la country? Parce que vous dites que ça fait 3 ans, donc dès qu'elle est arrivée, vous avez tout de suite embrayé.
12: Oui, ça m'a tenté, je suis venue.
11: C'est génial. Hein.
13: Elle fait les 3 premiers cours gratuits. Pour voir si vraiment ça nous plaît ou pas, il faut quand même. C'est pas évident, hein.
11: Oui.
13: Le faire de la country, c'est pas évident.
12: Puis il y a une bonne ambiance, donc voilà.
11: Oui, puis la salle, même la salle, je la trouve sympa. Elle est très haute de plafond, la salle. Il y a des poutres en bois. Ça ne fait pas la salle un peu où tu te gèles au mois de novembre.
13: Figurez-vous que l'année dernière, on était dans une salle comme ça.
11: Ah, moche.
13: Une grande salle moche.
9: Allez, on y va. En ligne, nickel. Mon premier cours de country, il y a 22 ans, c'était cette danse-là, Duchesse. J'en ai les larmes aux yeux, parce que ça me fait nostalgique.

0: Yes.
1: Alors, ça, ce sont les nouvelles du mois de septembre.
0: Ah ouais.
1: Et le reste, ben, ce sont des anciennes. On est sur notre troisième année d'association Country Saint-Parois. Troisième année. Troisième année.
0: Donc que... ça finit par se savoir.
1: Oui.
0: Il y a du monde.
1: Le bouche à oreille fonctionne bien dans les villages.
0: Alors que le premier cours est terminé, les filles enchaînent avec le deuxième. Visiblement, personne n'a envie de partir.
1: Tout le monde reste au niveau 2. Yes.

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1: Chaque année, près de 800 000 personnes montent sur un bateau à Strasbourg, soit plus de la population entière de Marseille qui ferait la queue pour voir la petite France. Aujourd'hui, je teste pour vous les coulisses de Batorama. On est bien évidemment à Strasbourg, embarcadère du Palais Rohan. Et il est tôt, il est très tôt. Hein. La ville s'éveille tout doucement et je monte à bord d'une navette Batorama avec Dylan, il est capitaine. Autour de nous, l'île est particulièrement silencieuse et on entend juste les clapotis de l'eau contre la coque. Pendant que les premiers touristes dorment encore, eh bien, l'équipage lui prépare déjà la journée. J'ai comme l'impression que je vais prendre part au spectacle que je vois défiler tous les jours devant les fenêtres des studios d'ici Alsace. Et une fois à bord de la navette, direction le port du Rhin, dans les locaux techniques de Batorama. Avant même qu'un touriste monte à bord, les bateaux passent par une vérification technique complète. Et Dylan m'explique que chaque navette est contrôlée quotidiennement. Hein. Les niveaux, la sécurité, les systèmes électroniques. Normal, on peut transporter jusqu'à 135 passagers par bateau. En fait, Batorama appartient au port autonome de Strasbourg. C'est le deuxième port fluvial français. Et à l'origine, les visites servaient surtout à montrer la puissance industrielle du port aux investisseurs. C'était pas vraiment pour les touristes. Aujourd'hui, la visite dure environ 1h10. Et on traverse la petite France, la Neustadt et le quartier européen. Et selon le capitaine, la difficulté principale, c'est de réussir à anticiper d'une part le courant, mais aussi les écluses et les autres embarcations. Hein, dans un espace, il faut le dire, relativement petit. Et ça prend pas mal d'entraînement pour réussir à passer un aussi long bateau sous les ponts de Strasbourg. Et moi, je me fais trimballer et je dois avouer que depuis l'avant du bateau, la ville est encore plus belle. On voit les rues et les façades des bâtiments complètement autrement. J'ai adoré ça. Aujourd'hui, la flotte compte une dizaine de bateaux. Parce que oui, il y a du monde. Et pour gérer l'afflux des visiteurs, j'ai rencontré Lucie. Lucie, elle est agent de quai. Et elle m'explique que ce sont plusieurs centaines de personnes par heure qui montent et descendent des navettes en haute saison. Et le timing est super précis, parce qu'un bateau part environ toutes les 30 minutes. Alors moi, pour montrer ma bonne volonté, j'ai tenté d'aider à amarrer le bateau. C'était une mauvaise idée. J'ai tiré la corde, mais dans le mauvais sens. Bref, le bateau ne bougeait absolument pas, mais ça a eu le mérite quand même de lancer un fou rire général. Bon, le capitaine m'a même dit que ça arrivait aussi aux marins. Bon, je me dis qu'à travers ça, je viens d'être officiellement adopté par la marine alsacienne. Youhou ! En tout cas, je réalise que derrière l'image romantique des bateaux qui défilent tranquillement le long de l'île, ce cache surtout une organisation quasi aéronautique. Car finalement, Strasbourg, vu d'en haut, c'est sûr, c'est beau. Mais vu d'en bas, depuis l'eau, c'est encore plus beau.
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3: Un enfant a-t-il le droit de ne pas être d'accord avec ses parents ?
4: Oui, et d'ailleurs, ils n'acceptent pas ça. On fait des choses qu'on n'a pas le droit et eux, ils le font devant nous. Nous, on doit se coucher tôt et ils doivent se coucher tard.
5: Moi, je dis, oui, on a le droit de ne pas être d'accord parce que c'est pas tout le temps eux qui décident, parce qu'on a le droit de prendre un petit peu la vie. Par exemple, si nous, on mange un truc qu'on n'aime pas et eux, ils mangent un truc qu'on aime bien,
6: c'est un peu injuste. Hein.
7: En fait, quand, par exemple, nos parents, ils sont pas d'accord avec quelque chose, et que, en fait, nous, on a raison. Ils n'acceptent pas qu'on a raison. C'est les plus grands et ils veulent toujours avoir raison.
8: Et surtout, parlons de trucs familiales, le plus embêtant avec les parents, c'est que quand t'es l'aîné et que t'as toujours eu une petite dispute avec ta sœur, ils vont croire au plus petit. Pourquoi ? Je ne sais pas. Mais alors ça, c'est un truc qui me saoule vachement, en vrai.
9: C'est totalement vrai. Alors, la dernière fois, mon petit frère, il a mis ma chambre en bazar, alors j'avais tout rangé, mais j'ai pris.
3: C'est toi qui as été disputé.
9: Oui.
3: Et tu as réussi à expliquer à tes parents ou pas?
9: Oui, au bout d'un moment, ils ont réussi à me croire. Donc ça va, c'est mon frère qui a été puni, pas moi, heureusement, mais c'est de l'injustice.
10: Pour moi, on obéit tout le temps à ses parents, même si c'est un truc grave et tout, j'obéis.
3: Mais quand vous n'êtes pas d'accord avec vos parents, est-ce que vous échangez, est-ce que vous arrivez à discuter?
9: Oui, mais en fait, ils font ça pour notre bien, c'est pas parce qu'ils veulent pas.
3: C'est toujours pour votre bien?
9: Non, c'est pas vrai.
7: Quand, par exemple, je suis pas d'accord avec ma mère, et elle me laisse m'expliquer, mais à la fin, elle dit toujours son dernier mot. Du coup, c'est moi qui ai tort et c'est elle qui a raison, alors que c'est moi qui ai raison.
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11: Aujourd'hui, j'ai testé le musée de bonbons Haribo à Uzès. Je vous emmène dans un lieu où le sourire avant même d'avoir commencé la visite. Une sortie gourmande, colorée, joyeuse. Un ami aventurier de Koh-Lanta est venu me rendre visite et on s'est dit, bon, après la survie, les épreuves, la faim, les îles désertes, et si on testait un endroit un peu plus doux et surtout beaucoup plus gourmand ? Dès l'arrivée au musée, on est happé par les couleurs, des bonbons géants, des vitrines pleines de formes et de couleurs, une ambiance ultra joyeuse. Et cette odeur sucrée dans l'air, juste incroyable, impossible de pas retomber en enfance. La visite est vraiment ludique et interactive. On avance de salle en salle, on découvre l'histoire Haribo, les premières fabriques, les anciennes machines, les affiches publicitaires vintage.
12: Un bonbon Haribo.
11: Et ça, c'est juste magique. Et là, un moment plus drôle, mon ami, habitué à compter les grains de riz sur l'île déserte, s'amuse à reconnaître les bonbons, les yeux fermés, juste à l'odeur. On touche, on observe, on compare. Chacun défend son bonbon préféré comme un vrai débat sérieux, ou presque. Et puis, on arrive sur le moment préféré de tout le monde. Bien évidemment, la dégustation. Les fraises Tagada, Dragibus, Ourson, Chamallow, Réglisse, les yeux brillent, le sourire s'installe. On goûte, on commente, on rigole et on se replonge dans les souvenirs d'enfance. Ce que j'ai adoré, c'est cette ambiance simple, joyeuse, sans pression.
13: Je vous ai apporté des bonbons.
11: On ressort détendu, plein de bonheur, une bonne humeur, avec la sensation d'avoir fait une vraie pause, avec beaucoup de nostalgie, des bonbons qui nous ont accompagnés depuis plein d'années. Ce n'est pas juste un musée classique, c'est une expérience vivante, pleine de couleurs, de bonne humeur, et ça fait clairement du bien au moral. Le musée de bonbons Haribo se trouve à Uzès, dans le Gard, à environ 30 minutes de Nîmes. Il est ouvert presque toute l'année, du mardi au dimanche. L'entrée est aux alentours de 12 euros pour les adultes et un tarif réduit pour les enfants. C'est une sortie parfaite en famille, entre amis, ou même pour des aventuriers en reconversion gourmande. J'ai testé, j'ai adoré le musée de bonbons Haribo. C'était Béatrice et on se dit à très vite pour une nouvelle chronique pleine de joie, de découvertes et de bonne humeur.
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1: Impossible de ne pas céder à la tentation des macarons de Boulet, la plus ancienne enseigne de la ville depuis 1854. Et la transmission est aussi une affaire de famille puisque Jacques-Alexandre vient de passer la main à sa fille. Bonjour Mathilde.
2: Bonjour.
1: Les macarons de Boulet sont fabriqués dans la tradition de manière artisanale. Il y a une volonté de garder une production de qualité.
2: Moi, c'était vraiment une priorité pour moi, comme ça l'a été pour mon père il y a 31 ans, quand il a pris la suite donc de sa maman, donc ma grand-mère. C'est de perpétuer le savoir-faire et donc bien sûr la qualité et l'artisanat. Donc je modifierai absolument pas du tout la façon de les fabriquer, ça restera tel que ça l'est depuis le début.
1: Quels ont été les mots de votre papa ?
2: Pour être honnête, ça fait quelques années qu'on en discute, hein, que le sujet est sur la table, mais ça lui tenait bien sûr à cœur voilà, qu'il y ait une suite. Il m'a mis aucune pression, hein, ça s'est fait d'une manière très naturelle, très douce également. Je pense qu'il est fier et surtout heureux de savoir que je vais conserver ce savoir-faire et pas faire de changements majeurs qui puissent entacher notamment la qualité de nos macarons.
1: Les macarons de Boulet, ils sont célèbres, Mathilde, dans le monde entier. L'export peut être encore plus performant.
2: Ça peut être encore plus performant parce qu'aujourd'hui, avec Internet, les possibilités sont illimitées. Mais j'ai surtout à cœur de maintenir notre ancrage dans la région parce que c'est tout de même essentiellement en Lorraine, hein, qu'on a nos clients de plus longue date. Donc l'export fait partie de mes projets, mais je tiens surtout à trouver de nouveaux distributeurs dans la région et à continuer de les faire connaître autour de nous.
1: Vous êtes en possession d'un secret de fabrication. Qu'est-ce qui fait ce petit goût si particulier des macarons boulageois pour qu'on les aime tant ?
2: Ce qui fait vraiment leur particularité, c'est ce goût de l'amande, parce que nous on travaille donc des amandes entières qu'on reçoit dans leur peau. C'est pas de la poudre d'amande, hein, c'est des amandes qui arrivent entières chez nous et qu'on va ensuite aller émonder. Du coup, on ne casse pas la fibre de l'amande lors de la fabrication. Donc ça permet vraiment à nos macarons d'avoir un goût très fin, très subtil, le goût de l'amande qui se développe très longuement dans la bouche après l'avoir mangé. Et le dressage à la cuillère, qui est une technique très rare, hein, sur les macarons. On a quand même beaucoup de macarons aujourd'hui posés avec une dresseuse. Les nôtres sont faits un par un la main à la cuillère en argent et donc ils ont un moelleux que vous trouverez sur aucun autre macaron.
1: Vous représentez la 7e génération à travailler dans l'entreprise. Est-ce que c'est une pression supplémentaire de faire perdurer cette tradition ?
2: Comme voilà, toute reprise d'une société d'aussi longue date, il y a une pression, aussi beaucoup, beaucoup de fierté. Puis je resterai bien entourée par mon papa, ta compagne qui travaille ensemble depuis longtemps, ne seront pas très loin. Donc je suis quand même bien entourée. Donc assez confiante tout de même.
1: Question gourmande, Mathilde, comment aimez-vous déguster le macaron de Boulet ?
2: C'est vrai qu'avec un petit café à 16h, pour moi c'est l'idéal. Mais honnêtement, même avec une coupe de champagne, il n'y a pas d'heure pour en manger. Ça passe toujours très bien.
1: Un grand merci d'avoir été notre Lorraine du jour et très bientôt à Boulet pour goûter ces magnifiques macarons.
2: Avec grand plaisir, à bientôt.
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1: Arnaud Fromage, bonjour, bonjour.
4: Bonjour, bonjour.
1: Oh, ça fait beaucoup de bonjour, dites-moi. Bon Arnaud, aujourd'hui, quand le général de Gaulle vient en Franche-Comté ?
4: Eh bien, il se passe toujours quelque chose. D'autant qu'il y est venu plusieurs fois dans la région, trois fois déjà à l'automne 1944, pour préparer la libération de Belfort, lors d'une réunion secrète avec le général de Lattre de Tassigny et Churchill au château de Montalembert, à Mèche, après la libération. Ensuite, quand de Gaulle est venu saluer les villes libérées, Besançon, Morteau, Grandcombe, Châteleux, mais ce n'est pas la dernière fois que de Gaulle va venir dans la région. En 1959, sur la route qui le mène en Alsace, il en profite pour aller faire quelques petites pauses dans le territoire de Belfort. À chaque fois, le grand homme descend de sa déesse noire et passe quelques minutes à discuter avec les habitants, stupéfaits de voir le général en vrai dans leur commune. À Rope, Saint-Germain, Felon, La Chapelle-sous-Rougemont, La Rivière, Fontaine, Foussemagne et à Angeau. Angeau, 206 habitants, où de Gaulle est accueilli par la foule dans l'unique rue ornée de drapeaux et de bandeaux bleu, blanc, rouge. Anecdote amusante, le village d'ailleurs, qui ne possédait pas autant de décorations, est allé les piquer chez les voisins d'elle.
1: Ah, bon, mais Arnaud, la grande tournée de Gaulle en Franche-Comté, c'était en 1962.
4: Oui, la tournée des Grands-Ducs même. Le 14 juin, il atterrit à la base aérienne militaire de Luxeuil avant de se rendre à Vesoul, puis de filer vers Dole à bord cette fois d'une Simca présidentielle. Ensuite, direction Arbois, puis Poligny, Lons-le-Saunier où à chaque fois, il est accueilli en héros. Le lendemain, il continue sa tournée par le Haut-Jura, Saint-Claude, Morée, Morbier, Saint-Laurent, Grand-Vaux, Cise, un petit quart d'heure à Champagnole, et ensuite direction Équevillon, Onglières, Plénise et Sanzeau, avant de remonter dans le Doubs, un discours à Pontarlier, à Besançon. Bref, le marathon présidentiel se termine le 17 juin dans le territoire de Belfort.
5: Et ben dis donc, et pendant toute la durée de ce périple, il a eu un problème majeur.
4: Oui, pendant ces 4 jours en Franche-Comté, le général de Gaulle ne s'est pas contenté de prononcer des discours et de serrer des louches. Non, il a bien fallu qu'il dorme aussi. Or, Charles de Gaulle est grand, très grand même, 1m96 au garrot. Donc les préfectures vont galérer à chacune de ces étapes pour lui trouver un paddock à ses dimensions. D'ailleurs, l'Élysée a fait réaliser en avance des lits sur mesure. Alors pour la première nuit de sa visite à Vesoul, l'on apporte donc à la préfecture le lit spécial du général. Sauf que l'année 1962 est très tendue. C'est la fin de la guerre d'Algérie, une partie des accords d'Évian est d'ailleurs négociée en secret au Fort des Rousses pendant ce voyage présidentiel. De Gaulle a échappé de peu à l'attentat du petit Clamart, alors son service de sécurité est sur les dents. Ainsi, il lui déconseille de dormir à Vesoul même et préfère l'envoyer à la base aérienne de Saint-Sauveur, jugée plus sûre. Mais si les hommes et les véhicules ont pu faire le transfert, le lit, lui, eh bien, il est resté à Vesoul, dans les appartements du préfet. Et il y est toujours, d'ailleurs, parce que l'Élysée ne l'a jamais réclamé. Alors, l'histoire ne dit pas si De Gaulle a bien dormi ce soir-là, mais en tout cas, c'était pas dans un lit à sa taille.
5: Non, c'est certain, ça. Merci beaucoup, Arnaud Fromage, et puis à demain.
4: À demain.
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6: Fin février et début mars 2026 ont été exceptionnellement doux. À Paris, la moyenne des températures les après-midi a atteint quasiment 18 degrés pendant 2 semaines. Et dans cette douceur, il y a eu des pics. En Champagne, on a frôlé les 19 degrés à Reims le 5 mars, 20,6 à Troyes le 6 mars, 25 degrés aussi dans le sud-ouest de la France, au Pays Basque. Une douceur agréable, certes, mais qui a tendance à réveiller la végétation trop tôt. Car d'expérience, on sait que les gelées ici sont possibles jusqu'à début mai et les fameux saints de glace. On risque donc de vite déchanter dans les vignobles, les vergers. C'est ce qu'on appelle le faux printemps, de plus en plus fréquent avec le changement climatique. Explication avec Serge Zaka, agroclimatologue.

0: mars, en avril, et qui posent problème, qui font des dégâts.
1: Exactement, et c'est tout le paradoxe avec le changement climatique. Certes, le climat est plus chaud, mais il y a toujours quelques gelées en mars et en avril, plus faibles, moins nombreuses, mais sur des végétaux qui sont plus sensibles. Donc dès qu'il y a des faibles gelées qui arrivent sur les végétaux, on a des dégâts maintenant, début avril, alors qu'avant, début avril, il pouvait y avoir du gel, moins 7 sur des bourgeons fermés, ça ne faisait rien du tout. Maintenant, il peut faire moins 3 sur des bourgeons ouverts, mais ça fait plus de dégâts. Alors ces dégâts concernent surtout l'arboriculture et la viticulture. Le maraîchage, du coup, ça peut impacter, mais vu que c'est nous qui maîtrisons la date d'implantation, on peut essayer de décaler ces dates d'implantation.
0: Des hivers de moins en moins froids, pourtant, l'hiver, le gel, c'est important, c'est le meilleur insecticide, c'est aussi important pour les arbres fruitiers, pourquoi ?
1: Alors effectivement, on a des hivers de moins en moins froids. Maintenant, quand on parle de moins 3 degrés, on parle de vagues de froid. Je rappelle que les vagues de froid à Reims, c'est moins 15, moins 20 degrés. Hein. On les a plus maintenant. Dès qu'il fait moins 5, c'est la fin du monde. Mais nos écosystèmes sont différents des humains. Nous, les humains, on n'aime pas le froid. C'est pas très agréable. Les écosystèmes, ils ont besoin de froid pour leur rythme. Et c'est très important. Par exemple, si on prend le rythme des arbres fruitiers, un pommier, il a besoin de 1000 heures en dessous des 7,2 degrés pour fleurir. C'est ce qu'on appelle la vernalisation. Le manque de froid n'impacte pas que les arbres, il impacte aussi les maladies. Parce que par exemple, à l'époque des années 50, 60, 70, on attendait ce gel pour nettoyer entre guillemets la vermine. Pucerons, mouches, moustiques. Et vu qu'il y a moins de froid, forcément ces vecteurs de maladies résistent à l'hiver, se reproduisent à la fin de l'hiver plus tôt et donc peuvent provoquer des dégâts sur les cultures plus tôt.
0: Ce manque de froid, ça va pas aller en s'arrangeant ? Pas de solution ?
1: On a des solutions d'adaptation agricole jusqu'à une certaine mesure. Les dates de semis, les variétés, la présence des arbres aussi autour des parcelles, les haies, mais jusqu'à une certaine limite. L'agriculture française peut s'adapter jusqu'en 2050 dans le sud et 2070 dans le nord. Derrière, quand il fera plus de 45 degrés certains après-midi en été, ce n'est pas possible. La meilleure façon d'adapter l'agriculture, en fait, c'est de réduire les gaz à effet de serre pour éviter justement ces températures excessives.
0: Merci Serge Zaka.
1: Merci à tous.
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3: Empathique, sociable et honte.
4: Moi, je file un rencard à ceux qui n'ont plus rien.
5: On m'a dit, les restos ont besoin de bénévoles. Si tu veux y aller, je te fais rentrer. Et puis voilà, j'ai mis les pieds. On m'a dit, une demi-journée, deux demi-journées par semaine, c'est très bien. Et pour finalement arriver à pratiquement 5, 6, 7 jours, des fois, 7 jours sur 7... Il y a des semaines, c'est très lourd, mais bon, on le fait volontiers et vraiment avec passion. Et puis, ben voilà, j'y suis allée, j'ai poussé la porte, et puis depuis, ben, la porte s'est jamais refermée.
6: Finalement, vous n'êtes pas à la retraite, clairement, dans le rythme du quotidien, Dominique, vous êtes à plus qu'à temps plein.
5: Oui, et c'est d'ailleurs ce que les enfants me reprochent. Là, je suis partie une semaine à Paris, là, en formation pour les restos, et ensuite pour aller voir ma petite fille et ma fille. Mais j'avais l'ordinateur, il a fallu que je repasse des trucs. Oui, tu es là et tu fais encore. Ben non, mais ça va vite, hein, t'inquiète.
6: J'imagine qu'il y a quand même un peu de fierté.
5: Oui, bien sûr, ils ne me verraient pas rester à la maison. Non, parce qu'ils savent, bon, c'est pas mon caractère de rester là, à ne rien faire ou rester planté devant la télé. Bien sûr, ils sont très contents de ce que je fais. Hein. Ils voient que ça me permet de continuer d'avoir une vie active.
6: Au-delà d'une occupation, qu'est-ce que vous en retirez de ce bénévolat au Resto du Cœur, Dominique ?
5: C'est toujours le contact avec les personnes, hein, surtout de voir un petit peu cette population qui a vraiment besoin de nous et on se sent vraiment utile. De les aider, on fait un maximum pour les aider, donc pour essayer de vraiment d'améliorer le quotidien de toutes ces personnes.
6: Est-ce que vous créez aussi un peu du lien avec certaines de ces familles ? Il y en a que vous accompagnez depuis un petit moment ?
5: Oui, bien sûr. On ne devrait pas dire, mais des fois, de temps en temps, on a nos petits préférés, c'est sûr. Hein. On en a qui, à chaque fois, chaque distribution, nous disent merci. Et un merci, ça soulage énormément. Ça vaut vraiment deux ou trois critiques.
6: Je peux vous demander quel âge vous avez, Dominique ?
5: 76. Hein.
6: Vous avez réfléchi.
5: On ne s'en rend pas toujours compte. Il faut faire le calcul hein, depuis un certain temps, on est obligé de calculer.
6: Et vous voyez continuer jusqu'à quand ?
5: Je ne sais pas. Peut-être un petit peu lever le pied. Complètement lâcher, non. Mais un petit peu lever le pied, avoir retiré certaines casquettes quand même. Les années passent hein, et tant que je suis encore un petit peu valide, j'aimerais bien pouvoir en profiter.
6: Vous diriez que ça vous maintient en forme aussi, cette activité ?
5: Ah oui, bien sûr, on est obligé de réagir, on est obligé d'être là. Oui, ça vous booste automatiquement parce que sinon, si vous restez à rien faire, vous faites quoi ? Vous avachissez, vous faites là, vous réagissez plus. Ça nous permet de réagir, d'être en contact avec des gens, de discuter, d'échanger, pas toujours être d'accord bien sûr.
6: Est-ce que ça vous a appris des choses et si oui, quoi ?
5: je voulais dire d'être patiente, non.

0: Si, l'empathie, oui, c'est sûr, encore plus qu'avant, ça fait du bien. Et ça se passe ici, ici et aujourd'hui. Venez, franchement, il y a une bonne ambiance, ça fait du bien d'aider les autres. C'est très prenant, mais c'est très intéressant et c'est très positif.
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2: Les médias, les réseaux sociaux, les moyens aujourd'hui sont multiples pour connaître une célébrité mondiale, mais fut un temps où l'arc était loin de posséder autant de cordes.
3: En plein dans le milieu.
2: 8 septembre 1886, des cordes, cette fois vocales, retentissent dans la maison de Félix Philippe Valin, clerc de notaire à Montalieu-Versieux. Cette voix, c'est celle de Joséphine Eugénie, que l'on surnommera plus tard Ninon, et si c'est la première fois qu'on l'entend, ce ne sera certainement pas la dernière. D'ailleurs, la première fois qu'elle l'emploiera en spectacle, ce sera chez nous. En 1909, après un passage au Conservatoire de Lyon, sa première expérience de soliste, c'est à Bourgoin, pas encore jumelée à Jallieu à l'époque.
4: Quelle histoire, ça aussi.
2: Une histoire de maladie, figurez-vous. La première chanteuse de l'Opéra de Lyon tombe malade, et Ninon la remplace pour le premier rôle, et c'est un triomphe. Cette réussite, elle poussera son entourage à l'envoyer à Paris pour tenter sa chance, mais les débuts sont difficiles. Ninon s'aguerrit, fait des rencontres, notamment l'un de ses premiers fans, un certain Claude Debussy. Et puis en 1912, c'est le tournant grâce à un deuxième fan de la voix si particulière de Ninon. Elle auditionne à l'Opéra Comique.
5: Un comique, toi, tu regardes les Simpsons le soir.
2: Et Albert Carré, le directeur, est séduit. Il l'engage aussitôt. Mais l'idylle ne durera pas. Pierre Barthélémy Gueusi succède à Albert Carré à la tête de l'Opéra Comique.
6: Ça va trancher, chérie.
2: Il déteste Ninon et lui fait subir des crasses en tout genre. C'est le cauchemar.
7: Personne ne peut être aussi con que ça.
2: Son salut viendra d'un gala. En 1916, elle chante au profit des blessés de guerre. Le destin aura voulu que dans la salle soit présent le directeur du colonne de Buenos Aires, une salle aussi prestigieuse que la Scala de Milan ou l'Opéra de Paris.
8: Ça, c'est énorme.
2: Et Ninon, elle lui a tapé dans l'oreille au directeur. La chanteuse n'hésite pas. Elle casse son contrat avec Gueusi et s'embarque dans le plus grand voyage de sa vie.
9: Oh, ça fait du bien, ça.
10: C'est bon, ça.
9: C'est bien.
2: Pour la Montagne-Hollande, c'est le début d'un triomphe de 10 ans en Argentine qui lui assure une célébrité mondiale.
11: C'est Darty mon kiki.
2: Ninon Valin est accueillie comme une star en Grèce, en Turquie. Elle donne un récital privé à la Maison Blanche pour le président Roosevelt. La reine-mère d'Angleterre réclame au président Lebrun de l'entendre pour sa venue diplomatique en 1938.
12: Soit on est quelqu'un, soit on est personne.
2: Les tournées s'enchaîneront jusqu'en 1945, date à partir de laquelle Ninon préférera rester dans sa propriété lyonnaise de Millery. Héroïne dans les opéras qu'elle interprète, Ninon Valin le deviendra aussi dans la vraie vie. Pendant l'occupation, elle cachera des juifs et sauvegardera, en la soustrayant aux Allemands, la collection inestimable de François Lang, l'un de ses amis, pianiste et mécène français qui décédera en déportation.
13: C'est des commandos anti-chars, des P-51.
14: Ce sont nos anges gardiens.
2: Si sa carrière a fait d'elle une voix incontournable à l'étranger, son héritage dépasse la simple performance. Elle est à l'origine de la création du conservatoire de Montevideo, en Uruguay. Elle a tourné les cinéphonies, les premiers clips de l'histoire. Elle a été l'artiste la plus radiodiffusée dans les années 20 et 30.
15: Enfin, c'est fou.
2: C'est également à Ninon Valin que l'on doit l'éclosion de jeunes talents comme Georges Guettari ou encore un certain Luis Mariano. Mexico. Comme un symbole ou une reconnaissance ultime du destin, Ninon Valin décède le 22 novembre 1961, jour de la Sainte-Cécile, patronne des musiciens. La plus grande cantatrice du monde a été pendant longtemps Ninon Valin, une iséroise, illustre iséroise.
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16: L'auteur du livre que je vous présente aujourd'hui dans Toujours à la page les a tous interrogés. Ce père de famille qui, après avoir tué femme et enfant, s'inquiète du sort de sa chienne. Ce japonais cannibale interpellé au bois de Boulogne ou encore ce membre de la Société de protection des oiseaux soupçonné d'être un tueur en série. Jacques Poinaz fut commissaire de police, chef adjoint de la brigade criminelle de la police judiciaire de Paris, également chef de l'unité de coordination de lutte antiterroriste. Cet Ardéchois de naissance témoigne de sa carrière dans Le temps des aveux, Le réfrigérateur du japonais cannibale et autres récits de la brigade criminelle, un livre paru chez Mareuil Éditions. Le retour sur 13 des enquêtes les plus marquantes de sa carrière avec, en ligne de mire, à une époque où l'ADN n'était pas encore la reine des preuves, l'obtention des sacro-saints aveux. Des aveux qui viennent ou non, et qui dissimule parfois une partie de la réalité, qui laisse aussi souvent l'enquêteur avec un sentiment de frustration. Jacques Poinaz.
17: Oui, de la frustration, parce que les aveux ne sont pas toujours totalement sincères, ou complets, ou indiscutables. Il y a souvent une fragilité de l'aveu. que lorsqu'on a des aveux, on se projette déjà dans le procès et la preuve devant les assises pour les homicides. Mais ces histoires, c'est aussi ce basculement de la personne qui avoue, et souvent, même si le policier avant tout est content d'avoir résolu une affaire, parce qu'une affaire criminelle est toujours un poids pour les policiers, mais il y a également parfois un peu de, sinon de pitié, du moins de tristesse de voir un homme qui parfois avait une vie jusque-là normale et qui bascule dans le monde de la prison pour une longue peine.
16: Mais quelle perception vous avez de ça quand vous êtes face à quelqu'un qui n'est pas un criminel aguerri et qui bascule pour des raisons qui paraissent en fait futiles, si on y pense bien?
17: Alors, je crois que ça reste un mystère de l'homme, un mystère de l'humanité. Comment comprendre que quelqu'un qui a jusque-là eu une vie parfaitement banale, d'un seul coup, pour des raisons difficiles à imaginer, passe à des actes terribles?
16: On voit la grande diversité des affaires que vous avez traitées. C'est d'autant plus agréable à lire qu'effectivement, on ne sait jamais où vous allez nous emmener à chacune des histoires. Comment vous avez fait la sélection?
17: J'ai pris celles qui sont restées dans ma mémoire, je dirais, qui m'ont laissé un sentiment, soit de satisfaction, soit d'échec, ou comme celles qui se passent en Ardèche, où je reviens pratiquement dans mon village natal pour enquêter sur une affaire d'explosifs dans la communauté de l'ex-tueur de l'Ardèche, Pierre Conti. Mais souvent aussi parce que ce sont des affaires qui ont quelque chose de particulier, parfois de presque burlesque, parfois de troublant, comme ces adolescents qui, pour donner un alibi à leur ami, inventent un stratagème un peu diabolique. J'ai essayé de montrer que la réalité est souvent plus surprenante que la fiction même.
16: Et c'est sans doute ce qui est le plus fascinant dans chacune des histoires que nous confie Jacques Poinas. Et ce qui est captivant, c'est ce récit au plus proche du travail de l'enquête et les impressions, les réflexions que partage l'auteur avec nous au fil de chacune. Alors si vous êtes fan de faits divers, jetez-vous sur Le Temps des aveux de Jacques Poinas, paru aux éditions Mareuil.
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0: pause avec On jettera nos montres.
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3: Wikizef, petit guide à l'usage des étrangers du sud du péage d'Arras en vacances dans notre belle région.
4: Je suis sûr qu'il vous arrive dans la vie de ne pas être en forme et même d'être carrément chafouin, sans raison précise. Et là, ma grand-mère vous aurait dit « Je sais pas ce que j'ai, mais je bâtirai et comme nombre ». Ça veut dire que je suis tellement de mauvaise humeur que je me disputerai avec mon reflet. J'ai pas toujours tout expliqué non plus, hein, c'est vrai. Hein, et puis c'est pas le jour, je vous préviens, je suis pas d'humeur. Et puis ça m'énerve et je sais pas ce que j'ai, de toute façon tout m'énerve. Ah, il n'y a jamais rien qui va. Vous voyez ? C'est ça. Et pour illustrer mon propos, là, vous êtes dans un estaminet, tranquille, en famille, et la serveuse n'est pas des plus aimables. Ça arrive. Et avant de partir, vous entendez le patron lui dire « Tu vas faire fuir les clients en force de faire un nez comme une bottine !» Ne paniquez pas, Wikizef est là pour vous aider. Le sens profond de cette phrase est évident, c'est la forme qui est troublante. Parce qu'une bottine, c'est fait pour aller sur les pieds. Et quelquefois, des précautions olfactives vous empêchent de les approcher de votre nez. Alors, comment est-ce possible ?
3: Traduction.
4: Eh bien, prenons notre serveuse, ce joli estaminet des Flandres, voyez, avec des assiettes pendues aux poutres et des fleurs de houblon qui pendoulent. Imaginez à cette serveuse son visage que si elle sourit, elle serait plus jolie. Sourire de mai, rendez-moi ma jeunesse, comme on dit. Ensuite, vous prenez une bottine à bourron, comme au temps où la mode était de mettre des Rangers de GI. Vous pliez la bottine, ça fait quoi ? Des fronces. Bah, faites pareil avec votre nez. Voyez, ça fait des fronces, et vous avez un nez comme une bottine. Et on dirait que vous faites la gueule. Enfin, moi, je dis ça. Je dis rien. D'ailleurs, j'arrête.
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5: La nature.
6: Aux gens qui habitent à côté.
7: Bah moi, je sais pas, mais il y a monsieur le maire. Dans son prénom, il y a le maire. Bah, il y a la mère. Du coup, bah moi, du coup, je pense que c'est Ali.
8: Ah, tu penses que monsieur le maire est le propriétaire de la mer?
7: Oui.
8: Et comment on appelle les habitants de la mer?
7: C'est ceux qui habitent dans les îles.
8: Et est-ce que vous savez combien elle mesure, la mer? Est-ce que vous savez jusqu'où ça peut descendre?
7: 60 mètres? 3 kilomètres?
6: 100 mètres? 200 plus, plus, plus,
8: plus, plus, plus, plus. Quels sont les animaux qui vivent tout dans le fond, tout dans le fond, tout dans le fond de la mer?
7: Une raie? Une pieuvre? Une tortue? Les étoiles de mer? Les corails? Les requins? Les poissons?
9: Et avec ça aussi?
10: Oui!
9: Ce sera tout?
10: Non!
9: Ce sera tout?
10: Non!
9: Ce sera tout?
10: Non!
9: Ce sera tout?
8: Comment ils font pour voir?
7: Ils ont une vision plus adaptée dans l'eau.
6: Ils ont des gros yeux.
8: Mais des fois, il fait vraiment très nuit. Hein. Vous avez vu des images, des fois?
7: Parce qu'en fait,